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1: Pour votre salut, il est 0h.

Tout-Puissant, Créateur du ciel et de la terre, et en Jésus-Christ, son Fils unique, notre Seigneur, qui a été conçu du Saint-Esprit, est né de la Vierge Marie, a souffert sous Ponce Pilate, a été crucifié, est mort et a été enseveli, est descendu aux enfers, le troisième jour est ressuscité des morts, est monté aux cieux, est assis à la droite de Dieu, le Père Tout-Puissant, d'où il viendra juger les vivants et les morts. Je crois en l'Esprit Saint, à la Sainte Église catholique, à la communion des saints, à la rémission des péchés, à la résurrection de la chair, à la vie éternelle. Amen. Saint Michel Archange, défends-nous dans le combat. Sois notre secours contre la méchanceté et les embûches du démon. Que Dieu lui retire tout pouvoir de nous nuire, nous t'en supplions. Et toi, prince de la milice céleste, repousse en enfer par la puissance divine Satan et les autres esprits mauvais qui rôdent dans le monde en vue de perdre les âmes. Amen. Notre Père qui es aux cieux, que ton nom soit sanctifié, que ton règne vienne, que ta volonté soit faite sur la terre comme au ciel. Donne-nous aujourd'hui notre pain de ce jour, pardonne-nous nos offenses, comme nous pardonnons aussi à ceux qui nous ont offensés, et ne nous laisse pas entrer en tentation, mais délivre-nous du mal. Amen.

Par l'intercession de Saint Michel et des Séraphins, fais-nous, Seigneur, abandonner le péché et progresser dans ton amour. Amen. Notre Père qui es aux cieux, que ton nom soit sanctifié.

que ton règne vienne, que ta volonté soit faite sur la terre comme au ciel. Donne-nous aujourd'hui notre pain de ce jour, pardonne-nous nos offenses, comme nous pardonnons aussi à ceux qui nous ont offensés, et ne nous laisse pas entrer en tentation, mais délivre-nous du mal. Amen. Je vous salue Marie, pleine de grâce, le Seigneur est avec vous. Vous êtes bénie entre toutes les femmes, et Jésus, le fruit de vos entrailles, est béni. Sainte Marie, Mère de Dieu, priez pour nous, pauvres pécheurs, maintenant et à l'heure de notre mort. Amen. Je vous salue Marie, pleine de grâce, le Seigneur est avec vous. Vous êtes bénie entre toutes les femmes, et Jésus, le fruit de vos entrailles, est béni. Sainte Marie, Mère de Dieu, priez pour nous, pauvres pécheurs, maintenant et à l'heure de notre mort. Amen. Je vous salue Marie, pleine de grâce, le Seigneur est avec vous. Vous êtes bénie entre toutes les femmes, et Jésus, le fruit de vos entrailles, est béni. Sainte Marie, Mère de Dieu, priez pour nous, pauvres pécheurs, maintenant et à l'heure de notre mort. Amen. Gloire soit au Père, au Fils et au Saint-Esprit, comme il était au commencement, maintenant et toujours, et dans les siècles des siècles. Amen. Cœur céleste des Séraphins, viens à notre secours. Cœur céleste des Séraphins, viens à notre secours. Cœur céleste des Séraphins, viens à notre secours. Amen.

Par l'intercession de Saint Michel et des chérubins, répands Seigneur en nos cœurs l'esprit d'humilité. Amen. Notre Père qui es aux cieux, que ton nom soit sanctifié, que ton règne vienne, que ta volonté soit faite sur la terre comme au ciel. Donne-nous aujourd'hui notre pain de ce jour, pardonne-nous nos offenses, comme nous pardonnons aussi à ceux qui nous ont offensés. Et ne nous laisse pas entrer en tentation, mais délivre-nous du mal. Amen. Je vous salue Marie, pleine de grâce, le Seigneur est avec vous. Vous êtes bénie entre toutes les femmes, et Jésus, le fruit de vos entrailles, est béni. Sainte Marie, Mère de Dieu, priez pour nous pauvres pécheurs, maintenant et à l'heure de notre mort. Amen. Je vous salue Marie, pleine de grâce, le Seigneur est avec vous. Vous êtes bénie entre toutes les femmes, et Jésus, le fruit de vos entrailles, est béni. Sainte Marie, Mère de Dieu, priez pour nous pauvres pécheurs, maintenant et à l'heure de notre mort. Amen. Je vous salue Marie, pleine de grâce, le Seigneur est avec vous. Vous êtes bénie entre toutes les femmes, et Jésus, le fruit de vos entrailles, est béni. Sainte Marie, Mère de Dieu, priez pour nous pauvres pécheurs, maintenant et à l'heure de notre mort. Amen. Gloire soit au Père, au Fils et au Saint-Esprit, comme il était au commencement, maintenant et toujours, et dans les siècles des siècles. Amen. Cœur céleste des chérubins, viens à notre secours. Cœur céleste des chérubins, viens à notre secours. Cœur céleste des chérubins, viens à notre secours. Amen.

par l'intercession de Saint Michel et des trônes, fais-nous, Seigneur, dominer les élans désordonnés de nos passions. Amen. Notre Père, qui es aux cieux, que ton nom soit sanctifié, que ton règne vienne, que ta volonté soit faite sur la terre comme au ciel. Donne-nous aujourd'hui notre pain de ce jour. Pardonne-nous nos offenses, comme nous pardonnons aussi à ceux qui nous ont offensés. Et ne nous laisse pas entrer en tentation, mais délivre-nous du mal. Amen. Je vous salue Marie, pleine de grâce. Le Seigneur est avec vous. Vous êtes bénie entre toutes les femmes, et Jésus, le fruit de vos entrailles, est béni. Sainte Marie, Mère de Dieu, priez pour nous pauvres pécheurs, maintenant et à l'heure de notre mort. Amen. Je vous salue Marie, pleine de grâce. Le Seigneur est avec vous. Vous êtes bénie entre toutes les femmes, et Jésus, le fruit de vos entrailles, est béni. Sainte Marie, Mère de Dieu, priez pour nous pauvres pécheurs, maintenant et à l'heure de notre mort. Amen. Je vous salue Marie, pleine de grâce, le Seigneur est avec vous. Vous êtes bénie entre toutes les femmes, et Jésus, le fruit de vos entrailles, est béni. Sainte Marie, Mère de Dieu, priez pour nous pauvres pécheurs, maintenant et à l'heure de notre mort. Amen. Gloire soit au Père, au Fils et au Saint-Esprit, comme il était au commencement, maintenant et toujours, et dans les siècles des siècles. Amen. Cœur céleste des trônes, viens à notre secours. Cœur céleste des trônes, viens à notre secours. Cœur céleste des trônes, viens à notre secours.

par l'intercession de Saint Michel et des dominations, ne nous laisse pas, Seigneur, succomber à la tentation. Amen. Notre Père qui es aux cieux, que ton nom soit sanctifié, que ton règne vienne, que ta volonté soit faite sur la terre comme au ciel. Donne-nous aujourd'hui notre pain de ce jour. Pardonne-nous nos offenses, comme nous pardonnons aussi à ceux qui nous ont offensés. Et ne nous laisse pas entrer en tentation, mais délivre-nous du mal. Amen. Je vous salue Marie, pleine de grâce. Le Seigneur est avec vous. Vous êtes bénie entre toutes les femmes, et Jésus, le fruit de vos entrailles, est béni. Sainte Marie, Mère de Dieu, priez pour nous pauvres pécheurs, maintenant et à l'heure de notre mort. Amen. Je vous salue Marie, pleine de grâce. Le Seigneur est avec vous. Vous êtes bénie entre toutes les femmes, et Jésus, le fruit de vos entrailles, est béni. Sainte Marie, Mère de Dieu, priez pour nous pauvres pécheurs, maintenant et à l'heure de notre mort. Amen. Je vous salue Marie, pleine de grâce. Le Seigneur est avec vous. Vous êtes bénie entre toutes les femmes, et Jésus, le fruit de vos entrailles, est béni. Sainte Marie, Mère de Dieu, priez pour nous pauvres pécheurs, maintenant et à l'heure de notre mort. Amen. Gloire soit au Père, au Fils et au Saint-Esprit, comme il était au commencement, maintenant et toujours, et dans les siècles des siècles. Amen. Cœur céleste des dominations, viens à notre secours. Cœur céleste des dominations, viens à notre secours. Cœur céleste des dominations, viens à notre secours. Amen.

par l'intercession de Saint Michel et des puissances, donne-nous, Seigneur, d'éclairer notre foi afin de mieux te connaître. Amen. Notre Père, qui es aux cieux, que ton nom soit sanctifié, que ton règne vienne, que ta volonté soit faite sur la terre comme au ciel. Donne-nous aujourd'hui notre pain de ce jour, pardonne-nous nos offenses, comme nous pardonnons aussi à ceux qui nous ont offensés. Et ne nous laisse pas entrer en tentation, mais délivre-nous du mal. Amen. Je vous salue Marie, pleine de grâce, le Seigneur est avec vous. Vous êtes bénie entre toutes les femmes, et Jésus, le fruit de vos entrailles, est béni. Sainte Marie, Mère de Dieu, priez pour nous pauvres pécheurs, maintenant et à l'heure de notre mort. Amen. Je vous salue Marie, pleine de grâce, le Seigneur est avec vous. Vous êtes bénie entre toutes les femmes, et Jésus, le fruit de vos entrailles, est béni. Sainte Marie, Mère de Dieu, priez pour nous pauvres pécheurs, maintenant et à l'heure de notre mort. Amen. Je vous salue Marie, pleine de grâce, le Seigneur est avec vous. Vous êtes bénie entre toutes les femmes, et Jésus, le fruit de vos entrailles, est béni. Sainte Marie, Mère de Dieu, priez pour nous pauvres pécheurs, maintenant et à l'heure de notre mort. Amen. Gloire soit au Père, au Fils et au Saint-Esprit, comme il était au commencement, maintenant et toujours, et dans les siècles des siècles. Amen. Cœur céleste des puissances, viens à notre secours. Cœur céleste des puissances, viens à notre secours. Cœur céleste des puissances, viens à notre secours. Amen.

par l'intercession de Saint Michel et des vertus, protège-nous, Seigneur, et délivre-nous du mal. Amen. Notre Père, qui es aux cieux, que ton nom soit sanctifié, que ton règne vienne, que ta volonté soit faite sur la terre comme au ciel. Donne-nous aujourd'hui notre pain de ce jour. Pardonne-nous nos offenses, comme nous pardonnons aussi à ceux qui nous ont offensés. Et ne nous laisse pas entrer en tentation, mais délivre-nous du mal. Amen. Je vous salue Marie, pleine de grâce. Le Seigneur est avec vous. Vous êtes bénie entre toutes les femmes, et Jésus, le fruit de vos entrailles, est béni. Sainte Marie, Mère de Dieu, priez pour nous pauvres pécheurs, maintenant et à l'heure de notre mort. Amen. Je vous salue Marie, pleine de grâce, le Seigneur est avec vous. Vous êtes bénie entre toutes les femmes, et Jésus, le fruit de vos entrailles, est béni. Sainte Marie, Mère de Dieu, priez pour nous pauvres pécheurs, maintenant et à l'heure de notre mort. Amen. Je vous salue Marie, pleine de grâce, le Seigneur est avec vous. Vous êtes bénie entre toutes les femmes, et Jésus, le fruit de vos entrailles, est béni. Sainte Marie, Mère de Dieu, priez pour nous pauvres pécheurs, maintenant et à l'heure de notre mort. Amen. Gloire soit au Père, au Fils et au Saint-Esprit, comme il était au commencement, maintenant et toujours, et dans les siècles des siècles. Amen. Cœur céleste des vertus, viens à notre secours. Cœur céleste des vertus, viens à notre secours. Cœur céleste des vertus, viens à notre secours. Amen.

Par l'intercession de Saint Michel et des principautés, rends-nous généreux, Seigneur, au service des autres et attentifs à leurs besoins. Amen. Notre Père, qui es aux cieux, que ton nom soit sanctifié, que ton règne vienne, que ta volonté soit faite sur la terre comme au ciel. Donne-nous aujourd'hui notre pain de ce jour. Pardonne-nous nos offenses, comme nous pardonnons aussi à ceux qui nous ont offensés. Et ne nous laisse pas entrer en tentation, mais délivre-nous du mal. Amen. Je vous salue Marie, pleine de grâce. Le Seigneur est avec vous. Vous êtes bénie entre toutes les femmes, et Jésus, le fruit de vos entrailles, est béni. Sainte Marie, Mère de Dieu, priez pour nous pauvres pécheurs, maintenant et à l'heure de notre mort. Amen. Je vous salue Marie, pleine de grâce. Le Seigneur est avec vous. Vous êtes bénie entre toutes les femmes, et Jésus, le fruit de vos entrailles, est béni. Sainte Marie, Mère de Dieu, priez pour nous pauvres pécheurs, maintenant et à l'heure de notre mort. Amen. Je vous salue Marie, pleine de grâce, le Seigneur est avec vous. Vous êtes bénie entre toutes les femmes, et Jésus, le fruit de vos entrailles, est béni. Sainte Marie, Mère de Dieu, priez pour nous pauvres pécheurs, maintenant et à l'heure de notre mort. Amen. Gloire soit au Père, au Fils et au Saint-Esprit, comme il était au commencement, maintenant et toujours, et dans les siècles des siècles. Amen. Cœur céleste des principautés, viens à notre secours. Cœur céleste des principautés, viens à notre secours. Cœur céleste des principautés, viens à notre secours. Amen.

Par l'intercession de Saint Michel et des autres archanges, aide-nous, Seigneur, à devenir d'authentiques témoins du Christ. Amen. Notre Père qui es aux cieux, que ton nom soit sanctifié, que ton règne vienne, que ta volonté soit faite sur la terre comme au ciel. Donne-nous aujourd'hui notre pain de ce jour. Pardonne-nous nos offenses, comme nous pardonnons aussi à ceux qui nous ont offensés. Et ne nous laisse pas entrer en tentation, mais délivre-nous du mal. Amen. Je vous salue Marie, pleine de grâce. Le Seigneur est avec vous. Vous êtes bénie entre toutes les femmes, et Jésus, le fruit de vos entrailles, est béni. Sainte Marie, Mère de Dieu, priez pour nous pauvres pécheurs, maintenant et à l'heure de notre mort. Amen. Je vous salue Marie, pleine de grâce. Le Seigneur est avec vous. Vous êtes bénie entre toutes les femmes, et Jésus, le fruit de vos entrailles, est béni. Sainte Marie, Mère de Dieu, priez pour nous pauvres pécheurs, maintenant et à l'heure de notre mort. Amen. Je vous salue Marie, pleine de grâce. Le Seigneur est avec vous. Vous êtes bénie entre toutes les femmes, et Jésus, le fruit de vos entrailles, est béni. Sainte Marie, Mère de Dieu, priez pour nous pauvres pécheurs, maintenant et à l'heure de notre mort. Amen. Gloire soit au Père, au Fils et au Saint-Esprit, comme il était au commencement, maintenant et toujours, et dans les siècles des siècles. Amen. Cœur céleste des archanges, viens à notre secours. Cœur céleste des archanges, viens à notre secours. Cœur céleste des archanges, viens à notre secours. Amen.

Par l'intercession de Saint Michel et de tous les anges, accorde-nous, Seigneur, d'être gardés par eux pendant toute notre vie et d'être conduits vers toi dans la lumière éternelle. Amen. Notre Père qui es aux cieux, que ton nom soit sanctifié, que ton règne vienne, que ta volonté soit faite sur la terre comme au ciel. Donne-nous aujourd'hui notre pain de ce jour. Pardonne-nous nos offenses, comme nous pardonnons aussi à ceux qui nous ont offensés. Et ne nous laisse pas entrer en tentation, mais délivre-nous du mal. Amen. Je vous salue Marie, pleine de grâce. Le Seigneur est avec vous. Vous êtes bénie entre toutes les femmes, et Jésus, le fruit de vos entrailles, est béni. Sainte Marie, Mère de Dieu, priez pour nous pauvres pécheurs, maintenant et à l'heure de notre mort. Amen. Je vous salue Marie, pleine de grâce, le Seigneur est avec vous. Vous êtes bénie entre toutes les femmes, et Jésus, le fruit de vos entrailles, est béni. Sainte Marie, Mère de Dieu, priez pour nous pauvres pécheurs, maintenant et à l'heure de notre mort. Amen. Je vous salue Marie, pleine de grâce, le Seigneur est avec vous. Vous êtes bénie entre toutes les femmes, et Jésus, le fruit de vos entrailles, est béni. Sainte Marie, Mère de Dieu, priez pour nous pauvres pécheurs, maintenant et à l'heure de notre mort. Amen. Gloire soit au Père, au Fils et au Saint-Esprit, comme il était au commencement, maintenant et toujours, et dans les siècles des siècles. Amen. Cœur céleste des anges, viens à notre secours. Cœur céleste des anges, viens à notre secours. Cœur céleste des anges, viens à notre secours. Amen. Prions. Saint Michel, toi qui rappelles la grandeur de Dieu à toute créature, fais-nous comprendre que Dieu seul est grand et qu'à lui seul appartiennent le règne, la puissance et la gloire. Porte nos prières devant lui, qui est Trinité sainte, Père, Fils, Saint-Esprit, afin qu'en gardant sa parole, nous aimions les frères qu'il nous donne. Amen.

0: Très noble prince des hiérarchies angéliques, vaillant héros du Dieu Très-Haut, champion de la gloire divine, terreur des anges rebelles et délice des anges fidèles, daigne m'accepter parmi tes protégés. Je m'offre à toi, je me donne à toi, je me consacre à toi, plaçant sous ta toute puissante protection ma personne, ma famille et mes biens. Pécheur, je sais que l'offrande de moi-même est fort peu de chose, mais je ne doute pas que tu voudras bien faire grandir en mon cœur la ferveur et protéger celui qui a recours à toi. Veuille désormais m'assister dans toutes les difficultés de mon existence terrestre et implorer de Dieu le pardon de mes fautes et la grâce de l'aimer avec Jésus, mon Rédempteur, et Marie, ma douce mère, de toute ma volonté. Que ton assistance me prépare à recevoir en paradis la couronne de gloire. Défends mon âme contre tous ses ennemis, et lorsque viendra pour moi l'heure de quitter ce monde, viens alors, prince très glorieux, me soutenir dans la lutte finale. Que ton glaive étincelant repousse au loin, dans les abîmes de la mort et de l'enfer, l'ange prévaricateur dont tu as vaincu l'absurde orgueil. Amen. Auguste reine des cieux et maîtresse des anges, vous qui avez reçu de Dieu le pouvoir et la mission d'écraser la tête de Satan, nous vous le demandons humblement. Envoyez les légions célestes pour que sous vos ordres, elles poursuivent les démons, les combattent partout, répriment leur audace et les refoulent dans l'abîme. Qui est comme Dieu? Quis ut Deus? Ô bonne et tendre mère, vous serez toujours notre amour et notre espérance. Ô divine mère, envoyez les saints anges pour me défendre et repousser loin de moi le cruel ennemi. Saints anges et archanges, défendez-nous, gardez-nous. Amen. Cœur sacré de Jésus, j'ai confiance en toi. Cœur immaculé de Marie, priez pour nous qui avons recours à vous. Saint Joseph, priez pour nous. Saint Michel archange, priez pour nous. Saint Gabriel archange, priez pour nous. Saint Raphaël archange, priez pour nous. Mon saint ange gardien, priez pour nous. Tous les anges du ciel, priez pour nous. Ô Marie conçue sans péché, priez pour nous qui avons recours à vous. Ô Marie conçue sans péché, priez pour nous qui avons recours à vous. Ô Marie conçue sans péché, priez pour nous qui avons recours à vous. Au nom du Père et du Fils et du Saint-Esprit, amen. Merci encore, chers amis, que Saint Michel Archange, nos saints anges gardiens et les neuf cœurs des anges vous accordent protection et paix de la part du Seigneur.
1: Citer le chapelet de Saint Michel Archange.
2: Soyez avec elle dans l'allégresse, vous tous qui avez pris le deuil sur elle, afin que vous soyez allaités et rassasiés par son Saint Consolateur.
3: La Vierge nous donne le Fils, le Sauveur du monde, Jésus, l'unique médiateur entre Dieu et les hommes.
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0: Pour votre salut, il est une heure.
2: Le sixième commandement, tu ne commettras pas d'adultère.
3: Quel est le devoir de la personne humaine en ce qui concerne son identité sexuelle?
4: Dieu a créé l'homme, homme et femme, avec la même dignité personnelle. Il a inscrit en chacun la vocation à l'amour et à la communion. Il revient à chacun d'accepter sa propre identité sexuelle

0: personne à personne. La chasteté est une vertu morale, un don de Dieu, une grâce, un fruit de l'esprit.
1: Que comporte la vertu de chasteté?
0: Elle comporte l'apprentissage de la maîtrise de soi en tant qu'expression de la liberté humaine orientée au don de soi. Dans ce but, une éducation intégrale et permanente est nécessaire. Elle se réalise par étapes graduelles de croissance.
1: De quels moyens dispose-t-on pour aider à vivre la chasteté?
0: Les moyens à disposition sont nombreux. La grâce de Dieu, le secours des sacrements, la prière, la connaissance de soi, la pratique d'une ascèse adaptée aux diverses situations, l'exercice des vertus morales, en particulier de la vertu de tempérance qui vise à faire en sorte que les passions soient guidées par la raison.
1: De quelle manière tous les baptisés sont-ils appelés à vivre la chasteté?
0: Tous les baptisés, suivant le Christ modèle de chasteté, sont appelés à mener une vie chaste selon leur état de vie. Les uns, en vivant dans la virginité ou dans le célibat consacré, manière éminente de se consacrer plus facilement à Dieu d'un cœur sans partage, les autres, s'ils sont mariés, en pratiquant la chasteté conjugale, s'ils ne sont pas mariés, en vivant la chasteté dans la continence.
1: Quels sont les principaux péchés contre la chasteté?
0: Sont des péchés gravement contraires à la chasteté, chacun selon la nature de son objet. L'adultère, la masturbation, la fornication, la pornographie, la prostitution, le viol, les actes homosexuels. Ces péchés sont l'expression du vice de la luxure. Commis sur des mineurs, de tels actes sont un attentat encore plus grave contre leur intégrité physique et morale.
1: Pourquoi le sixième commandement, bien qu'il dise « Tu ne commettras pas d'adultère », interdit-il tous les péchés contre la chasteté?
0: Bien que dans le texte biblique du Décalogue, on lise « Tu ne commettras pas d'adultère », Exode chapitre 20, verset 14, la tradition de l'Église suit intégralement les enseignements moraux de l'Ancien et du Nouveau Testament et considère le sixième commandement comme englobant tous les péchés contre la chasteté.
1: Quel est le devoir des autorités civiles en ce qui concerne la chasteté?
0: Parce qu'elles sont tenues de promouvoir le respect de la dignité de la personne, les autorités civiles doivent contribuer à créer un climat favorable à la chasteté, même en empêchant, par des lois appropriées, la diffusion de certaines des graves offenses à la chasteté précédemment évoquées, surtout en vue de protéger les mineurs et les personnes les plus fragiles.
1: Quels sont les biens de l'amour conjugal auxquels est ordonnée la sexualité?
0: Les biens de l'amour conjugal qui, pour les baptisés, est sanctifié par le sacrement de mariage sont l'unité, la fidélité, l'indissolubilité et l'ouverture à la fécondité.
1: Quelle signification a l'acte conjugal?
0: L'acte conjugal a une double signification, unitive, la donation réciproque des époux, et procréatrice, l'ouverture à la transmission de la vie. Nul ne doit briser le lien indissociable que Dieu a voulu entre les deux significations de l'acte conjugal, en excluant l'une ou l'autre d'entre elles.
1: Quand la régulation des naissances est-elle morale?
0: La régulation des naissances, qui représente un des aspects de la paternité et de la maternité responsable, est objectivement conforme à la morale quand elle se vit entre les époux, sans contrainte extérieure, ni par égoïsme, mais pour des motifs sérieux et par des méthodes conformes aux critères objectifs de moralité, à savoir par la continence

0: périodique et le recours aux périodes infécondes.
1: Quels sont les moyens de régulation des naissances qui sont immoraux?
0: Est intrinsèquement immorale toute action, comme par exemple la stérilisation directe ou la contraception, qui, en prévision de l'acte conjugal ou dans sa réalisation, ou encore dans ses conséquences naturelles, se propose comme but et comme moyen d'empêcher la procréation.
1: Pourquoi l'insémination et la fécondation artificielle sont-elles immorales?
0: Elles sont immorales parce qu'elles dissocient la procréation de l'acte par lequel les époux se donnent l'un à l'autre, instaurant de ce fait une domination de la technique sur l'origine et la destinée de la personne humaine. En outre, l'insémination et la fécondation hétérologue par le recours à des techniques qui font intervenir une personne étrangère au couple lèse le droit de l'enfant à naître d'un père et d'une mère connus de lui et liés entre eux par le mariage et ayant le droit exclusif de ne devenir parent que l'un par l'autre.
1: Comment doit-on considérer un enfant?
0: L'enfant est un don de Dieu, le don le plus excellent du mariage. Il n'existe pas un droit d'avoir des enfants. Il existe, au contraire, le droit pour l'enfant d'être le fruit de l'acte conjugal de ses parents, ainsi que le droit d'être respecté comme personne dès le moment de sa conception.
1: Que peuvent faire les époux lorsqu'ils n'ont pas d'enfants?
0: Si le don de l'enfant ne leur a pas été fait, les époux, après avoir épuisé les recours légitimes de la médecine, peuvent marquer leur générosité par l'accueil ou par l'adoption, ou encore par l'accomplissement de services exigeants à l'égard d'autrui. Ils réalisent ainsi une précieuse fécondité spirituelle.
1: Quelles sont les offenses à la dignité du mariage?
0: Ce sont l'adultère, le divorce, la polygamie, l'inceste, l'union libre, l'acte sexuel avant le mariage ou en dehors du mariage.
2: Le septième commandement, tu ne voleras pas.
1: Que déclare le septième commandement?
0: Il déclare la destination et la distribution universelle des biens, la propriété privée, le respect des personnes et de leurs biens, et le respect de l'intégrité de la création. Dans ce commandement, l'Église trouve aussi le fondement de sa doctrine sociale qui comprend la rectitude dans l'action, que ce soit dans le domaine économique, dans la vie sociale et politique, dans le droit et le devoir du travail humain, dans la justice et la solidarité entre les nations ou dans l'amour pour les pauvres.
1: Quelles sont les conditions du droit à la propriété privée?
0: Le droit à la propriété privée existe à condition que la propriété soit acquise ou reçue de manière juste et que demeure primordiale la destination universelle des biens afin de satisfaire les besoins fondamentaux de tous les hommes.
1: Quelle est la finalité de la propriété privée?
0: La propriété privée a pour finalité de garantir la liberté et la dignité des individus, les aidant à satisfaire les besoins fondamentaux de ceux dont ils ont la responsabilité et aussi de ceux qui vivent dans la nécessité.
1: Que prescrit le septième commandement?
0: Le septième commandement prescrit le respect des biens d'autrui par la pratique de la justice et de la charité, de la tempérance et de la solidarité. Il exige en particulier le respect des promesses et des contrats stipulés, la réparation de toute injustice commise et la restitution des biens volés, le respect de l'intégrité de la création, grâce à un usage prudent et modéré des ressources minérales, végétales et animales qui existent dans l'univers, avec une attention spéciale aux espèces menacées d'extinction.
1: Quel comportement doit avoir l'homme envers les animaux?
0: L'homme doit traiter avec bienveillance les animaux qui sont des créatures de Dieu, en évitant à leur égard soit un amour excessif, soit un usage aveugle, surtout pour des expérimentations scientifiques effectuées au-delà des limites raisonnables et avec d'inutiles souffrances pour les animaux eux-mêmes.
1: Et qu'interdit le septième commandement?
0: Le septième commandement interdit avant tout le vol, qui consiste en l'usurpation du bien d'autrui contre la volonté raisonnable du propriétaire. Il en va de même dans le fait de payer des salaires injustes, de spéculer sur la valeur des biens pour en tirer des avantages au détriment d'autrui, de contrefaire des chèques ou des factures. Il est interdit en outre de commettre des fraudes fiscales ou commerciales, d'infliger volontairement un dommage aux propriétés privées ou publiques, de pratiquer aussi l'usure, la corruption, l'abus privé des biens sociaux, les travaux mal exécutés de manière consciente, le gaspillage.
1: Quel est le contenu de la doctrine sociale de l'Église?
0: La doctrine sociale de l'Église, en tant que développement organique de la vérité de l'Évangile sur la dignité de la personne humaine et sa dimension sociale, contient des principes de réflexion, formule des critères de jugement et présente des normes et des orientations pour l'action.
1: Quand l'Église intervient-elle en matière sociale?
0: L'Église intervient en portant un jugement moral en matière économique et sociale quand cela est exigé par les droits primordiaux de la personne, par le bien commun ou par le salut des âmes.
1: Comment doit s'exercer la vie sociale et économique?
0: La vie sociale et économique doit s'exercer selon ses méthodes propres, dans le cadre de l'ordre moral, pour le service de l'homme dans son intégralité et pour le service de toute la communauté humaine dans le respect de la justice sociale. Elle doit avoir l'homme comme auteur, centre et fin.
1: Qu'est-ce qui s'oppose à la doctrine sociale de l'Église?
0: S'oppose à la doctrine sociale de l'Église les systèmes économiques et sociaux qui sacrifient les droits primordiaux des personnes ou qui font du profit leurs règles exclusives et leurs fins ultimes. C'est pourquoi l'Église réfute les idéologies associées au cours de la période moderne, au communisme ou aux autres formes athées et totalitaires de socialisme. En outre, dans la pratique du capitalisme, elle réfute l'individualisme et le primat absolu de la loi du marché sur le travail humain.
1: Quel est le sens du travail pour l'homme?
0: Pour l'homme, le travail est un devoir et un droit, grâce auquel il coopère avec Dieu Créateur. En effet, en travaillant avec soin et compétence, la personne met en œuvre des capacités inscrites dans sa nature, manifeste les dons du Créateur et les talents qu'il a reçus. Elle subvient à ses besoins et à ceux de ses proches, et elle sert la communauté humaine. En outre, avec la grâce de Dieu, le travail peut être un moyen de sanctification et de collaboration avec le Christ pour le salut d'autrui.
1: À quel type de travail toute personne a-t-elle droit?
0: L'accès à un travail sûr et honnête doit être ouvert à tous, sans discrimination injuste, dans le respect de la libre initiative économique et d'une rétribution équitable.
1: Quelle est la responsabilité de l'État en ce qui concerne le travail?
0: Il revient à l'État d'assurer la sécurité concernant la garantie des libertés des individus et de la propriété, ainsi qu'une monnaie stable et des services publics efficaces, de surveiller et de conduire l'application des droits humains dans le secteur économique. En fonction des circonstances, la société doit aider les citoyens à trouver du travail.
1: Quelle est la tâche des dirigeants des entreprises?
0: Les dirigeants des entreprises ont la responsabilité économique et écologique de leur opération. Ils sont tenus de considérer le bien des personnes et pas seulement l'augmentation des profits. Ceux-ci sont cependant nécessaires pour réaliser les investissements, l'avenir des entreprises, l'emploi et la bonne marche de la vie économique.
1: Quels sont les devoirs des travailleurs?
0: Ils doivent s'acquitter de leur travail avec conscience, compétence et dévouement, cherchant à résoudre les conflits éventuels par le dialogue. Le recours à la grève non violente est moralement légitime quand il se présente comme un élément nécessaire en vue d'un bénéfice proportionné, tout en tenant compte du bien commun.
1: Comment s'exerce la justice et la solidarité entre les nations?
0: Au niveau international, toutes les nations et toutes les institutions doivent agir dans la solidarité et la subsidiarité dans le but d'éliminer ou au moins de réduire la misère, l'inégalité des ressources et des moyens économiques, les injustices économiques et sociales, l'exploitation des hommes, l'accroissement de la dette des pays pauvres, les mécanismes pervers qui font obstacle au développement des pays les moins avancés.
1: Comment les chrétiens participent-ils à la vie politique et sociale?
0: Les fidèles laïcs interviennent directement dans la vie politique et sociale en animant avec un esprit chrétien les réalités temporelles et en collaborant avec tous, comme authentiques témoins de l'Évangile et artisans de paix et de justice.
1: De quoi s'inspire l'amour pour les pauvres?
0: L'amour envers les pauvres s'inspire de l'Évangile des Béatitudes et de l'exemple de Jésus dans son attention constante envers les pauvres. Jésus a dit « Ce que vous avez fait au plus petit de mes frères, c'est à moi que vous l'avez fait. » Matthieu chapitre 25, verset 40. L'amour envers les pauvres passe par l'engagement contre la pauvreté matérielle et contre les multiples formes de pauvreté culturelle, morale et religieuse. Les œuvres de miséricorde spirituelle et corporelle et les nombreuses institutions de bienfaisance nées au long des siècles sont un témoignage concret de l'amour préférentiel pour les pauvres qui caractérise les disciples de Jésus.
2: Le huitième commandement, tu ne feras pas de faux témoignages.
1: Quel est le devoir de l'homme à l'égard de la vérité?
0: Toute personne est appelée à la sincérité et à la véracité dans sa conduite et dans ses paroles. Chacun a l'obligation de chercher la vérité et d'y adhérer, ordonnant toute sa vie selon les exigences de la vérité. En Jésus-Christ, la vérité de Dieu s'est manifestée tout entière. Il est la vérité. Qui le suit, vit dans l'esprit de vérité et fuit la duplicité, la simulation et l'hypocrisie.
1: Comment rend-on témoignage à la vérité?
0: Le chrétien doit témoigner de la vérité évangélique dans tous les domaines de son activité publique et privée, même au prix du sacrifice de sa vie, si cela est nécessaire. Le martyr est le témoignage suprême rendu à la vérité de la foi.
1: Qu'interdit le huitième commandement?
0: Le huitième commandement interdit le faux témoignage et le parjure, le mensonge dont la gravité se mesure à la déformation de la vérité réalisée, aux circonstances, aux intentions du menteur et aux dommages subis par ses victimes. Le jugement téméraire, la médisance, la diffamation, la calomnie, qui diminuent ou détruisent la bonne réputation et l'honneur auquel toute personne a droit. La flatterie, l'adulation et la complaisance, surtout si elles ont pour but des péchés graves ou le consentement à des avantages illicites. Toute faute commise contre la vérité oblige à réparation si elle a causé du tort à autrui.
1: Que demande le huitième commandement?
0: Le huitième commandement demande le respect de la vérité, accompagné de la discrétion de la charité. Dans la communication et l'information qui doivent évaluer le bien individuel et commun, la défense de la vie privée, le risque de scandale, le respect des secrets professionnels doit toujours être sauvegardé, sauf cas exceptionnel, et pour des motifs graves et proportionnés. Est aussi requis le respect des confidences faites sous le sceau du secret.
1: Comment doivent être utilisés les moyens de communication sociale?
0: L'information dans les médias doit être au service du bien commun. Dans son contenu, elle doit toujours être vraie et en sauvegardant la justice et la charité intégrale. D'autre part, elle doit s'exprimer d'une manière honnête et opportune, respectant scrupuleusement les lois morales, les droits légitimes et la dignité de la personne.
1: Quelle relation y a-t-il entre vérité, beauté et art sacré?
0: La vérité est belle en elle-même. Elle comporte la splendeur de la beauté spirituelle. Outre la parole, il existe de nombreuses formes d'expression de la vérité, en particulier les œuvres d'art. Elles sont le fruit d'un talent donné par Dieu et de l'effort de l'homme. L'art sacré, pour être vrai et beau, doit évoquer et glorifier le mystère du Dieu révélé dans le Christ et conduire à l'adoration et à l'amour du Dieu créateur et sauveur. Beauté surruminante de vérité et d'amour.
2: Le neuvième commandement. Tu ne désireras pas la femme de ton prochain.
1: Que demande le neuvième commandement?
0: Le neuvième commandement requiert de vaincre la concupiscence charnelle dans les pensées et les désirs. Le combat contre la concupiscence passe par la purification du cœur et par la pratique de la vertu de tempérance.
1: Qu'interdit le neuvième commandement?
0: Le neuvième commandement interdit de cultiver des pensées et les désirs concernant les actes défendus par le sixième commandement.
1: Comment parvient-on à la pureté du cœur?
0: Avec la grâce de Dieu et en luttant contre les désirs désordonnés, le baptisé parvient à la pureté du cœur par la vertu et le don de chasteté, la pureté d'intention, la transparence du regard extérieur et intérieur, la discipline des sentiments et de l'imagination, la prière.
1: Quelles sont les autres exigences de la pureté?
0: La pureté exige la pudeur. Elle protège l'intimité de la personne, exprime la délicatesse de la chasteté, règle les regards et les gestes pour qu'ils soient conformes à la dignité des personnes et de leur union. Elle libère de l'érotisme ambiant et tient à l'écart de tout ce qui favorise la curiosité malsaine. Elle requiert encore une purification du climat social par un combat soutenu contre la permissivité des mœurs qui repose sur une conception erronée de la liberté humaine.
2: Le dixième commandement, tu ne convoiteras pas le bien du prochain.
1: Que commande et que défend le dixième commandement?
0: Ce commandement complète le précédent. Il demande une attitude intérieure de respect dans les rapports avec la propriété d'autrui. Il interdit l'avidité, la convoitise effrénée des biens d'autrui, l'envie qui traduit la tristesse éprouvée devant les biens d'autrui et le désir immodéré de se les approprier.
1: Que demande Jésus par la pauvreté du cœur?
0: Jésus demande à ses disciples de le préférer, lui, à tout et à tous. Le détachement des richesses dans un esprit de pauvreté évangélique et l'abandon à la providence de Dieu qui nous libère de l'inquiétude du lendemain dispose à la béatitude des pauvres en esprit parce que le royaume des cieux est à eux. Matthieu, chapitre 5, verset 3.
1: Quel est le plus grand désir de l'homme?
0: Le plus grand désir de l'homme, c'est de voir Dieu. C'est le cri de tout son être. Je veux voir Dieu. En effet, l'homme réalise son bonheur vrai et total dans la vision et la béatitude de celui qu'il a créé par amour et qu'il attire à lui dans son amour infini.
2: Celui qui voit Dieu a obtenu tous les biens que l'on peut concevoir.

Seigneur mon Dieu, je veux être ton enfant. Le péché m'a éloigné de toi et je suis dans la perdition. Aujourd'hui, Père très saint, je reconnais mes fautes et je viens à toi.

de ce monde m'ont envahi. Malgré cela, tu m'as rejoint et appelé. Maintenant, c'est tout mon être qui te loue et t'acclame. Seigneur, toi l'ami fidèle, aide-moi à marcher à ta suite.

je sois un exemple aux yeux de mes frères et de mes sœurs. Que la grâce et le bonheur m'entourent afin d'être sel et lumière. Par mon baptême, je suis greffé sur toi. Aide-moi à obtenir la vie éternelle.

0: Le premier livre de Samuel, chapitre 1. Il y avait un homme de Ramathaïm Tsophim, de la montagne d'Éphraïm, nommé Elkana, fils de Jéroam, fils d'Élihu, fils de Tohu, fils de Tsuph, Éphratien. Il avait deux femmes, dont l'une s'appelait Anne et l'autre Péninna. Péninna avait des enfants, mais Anne n'en avait point. Chaque année, cet homme montait de sa ville à Silo pour se prosterner devant l'Éternel des armées et pour lui offrir des sacrifices. Là se trouvaient les deux fils d'Élie, Ophni et Phiné, sacrificateurs de l'Éternel. Le jour où Elkana offrait son sacrifice, il donnait des portions à Péninna, sa femme, et à tous les fils et à toutes les filles qu'il avait d'elle. Mais il donnait à Anne une portion double, car il aimait Anne, que l'Éternel avait rendue stérile. Sa rivale lui prodiguait les mortifications pour la porter à s'irriter de ce que l'Éternel l'avait rendue stérile, et toutes les années il en était ainsi. Chaque fois qu'Anne montait à la maison de l'Éternel, Péninna la mortifiait de la même manière. Alors elle pleurait et ne mangeait point. Elkana, son mari, lui disait « Anne, pourquoi pleures-tu et ne manges-tu pas? Pourquoi ton cœur est-il attristé? Est-ce que je ne vaux pas pour toi mieux que 10 fils ?» Anne se leva après que l'on eut mangé et bu à Silo. Le sacrificateur, Élie, était assis sur un siège près de l'un des poteaux du temple de l'Éternel. Et l'amertume dans l'âme, elle pria l'Éternel et versa des pleurs. Elle fit un vœu en disant « Éternel des armées, si tu daignes regarder l'affliction de ta servante, si tu te souviens de moi et n'oublies point ta servante, et si tu donnes à ta servante un enfant mâle, je le consacrerai à l'Éternel pour tous les jours de sa vie, et le rasoir ne passera point sur sa tête. » Comme elle restait longtemps en prière devant l'Éternel, Élie observa sa bouche. Anne parlait dans son cœur et ne faisait que remuer les lèvres, mais on n'entendait point sa voix. Élie pensa qu'elle était ivre et il lui dit « Jusque à quand seras-tu dans l'ivresse? Fais passer ton vin. » Anne répondit « Non, mon Seigneur, je suis une femme qui souffre en son cœur et je n'ai bu ni vin ni boisson enivrante, mais je répandais mon âme devant l'Éternel. » « Ne prends pas ta servante pour une femme pervertie, car c'est l'excès de ma douleur et de mon chagrin qui m'a fait parler jusqu'à présent. » Élie reprit la parole et il dit « Vas en paix et que le Dieu d'Israël exauce la prière que tu lui as adressée. » Elle dit « Que ta servante trouve grâce à tes yeux. » Et cette femme s'en alla. Elle mangea, et son visage ne fut plus le même. Ils se levèrent de bon matin, et après s'être prosternés devant l'Éternel, ils s'en retournèrent et revinrent dans leur maison à Rama. Elkana connut Anne, sa femme, et l'Éternel se souvint d'elle. Dans le cours de l'année, Anne devint enceinte, et elle enfanta un fils, qu'elle nomma Samuel, car, dit-elle, je l'ai demandé à l'Éternel. Son mari, Elkana, monta ensuite avec toute sa maison pour offrir à l'Éternel le sacrifice annuel et pour accomplir son vœu. Mais Anne ne monta point et elle dit à son mari, « Lorsque l'enfant sera sevré, je le mènerai afin qu'il soit présenté devant l'Éternel et qu'il reste là pour toujours. » Elkana, son mari, lui dit, « Fais ce qui te semblera bon, attends de l'avoir sevré. Veuille seulement l'Éternel accomplir sa parole. » Et la femme resta et allaita son fils jusqu'à ce qu'elle le sevra. Quand elle l'eut sevré, elle le fit monter avec elle et prit 3 taureaux, un épha de farine et une outre de vin. Elle le mena dans la maison de l'Éternel à Silo. L'enfant était encore tout jeune. Ils égorgèrent les taureaux et ils conduisirent l'enfant à Élie. Anne dit « Mon Seigneur, pardon, aussi vrai que ton âme vit, mon Seigneur, je suis cette femme qui me tenais ici près de toi pour prier l'Éternel. C'était pour cet enfant que je priais, et l'Éternel a exaucé la prière que je lui adressais. Aussi je veux le prêter à l'Éternel. Il sera toute sa vie prêté à l'Éternel. » Et ils se prosternèrent là devant l'Éternel. Le premier livre de Samuel, chapitre 2. Anne pria et dit : « Mon cœur se réjouit en l'Éternel, ma force a été relevée par l'Éternel. Ma bouche s'est ouverte contre mes ennemis, car je me réjouis de ton secours. Nul n'est saint comme l'Éternel, il n'y a point d'autre Dieu que toi, il n'y a point de rocher contre notre Dieu. Ne parlez plus avec tant de hauteur, que l'arrogance ne sorte plus de votre bouche, car l'Éternel est un Dieu qui sait tout, et par lui sont pesées toutes les actions. L'arc des puissants est brisé, et les faibles ont la force pour ceinture. Ceux qui étaient rassasiés se louent pour du pain, et ceux qui étaient affamés se reposent. Même la stérile enfante 7 fois, et celle qui avait beaucoup d'enfants est flétrie. L'Éternel fait mourir, et il fait vivre. Il fait descendre au séjour des morts, et il en fait remonter. L'Éternel appauvrit et il enrichit, il abaisse et il élève. De la poussière il retire le pauvre, du fumier il relève l'indigent, pour les faire asseoir avec les grands, et il leur donne en partage un trône de gloire. Car à l'Éternel sont les colonnes de la terre, et c'est sur elle qu'il a posé le monde. Il gardera les pas de ses bien-aimés, mais les méchants seront anéantis dans les ténèbres. Car l'homme ne triomphera point par la force. Les ennemis de l'Éternel trembleront. Du haut des cieux, il lancera sur eux son tonnerre. L'Éternel jugera les extrémités de la terre. Il donnera la puissance à son roi et il relèvera la force de son oint. Elkana s'en alla dans sa maison à Rama, et l'enfant fut au service de l'Éternel devant le sacrificateur Élie. Les fils d'Élie étaient des hommes pervers, ils ne connaissaient point l'Éternel. Et voici quelle était la manière d'agir de ces sacrificateurs à l'égard du peuple. Lorsque quelqu'un offrait un sacrifice, le serviteur du sacrificateur arrivait au moment où l'on faisait cuire la chair. Tenant à la main une fourchette à 3 dents, il piquait dans la chaudière, dans le chaudron, dans la marmite ou dans le pot. Et tout ce que la fourchette amenait, le sacrificateur le prenait pour lui. C'est ainsi qu'ils agissaient à l'égard de tous ceux d'Israël qui venaient là à Silo. Même avant qu'on fît brûler la graisse, le serviteur du sacrificateur arrivait et disait à celui qui offrait le sacrifice « Donne pour le sacrificateur de la chair à rôtir. Il ne recevra de toi point de chair cuite, c'est de la chair crue qu'il veut. » Et si l'homme lui disait « Quand on aura brûlé la graisse, tu prendras ce qui te plaira ? » Le serviteur répondait, « Non, tu donneras maintenant, sinon je prends de force. » Ces jeunes gens seront des coupables devant l'Éternel d'un très grand péché, parce qu'ils méprisaient les offrandes de l'Éternel. Samuel faisait le service devant l'Éternel, et cet enfant était revêtu d'un éphod de lin. Sa mère lui faisait chaque année une petite robe et la lui apportait en montant avec son mari pour offrir le sacrifice annuel. Élie bénit Elkana et sa femme en disant « Que l'Éternel te fasse avoir des enfants de cette femme pour remplacer celui qu'elle a prêté à l'Éternel. » Et ils s'en retournèrent chez eux. Lorsque l'Éternel eut visité Anne, elle devint enceinte et elle enfanta 3 fils et 2 filles. Et le jeune Samuel grandissait auprès de l'Éternel. Élie était fort âgé, et il apprit comment ses fils agissaient à l'égard de tout Israël. Il apprit aussi qu'il couchait avec les femmes qui s'assemblaient à l'entrée de la tente d'assignation. Il leur dit, « Pourquoi faites-vous de telles choses ? Car j'apprends de tout le peuple vos mauvaises actions. Non, mes enfants, ce que j'entends dire n'est pas bon. Vous faites pécher le peuple de l'Éternel. Si un homme pèche contre un autre homme, Dieu le jugera. Mais s'il pèche contre l'Éternel, qui intercédera pour lui ? Et ils n'écoutèrent point la voix de leur père, car l'Éternel voulait les faire mourir. Le jeune Samuel continuait à grandir, et il était agréable à l'Éternel et aux hommes. Un homme de Dieu vint auprès d'Élie et lui dit « Ainsi parle l'Éternel. Ne me suis-je pas révélé à la maison de ton père lorsqu'ils étaient en Égypte dans la maison de Pharaon ? Je l'ai choisi parmi toutes les tribus d'Israël pour être à mon service dans le sacerdoce, pour monter à mon autel, pour brûler le parfum, pour porter l'éphod devant moi, et j'ai donné à la maison de ton père tous les sacrifices consumés par le feu et offerts par les enfants d'Israël. Pourquoi foulez-vous aux pieds mes sacrifices et mes offrandes que j'ai ordonné de faire dans ma demeure ? Et d'où vient que tu honores tes fils plus que moi, afin de vous engraisser des prémices de toutes les offrandes d'Israël, mon peuple ? C'est pourquoi voici ce que dit l'Éternel, le Dieu d'Israël. J'avais déclaré que ta maison et la maison de ton père marcheraient devant moi à perpétuité. Et maintenant, dit l'Éternel, loin de moi, car j'honorerai celui qui m'honore, mais ceux qui me méprisent seront méprisés. Voici, le temps arrive où je retrancherai ton bras et le bras de la maison de ton père, en sorte qu'il n'y aura plus de vieillard dans ta maison. Tu verras un adversaire dans ma demeure, tandis qu'Israël sera comblé de biens par l'Éternel, et il n'y aura plus jamais de vieillard dans ta maison. Je laisserai subsister auprès de mon autel l'un des tiens, afin de consumer tes yeux et d'attrister ton âme. Mais tous ceux de ta maison mourront dans la force de l'âge. Et tu auras pour signe ce qui arrivera à tes deux fils, Ophni et Phiné. Ils mourront tous les deux le même jour. Je m'établirai un sacrificateur fidèle qui agira selon mon cœur et selon mon âme. Je lui bâtirai une maison stable et il marchera toujours devant mon oint. Et quiconque restera de ta maison viendra se prosterner devant lui pour avoir une pièce d'argent et un morceau de pain, et dira « Attache-moi, je te prie, à l'une des fonctions du sacerdoce, afin que j'aie un morceau de pain à manger. » Le premier livre de Samuel, chapitre 3. Le jeune Samuel était au service de l'Éternel devant Élie. La parole de l'Éternel était rare en ce temps-là, les visions n'étaient pas fréquentes. En ce même temps, Élie, qui commençait à avoir les yeux troubles et ne pouvait plus voir, était couché à sa place. La lampe de Dieu n'était pas encore éteinte et Samuel était couché dans le temple de l'Éternel où était l'arche de Dieu. Alors l'Éternel appela Samuel. Il répondit « Me voici ». Et il courut vers Élie et dit « Me voici, car tu m'as appelé. » Élie répondit « Je n'ai point appelé, retourne te coucher. » Et il alla se coucher. L'Éternel appela de nouveau Samuel, et Samuel se leva et alla vers Élie, et il dit « Me voici, car tu m'as appelé. » Élie répondit « Je n'ai point appelé, mon fils, retourne te coucher. » Samuel ne connaissait pas encore l'Éternel, et la parole de l'Éternel ne lui avait pas encore été révélée. L'Éternel appela de nouveau Samuel pour la troisième fois, et Samuel se leva, alla vers Élie et dit « Me voici, car tu m'as appelé. » Élie comprit que c'était l'Éternel qui appelait l'enfant, et il dit à Samuel « Va, couche-toi, et si l'on t'appelle, tu diras « « Parle, Éternel, car ton serviteur écoute. » Et Samuel alla se coucher à sa place. L'Éternel vint et se présenta, et il appela comme les autres fois. « Samuel, Samuel !» Et Samuel répondit, « Parle, car ton serviteur écoute. » Alors l'Éternel dit à Samuel, « Voici, je vais faire en Israël une chose qui étourdira les oreilles de quiconque l'entendra. En ce jour, j'accomplirai sur Élie tout ce que j'ai prononcé contre sa maison. Je commencerai et j'achèverai. Je lui ai déclaré que je veux punir sa maison à perpétuité à cause du crime dont il a connaissance et par lequel ses fils se sont rendus méprisables sans qu'il les ait réprimés. C'est pourquoi je jure à la maison d'Élie que jamais le crime de la maison d'Élie ne sera expié, ni par des sacrifices, ni par des offrandes. Samuel resta couché jusqu'au matin, puis il ouvrit les portes de la maison de l'Éternel. Samuel craignait de raconter la vision à Élie, mais Élie appela Samuel et il dit « Samuel, mon fils !» Il répondit « Me voici !» Et Élie dit « Quelle est la parole que t'a adressée l'Éternel ? Ne me cache rien ! Que Dieu te traite dans toute sa rigueur si tu me caches quelque chose de tout ce qu'il t'a dit !» Samuel lui raconta tout sans rien lui cacher. Et Élie dit « C'est l'Éternel qu'il fasse ce qui lui semblera bon. » Samuel grandissait. L'Éternel était avec lui et il ne laissa tomber à terre aucune de ses paroles. Tout Israël, depuis Dan jusqu'à Beersheba, reconnut que Samuel était établi prophète de l'Éternel. L'Éternel continuait à apparaître dans Silo. Car l'Éternel se révélait à Samuel dans Silo par la parole de l'Éternel. Le premier livre de Samuel, chapitre 4. La parole de Samuel s'adressait à tout Israël. Israël sortit à la rencontre des Philistins pour combattre. Ils campèrent près d'Ébénézer et les Philistins étaient campés à Aphek. Les Philistins se rangèrent en bataille contre Israël et le combat s'engagea. Israël fut battu par les Philistins qui tuèrent sur le champ de bataille environ 4000 hommes. Le peuple rentra au camp et les anciens d'Israël dirent « Pourquoi l'Éternel nous a-t-il laissé battre aujourd'hui par les Philistins ? Allons chercher à Silo l'arche d'alliance de l'Éternel, qu'elle vienne au milieu de nous et qu'elle nous délivre de la main de nos ennemis. » Le peuple envoya à Silo, d'où l'on apporta l'arche de l'alliance de l'Éternel des armées, qui siège entre les chérubins. Les deux fils d'Élie, Ophni et Phiné, étaient là avec l'arche de l'alliance de Dieu. Lorsque l'arche de l'alliance de l'Éternel entra dans le camp, tout Israël poussa de grands cris de joie et la terre en fut ébranlée. Le retentissement de ces cris fut entendu des Philistins et ils dirent « Que signifient ces grands cris qui retentissent dans le camp des Hébreux ?» Et ils apprirent que l'arche de l'Éternel était arrivée au camp. Les Philistins eurent peur parce qu'ils crurent que Dieu était venu dans le camp. « Malheur à nous, dirent-ils, car il n'en a pas été ainsi jusqu'à présent. Malheur à nous, qui nous délivrera de la main de ces dieux puissants ? Ce sont ces dieux qui ont frappé les Égyptiens de toutes sortes de plaies dans le désert. Fortifiez-vous et soyez des hommes, Philistins, de peur que vous ne soyez asservis aux Hébreux, comme ils vous ont été asservis. Soyez des hommes et combattez. » Les Philistins livrèrent bataille et Israël fut battu. Chacun s'enfuit dans sa tente. La défaite fut très grande et il tomba d'Israël 30 000 hommes de pied. L'arche de Dieu fut prise et les deux fils d'Élie, Ophni et Phiné, moururent. Un homme de Benjamin accourut du champ de bataille et vint à Silo le même jour, les vêtements déchirés et la tête couverte de terre. Lorsqu'il arriva, Élie était dans la tente, assis sur un siège près du chemin, car son cœur était inquiet pour l'arche de Dieu. À son entrée dans la ville, cet homme donna la nouvelle et toute la ville poussa des cris. En entendant ces cris, Élie dit « Que signifie ce tumulte ?» Et aussitôt, l'homme vint apporter la nouvelle à Élie. Or, Élie était âgé de 98 ans. Il avait les yeux fixes et ne pouvait plus voir. L'homme dit à Élie « J'arrive du champ de bataille, et c'est du champ de bataille que je me suis enfui aujourd'hui. » Élie dit, « Que s'est-il passé, mon fils ?» Celui qui apportait la nouvelle dit en réponse, « Israël a fui devant les Philistins, et le peuple a éprouvé une grande défaite, et même tes deux fils, Ophni et Phiné, sont morts, et l'arche de Dieu a été prise. » À peine eut-il fait mention de l'arche de Dieu, qu'Élie tomba de son siège à la renverse, à côté de la porte. Il se rompit la nuque et mourut, car c'était un homme vieux et pesant. Il avait été juge en Israël pendant 40 ans. Sa belle-fille, femme de Phiné, était enceinte et sur le point d'accoucher. Lorsqu'elle entendit la nouvelle de la prise de l'arche de Dieu, de la mort de son beau-père et de celle de son mari, elle se courba et accoucha, car les douleurs la surprirent. Comme elle allait mourir, les femmes qui étaient auprès d'elle lui dirent « Ne crains point, car tu as enfanté un fils. » Mais elle ne répondit pas et n'y fit pas attention. Elle appela l'enfant Ichabod en disant « La gloire est bannie d'Israël. » C'était à cause de la prise de l'arche de Dieu et à cause de son beau-père et de son mari. Elle dit « La gloire est bannie d'Israël car l'arche de Dieu est prise. » Le premier livre de Samuel, chapitre 5. Les Philistins prirent l'arche de Dieu et ils la transportèrent d'Ébénézer à Asdod. Après s'être emparés de l'arche de Dieu, les Philistins la firent entrer dans la maison de Dagon et la placèrent à côté de Dagon. Le lendemain, les Asdodiens, qui s'étaient levés de bon matin, trouvèrent Dagon étendu la face contre terre devant l'arche de l'Éternel. Ils prirent Dagon et le remirent à sa place. Le lendemain encore, s'étant levés de bon matin, ils trouvèrent Dagon étendu la face contre terre devant l'arche de l'Éternel. La tête de Dagon et ses deux mains étaient abattues sur le seuil, et il ne lui restait que le tronc. C'est pourquoi, jusqu'à ce jour, les prêtres de Dagon et tous ceux qui entrent dans la maison de Dagon à Asdod ne marchent point sur le seuil. La main de l'Éternel s'apesantit sur les Asdodiens, et il mit la désolation parmi eux. Il les frappa d'hémorroïdes à Asdod et dans son territoire. Voyant qu'il en était ainsi, les gens d'Asdod dirent « L'arche du Dieu d'Israël ne restera pas chez nous, car il apesantit sa main sur nous et sur Dagon, notre Dieu. » Et ils firent chercher et assemblèrent auprès d'eux tous les princes des Philistins, et ils dirent « Que ferons-nous de l'arche du Dieu d'Israël ?» Les princes répondirent « Que l'on transporte à Gath l'arche du Dieu d'Israël ?» Et l'on y transporta l'arche du Dieu d'Israël. Mais après qu'elle eut été transportée, la main de l'Éternel fut sur la ville, et il y eut une très grande consternation. Il frappa les gens de la ville depuis le petit jusqu'au grand, et ils eurent une éruption d'hémorroïdes. Alors ils envoyèrent l'arche de Dieu à Écron. Lorsque l'arche de Dieu entra dans Écron, les Écroniens poussèrent des cris en disant « On a transporté chez nous l'arche du Dieu d'Israël pour nous faire mourir, nous et notre peuple. » Et ils firent chercher et assemblèrent tous les princes des Philistins, et ils dirent « Renvoyez l'arche du Dieu d'Israël, qu'elle retourne en son lieu et qu'elle ne nous fasse pas mourir, nous et notre peuple. » Car il y avait dans toute la ville une terreur mortelle. La main de Dieu s'y appesantissait fortement. Les gens qui ne mouraient pas étaient frappés d'hémorroïdes, et les cris de la ville montaient jusqu'au ciel. Le premier livre de Samuel, chapitre 6. L'arche de l'Éternel fut 7 mois dans le pays des Philistins. Et les Philistins appelèrent les prêtres et les devins, et ils dirent « Que ferons-nous de l'arche de l'Éternel ? Faites-nous connaître de quelle manière nous devons la renvoyer en son lieu. » Ils répondirent, « Si vous renvoyez l'arche du Dieu d'Israël, ne la renvoyez point à vide, mais faites à Dieu un sacrifice de culpabilité. Alors vous guérirez et vous saurez pourquoi sa main ne s'est pas retirée de dessus vous. » Les Philistins dirent, « Quelle offrande lui ferons-nous ? » Ils répondirent, « sainte humeur d'or et saint souris d'or, d'après le nombre des princes des Philistins, car une même plaie a été sur vous tous et sur vos princes. Faites des figures de vos tumeurs et des figures de vos souris qui ravagent le pays, et donnez gloire au Dieu d'Israël. Peut-être cessera-t-il d'apesantir sa main sur vous, sur vos dieux et sur votre pays. Pourquoi endurciriez-vous votre cœur comme les Égyptiens et Pharaon ont endurci leur cœur? N'exerça-t-il pas ses châtiments sur eux et ne laissèrent-il pas alors partir les enfants d'Israël? Maintenant, faites un char tout neuf et prenez deux vaches qui allaitent et qui n'aient point porté le joug. Attelez les vaches au char et ramenez à la maison leurs petits qui sont derrière elles. Vous prendrez l'arche de l'Éternel et vous la mettrez sur le char. Vous placerez à côté d'elle, dans un coffre, les objets d'or que vous donnez à l'Éternel en offrande pour le péché. Puis vous la renverrez et elle partira. Suivez-la du regard. Si elle monte par le chemin de sa frontière vers Beth-Shemesh, c'est l'Éternel qui nous a fait ce grand mal. Sinon, nous saurons que ce n'est pas sa main qui nous a frappés, mais que cela nous est arrivé par hasard. Ces gens firent ainsi. Ils prirent deux vaches qui allaitaient et les attelèrent au char, et ils enfermèrent les petits dans la maison. Ils mirent sur le char l'arche de l'Éternel et le coffre avec les souris d'or et les figures de leurs tumeurs. Les vaches prirent directement le chemin de Beth-Shemesh. Elles suivirent toujours la même route en mugissant, et elles ne se détournèrent ni à droite ni à gauche. Les princes des Philistins allèrent derrière jusqu'à la frontière de Beth-Shemesh. Les habitants de Beth-Shemesh moissonnaient les blés dans la vallée. Ils levèrent les yeux, aperçurent l'arche et se réjouirent en la voyant. Le char arriva dans le champ de Josué de Beth-Shemesh et s'y arrêta. Il y avait là une grande pierre. On fendit le bois du char et l'on offrit les vaches en holocauste à l'Éternel. Les Lévites descendirent l'arche de l'Éternel et le coffre qui était à côté d'elle et qui contenait les objets d'or. Et ils posèrent le tout sur la grande pierre. Les gens de Beth-Shemesh offrirent en ce jour des holocaustes et des sacrifices à l'Éternel. Les saints princes des Philistins, après avoir vu cela, retournèrent à Écron le même jour. Voici les tumeurs d'or que les Philistins donnèrent à l'Éternel en offrande pour le péché. Une pour Asdod, une pour Gaza, une pour Ascalon, une pour Gath, une pour Écron. Il y avait aussi des souris d'or selon le nombre de toutes les villes des Philistins appartenant aux saints chefs, tant des villes fortifiées que des villages sans murailles. C'est ce qu'atteste la grande pierre sur laquelle on déposa l'arche de l'Éternel et qui est encore aujourd'hui dans le champ de Josué de Beth-Shemesh. L'Éternel frappa les gens de Beth-Shemesh lorsqu'ils regardèrent l'arche de l'Éternel. Il frappa 50 000, 70 hommes parmi le peuple. Et le peuple fut dans la désolation parce que l'Éternel l'avait frappé d'une grande plaie. Les gens de Beth-Shemesh dirent « Qui peut subsister en présence de l'Éternel, de ce Dieu saint? Et vers qui l'arche doit-elle monter en s'éloignant de nous ?» Ils envoyèrent des messagers aux habitants de Kirjath-Jéarim pour leur dire « Les Philistins ont ramené l'arche de l'Éternel, descendez et faites-la monter vers vous. »
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3: Bonjour auditeurs et auditrices de Radio Maria Côte d'Ivoire, émettons sur la 104.8 FM, la fréquence du plein d'énergie spirituelle. C'est un réel plaisir pour moi de vous retrouver dans le cadre de votre espace de vocabulaire. À ce microphone, votre sœur Sylvie Eddy.

Le thème que nous allons aborder aujourd'hui est celui des rites du christianisme. Nous parlerons donc de prières. En premier lieu, nous verrons les prières des fidèles. Deuxièmement, celles de l'office

par élévation vers lui des sentiments, amour, reconnaissance. Nous avons la prière d'adoration, la prière d'action de grâce. L'oraison signifie prière. Les prières des fidèles sont multiples. En voici quelques-unes. Nous avons les psaumes, du grec psalmos, signifiant air joué sur un instrument à cordes. Le psaume est l'un des poèmes religieux hébraïques qui constitue un livre de la Bible et qui servent de prière et de chant religieux dans la liturgie juive et chrétienne. Les 150 psaumes sont les hymnes des supplications ou lamentations ou des actions de grâce. Le livre de psaumes ou encore recueil de psaumes s'appelle le psautier. Comme prière des fidèles, nous avons le pater. Le pater est une oraison dominicale, une prière qui commence en latin par les mots pater noster, c'est-à-dire notre Père. On appelle également pater chacun des grains d'un chapelet plus gros que les autres sur lesquels on dit le pater.

qu'est-ce que laver? Du latin, ave, qui signifie salut. C'est la salutation angélique, prière que l'on adresse à la Sainte Vierge. Parlons du signe de croix. Le signe de croix est l'emblème des chrétiens. Par extension, c'est un signe que l'on fait en portant la main droite au front, à la poitrine, puis à l'épaule gauche et à l'épaule droite. Nous avons les expressions « faire le signe de la croix », « faire un signe de croix ». Se signer, c'est faire le signe de croix. Que signifie le mot « amen » ? « Amen » vient de l'hébreu et signifie « ainsi soit-il ». C'est un mot par lequel se terminent les prières. Qu'est-ce que le chapelet ? Le chapelet est un objet de dévotion formé de grains enfilés et regroupés par dizaines et que l'on fait glisser entre ses doigts en récitant des patères et des aves. Le rosaire, du latin médiéval rosarium, signifiant guirlande de roses dont on couronnait la Vierge.

0: couchure?
1: Est un grand chapelet composé de plusieurs dizaines d'ave, précédées chacune d'un pater. Nous avons l'expression « réciter son rosaire ». Qu'est-ce qu'une neuvaine? C'est une série d'exercices de piété et de prières qu'on fait pendant 9 jours consécutifs. Nous avons les prières d'action de grâce. C'est le témoignage de reconnaissance rendu à Dieu.

Qu'est-ce que le tedum? Le tedum vient du cantique tedum laudamus, signifiant nous te louons Dieu. C'est un chant latin de louange et d'action de grâce. Comme prière des fidèles, nous avons aussi l'Angélus. C'est une prière de dévotion mariale qui se dit le matin, à midi et le soir. Le Benedicite est une prière dite avant le repas et qui commence par le mot Benedicite, c'est-à-dire bénissez. Auditeurs et auditrices, voyons maintenant les prières de l'office. On appelle office divin l'ensemble des prières de l'Église réparties aux heures de la journée. Les heures canoniales sont celles où l'on récite les diverses parties du bréviaire et par extension, ces parties elles-mêmes. Nous avons les grandes heures où l'on récite les laudes, les matines, les vêpres et les petites heures où l'on récite les prières complies, nones, primes, sextes et tierces. Les livres d'heures désignent le recueil des dévotions renfermant les prières de l'office divin. Qu'est-ce que le bréviaire? C'est le livre de l'office divin renfermant les formules de prières par lesquelles l'Église loue Dieu chaque jour et à toute heure. Le bréviaire romain comprend le calendrier liturgique, l'ordinaire, le psautier, le propre du temps, le propre des saints et les offices propres à certains lieux.

Qu'est-ce que les matines? Du latin ecclésiastique, matituna, signifiant veille matinale, c'est l'office nocturne, la plus importante et la première des heures canoniales. Les matines sont généralement chantées entre minuit et le lever du jour. Qu'est-ce que les laudes? Du latin, laus, laudis, signifiant louange, c'est la partie de l'office qui se chante à l'aurore, après matine, et qui est principalement composée de psaumes de louange. La première heure canoniale s'appelle prime. Elle se situe à 6 heures du matin. On appelle tierce la petite heure de l'office qui se récite après prime vers 9 heures. Sexte, c'est la petite heure de l'office qui se récite après tierce vers 12 heures. None, du latin nona, signifiant neuvième, est la petite heure canoniale qui se récite après sexte vers 15 heures. Qu'est-ce que les vêpres? Du latin vespera, signifiant soir, ce sont les heures de l'office dites autrefois le soir, aujourd'hui dans l'après-midi, après none et avant compli. Compli vient du latin ecclésiastique completa, qui signifie l'heure qui achève l'office. C'est la dernière heure de l'office divin qui se récite ou se chante le soir après les vêpres.

Auditeurs et auditrices, nous allons terminer notre série de définitions de ce jour par les prières de la messe. Commençons par l'anamnèse. C'est la partie du canon de la messe qui suit la consécration, constituée par des prières à la mémoire de la Passion, de la Résurrection et de l'Ascension. Le Kyrie ou Kyrie eleison vient du grec Kyrie, signifiant Seigneur, et eleison, qui signifie aie pitié. C'est une invocation par laquelle commencent les litanies au cours de la messe. Qu'est-ce que le confiteor? Du latin, je confesse, le confiteor est une prière de la liturgie catholique commençant par ce mot. Le sanctus vient du latin et signifie saint. C'est l'hymne de louange et de triomphe dont les premiers mots sont Sanctus, Sanctus, Sanctus, Dominus. Par extension, c'est la partie de la messe où l'on chante cet hymne après la préface. Terminons par la litanie. Litanie signifie en grec prière. C'est une prière liturgique où toutes les invocations sont suivies d'une formule brève récitée ou chantée par les assistants. Nous avons un exemple, la litanie des saints.

0: Auditeurs et auditrices de Radio Maria Côte d'Ivoire, amis de vocabulaire de la foi catholique, j'ai eu grand plaisir à partager ce moment avec vous. Restez fidèles à Radio Maria Côte d'Ivoire, la meilleure des stations. Que Dieu vous garde.
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3: Pour votre salut, il est 2h.

0: avec la simplicité et la ferveur de Sainte Bernadette, récitons notre chapelet.
1: Premier mystère joyeux, l'Annonciation.
0: Bienheureuse Marie, toi qui as cru, que Marie nous aide à accueillir d'un cœur simple l'annonce de l'amour de Dieu, à y croire malgré les doutes que la société et notre propre esprit murmurent à notre cœur. Et si ces difficultés demeurent, nous prierons pour progresser dans la foi malgré elles, ou plutôt grâce à elles, car c'est là que s'éprouve notre confiance, notre fidélité. Notre Père qui es aux cieux, que ton nom soit sanctifié, que ton règne vienne, que ta volonté soit faite sur la terre comme au ciel. Donne-nous aujourd'hui notre pain quotidien. Pardonne-nous nos offenses, comme nous pardonnons à ceux qui nous ont offensés. Et ne nous soumets pas à la tentation, mais délivre-nous du mal. Amen. Je vous salue, Marie, pleine de grâce. Le Seigneur est avec vous. Vous êtes bénie entre toutes les femmes, et Jésus, le fruit de vos entrailles, est béni. Je vous salue, Marie, pleine de grâce. Le Seigneur est avec vous. Vous êtes bénie entre toutes les femmes, et Jésus, le fruit de vos entrailles, est béni.
2: Sainte Marie,
0: je vous salue, Marie, pleine de grâce. Le Seigneur est avec vous. Vous êtes bénie entre toutes les femmes, et Jésus, le fruit de vos entrailles, est béni.
2: Sainte Marie, Mère de
0: Dieu, je vous salue, Marie, pleine de grâce. Le Seigneur est avec vous. Vous êtes bénie entre toutes les femmes, et Jésus, le fruit de vos entrailles, est béni. Je vous salue, Marie, pleine de grâce. Le Seigneur est avec vous. Vous êtes bénie entre toutes les femmes, et Jésus, le fruit de vos entrailles, est béni. Je vous salue, Marie, pleine de grâce. Le Seigneur est avec vous. Vous êtes bénie entre toutes les femmes, et Jésus, le fruit de vos entrailles, est béni.
2: Sainte Marie, Mère de Dieu,
0: je vous salue, Marie, pleine de grâce. Le Seigneur est avec vous. Vous êtes bénie entre toutes les femmes, et Jésus, le fruit de vos entrailles, est béni.
2: Sainte Marie, Mère de Dieu,
0: je vous salue, Marie, pleine de grâce. Le Seigneur est avec vous. Vous êtes bénie entre toutes les femmes, et Jésus, le fruit de vos entrailles, est béni. Je vous salue, Marie, pleine de grâce. Le Seigneur est avec vous. Vous êtes bénie entre toutes les femmes, et Jésus, le fruit de vos entrailles, est béni. Je vous salue, Marie, pleine de grâce. Le Seigneur est avec vous. Vous êtes bénie entre toutes les femmes, et Jésus, le fruit de vos entrailles, est béni. Gloire au Père et au Fils et au Saint-Esprit, comme il était au commencement, maintenant, toujours, dans les siècles des siècles.
1: Deuxième mystère joyeux, la Visitation.
0: Marie se rendit en hâte vers la maison de sa cousine Élisabeth. La foi et l'espérance conduisent à l'amour du prochain. Toute existence tire sa valeur de la qualité de l'amour. Dis-moi quel est ton amour et je te dirai qui tu es. Notre Père qui es aux cieux, que ton nom soit sanctifié, que ton règne vienne, que ta volonté soit faite sur la terre comme au ciel. Donne-nous aujourd'hui notre pain quotidien. Pardonne-nous nos offenses, comme nous pardonnons à ceux qui nous ont offensés. Et ne nous soumets pas à la tentation, mais délivre-nous du mal. Amen. Je vous salue, Marie, pleine de grâce. Le Seigneur est avec vous. Vous êtes bénie entre toutes les femmes, et Jésus, le fruit de vos entrailles, est béni. Je vous salue, Marie, pleine de grâce. Le Seigneur est avec vous. Vous êtes bénie entre toutes les femmes, et Jésus, le fruit de vos entrailles, est béni.
2: Sainte Marie, Mère de
0: Dieu, je vous salue, Marie, pleine de grâce. Le Seigneur est avec vous. Vous êtes bénie entre toutes les femmes, et Jésus, le fruit de vos entrailles, est béni. Je vous salue, Marie, pleine de grâce. Le Seigneur est avec vous. Vous êtes bénie entre toutes les femmes, et Jésus, le fruit de vos entrailles, est béni. Je vous salue, Marie, pleine de grâce. Le Seigneur est avec vous. Vous êtes bénie entre toutes les femmes, et Jésus, le fruit de vos entrailles, est béni.
2: Sainte Marie, Mère de Dieu, priez pour nous pécheurs,
0: amen. Je vous salue, Marie, pleine de grâce. Le Seigneur est avec vous. Vous êtes bénie entre toutes les femmes, et Jésus, le fruit de vos entrailles, est béni.
2: Sainte Marie, Mère de Dieu,
0: je vous salue, Marie, pleine de grâce. Le Seigneur est avec vous. Vous êtes bénie entre toutes les femmes, et Jésus, le fruit de vos entrailles, est béni.
2: Sainte Marie, Mère de Dieu, priez pour nous pécheurs, maintenant et à l'heure de notre
0: mort. Je vous salue, Marie, pleine de grâce. Le Seigneur est avec vous. Vous êtes bénie entre toutes les femmes, et Jésus, le fruit de vos entrailles, est béni.
2: Sainte Marie, Mère de Dieu, priez pour nous pécheurs,
0: amen. Je vous salue, Marie, pleine de grâce. Le Seigneur est avec vous. Vous êtes bénie entre toutes les femmes, et Jésus, le fruit de vos entrailles, est béni.
2: Sainte Marie, Mère de Dieu, priez pour nous pécheurs, amen.
0: Je vous salue, Marie, pleine de grâce. Le Seigneur est avec vous. Vous êtes bénie entre toutes les femmes, et Jésus, le fruit de vos entrailles, est béni.
2: Sainte Marie, Mère de Dieu, priez pour nous pécheurs, maintenant et à l'heure de notre mort.
0: Gloire au Père et au Fils et au Saint-Esprit,
3: comme il était au commencement,
0: maintenant, toujours, dans les siècles.
1: Troisième mystère joyeux, la naissance de Jésus.
0: Heureux ceux qui font une place à l'enfant qui survient et que certains rejettent, à la personne que la société trouve inutile, à la personne qui souffre dans son corps et dans son esprit, à celle qui a oubliez sa dignité humaine. Notre Père qui es aux cieux, que ton nom soit sanctifié, que ton règne vienne, que ta volonté soit faite sur la terre comme au ciel. Donne-nous aujourd'hui notre pain quotidien. Pardonne-nous nos offenses, comme nous pardonnons à ceux qui nous ont offensés. Et ne nous soumets pas à la tentation, mais délivre-nous du mal. Amen. Je vous salue, Marie, pleine de grâce. Le Seigneur est avec vous. Vous êtes bénie entre toutes les femmes, et Jésus, le fruit de vos entrailles, est béni. Je vous salue, Marie, pleine de grâce. Le Seigneur est avec vous. Vous êtes bénie entre toutes les femmes, et Jésus, le fruit de vos entrailles, est béni.
2: Sainte Marie, Mère de Dieu,
0: je vous salue, Marie, pleine de grâce. Le Seigneur est avec vous. Vous êtes bénie entre toutes les femmes, et Jésus, le fruit de vos entrailles, est béni.
2: Sainte Marie, Mère de Dieu,
0: je vous salue, Marie, pleine de grâce. Le Seigneur est avec vous. Vous êtes bénie entre toutes les femmes, et Jésus, le fruit de vos entrailles, est béni.
2: Sainte Marie, Mère de Dieu, priez pour nous pécheurs, maintenant et à l'heure de notre mort.
0: Je vous salue, Marie, pleine de grâce. Le Seigneur est avec vous. Vous êtes bénie entre toutes les femmes, et Jésus, le fruit de vos entrailles, est béni. Je vous salue, Marie, pleine de grâce. Le Seigneur est avec vous. Vous êtes bénie entre toutes les femmes, et Jésus, le fruit de vos entrailles, est béni.
2: Sainte Marie, Mère de Dieu, priez pour nous pécheurs, maintenant.
0: Je vous salue, Marie, pleine de grâce. Le Seigneur est avec vous. Vous êtes bénie entre toutes les femmes, et Jésus, le fruit de vos entrailles, est béni.
2: Sainte Marie, Mère de Dieu, priez pour nous pécheurs, maintenant et à l'heure de notre mort.
0: Je vous salue, Marie, pleine de grâce. Le Seigneur est avec vous. Vous êtes bénie entre toutes les femmes, et Jésus, le fruit de vos entrailles, est béni.
2: Sainte Marie, Mère de Dieu,
0: je vous salue, Marie, pleine de grâce. Le Seigneur est avec vous. Vous êtes bénie entre toutes les femmes, et Jésus, le fruit de vos entrailles, est béni.
2: Sainte Marie, Mère de Dieu, priez pour nous.
0: Je vous salue, Marie, pleine de grâce. Le Seigneur est avec vous. Vous êtes bénie entre toutes les femmes, et Jésus, le fruit de vos entrailles, est béni. Gloire au Père et au Fils et au Saint-Esprit, comme il était au commencement, maintenant, toujours, dans les siècles des siècles.
1: Quatrième mystère joyeux, la présentation de Jésus au Temple.
0: Marie, apprends-nous à prier. Comme Marie, laissons-nous habiter par la fougue de l'Esprit Saint. Beaucoup d'entre nous ont redécouvert la joie de la prière. Penser à Dieu en l'aimant, les louer ensemble, écouter sa parole. La prière n'est pas d'abord pour nous satisfaire. Elle est dépossession de nous-mêmes pour nous mettre à la disposition du Seigneur, le laisser prier en nous. Notre Père qui es aux cieux, que ton nom soit sanctifié, que ton règne vienne, que ta volonté soit faite sur la terre comme au ciel. Donne-nous aujourd'hui notre pain quotidien. Pardonne-nous nos offenses, comme nous pardonnons à ceux qui nous ont offensés. Et ne nous soumets pas à la tentation, mais délivre-nous du mal. Amen. Je vous salue, Marie, pleine de grâce. Le Seigneur est avec vous. Vous êtes bénie entre toutes les femmes, et Jésus, le fruit de vos entrailles, est béni. Je vous salue, Marie, pleine de grâce. Le Seigneur est avec vous. Vous êtes bénie entre toutes les femmes, et Jésus, le fruit de vos entrailles, est béni.
2: Sainte Marie, Mère de Dieu, priez pour nous.
0: Je vous salue, Marie, pleine de grâce. Le Seigneur est avec vous. Vous êtes bénie entre toutes les femmes, et Jésus, le fruit de vos entrailles, est béni. Je vous salue, Marie, pleine de grâce. Le Seigneur est avec vous. Vous êtes bénie entre toutes les femmes, et Jésus, le fruit de vos entrailles, est béni. Je vous salue, Marie, pleine de grâce. Le Seigneur est avec vous. Vous êtes bénie entre toutes les femmes, et Jésus, le fruit de vos entrailles, est béni. Je vous salue, Marie, pleine de grâce. Le Seigneur est avec vous. Vous êtes bénie entre toutes les femmes, et Jésus, le fruit de vos entrailles, est béni. Je vous salue, Marie, pleine de grâce. Le Seigneur est avec vous. Vous êtes bénie entre toutes les femmes, et Jésus, le fruit de vos entrailles, est béni. Je vous salue, Marie, pleine de grâce. Le Seigneur est avec vous. Vous êtes bénie entre toutes les femmes, et Jésus, le fruit de vos entrailles, est béni. Je vous salue, Marie, pleine de grâce. Le Seigneur est avec vous. Vous êtes bénie entre toutes les femmes, et Jésus, le fruit de vos entrailles, est béni. Je vous salue, Marie, pleine de grâce. Le Seigneur est avec vous. Vous êtes bénie entre toutes les femmes, et Jésus, le fruit de vos entrailles, est béni. Gloire au Père et au Fils et au Saint-Esprit, comme il était au commencement, maintenant, toujours, dans les siècles des siècles.
1: Cinquième mystère joyeux, le recouvrement de Jésus au temple.
4: Ne craignez pas de rendre un témoignage humble, mais visible et ardent à l'Évangile. Ne laissez pas les nouvelles générations désemparées par ignorance religieuse, mais que votre famille, votre entourage reconnaissent la fermeté de vos convictions en cohérence avec votre vie. Rendez compte de l'espérance qui est en vous.
0: Ô Mère, bénie entre toutes les mères, je te confie le jeûne ici présent, le jeûne de l'univers entier. Je te supplie pour tous et pour chacun, donne-leur la grâce d'aimer la vie, de faire totale confiance à ton Fils Jésus-Christ, de collaborer concrètement en Église à sa mission de vérité, de justice et de paix. Notre Père qui es aux cieux, que ton nom soit sanctifié, que ton règne vienne, que ta volonté soit faite sur la terre comme au ciel. Donne-nous aujourd'hui notre pain quotidien. Pardonne-nous nos offenses, comme nous pardonnons à ceux qui nous ont offensés. Et ne nous soumets pas à la tentation, mais délivre-nous du mal. Amen. Je vous salue, Marie, pleine de grâce. Le Seigneur est avec vous. Vous êtes bénie entre toutes les femmes, et Jésus, le fruit de vos entrailles, est béni. Je vous salue, Marie, pleine de grâce. Le Seigneur est avec vous. Vous êtes bénie entre toutes les femmes, et Jésus, le fruit de vos entrailles, est béni.
2: Sainte Marie, Mère de Dieu,
0: je vous salue, Marie, pleine de grâce. Le Seigneur est avec vous. Vous êtes bénie entre toutes les femmes, et Jésus, le fruit de vos entrailles, est béni.
2: Sainte Marie, Mère de Dieu,
0: je vous salue, Marie, pleine de grâce. Le Seigneur est avec vous. Vous êtes bénie entre toutes les femmes, et Jésus, le fruit de vos entrailles, est béni.
2: Sainte Marie, Mère de Dieu,
0: je vous salue, Marie, pleine de grâce. Le Seigneur est avec vous. Vous êtes bénie entre toutes les femmes, et Jésus, le fruit de vos entrailles, est béni. Je vous salue, Marie, pleine de grâce. Le Seigneur est avec vous. Vous êtes bénie entre toutes les femmes, et Jésus, le fruit de vos entrailles, est béni.
2: Sainte Marie, Mère de Dieu,
0: je vous salue, Marie, pleine de grâce. Le Seigneur est avec vous. Vous êtes bénie entre toutes les femmes, et Jésus, le fruit de vos entrailles, est béni.
2: Sainte Marie,
0: je vous salue, Marie, pleine de grâce. Le Seigneur est avec vous. Vous êtes bénie entre toutes les femmes, et Jésus, le fruit de vos entrailles, est béni.
2: Sainte Marie, Mère de Dieu,
0: je vous salue, Marie, pleine de grâce. Le Seigneur est avec vous. Vous êtes bénie entre toutes les femmes, et Jésus, le fruit de vos entrailles, est béni.
2: Sainte Marie, Mère de Dieu,
0: je vous salue, Marie, pleine de grâce. Le Seigneur est avec vous. Vous êtes bénie entre toutes les femmes, et Jésus, le fruit de vos entrailles, est béni.
2: Sainte Marie, Mère de Dieu,
0: gloire au Père et au Fils et au Saint-Esprit, comme il était au commencement, maintenant, toujours, dans les siècles des siècles.
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6: Amis auditeurs, bienvenue à l'écoute de ce programme. Les plaintes et les commérages paralysent. L'Évangile enseigne la liberté. Le pape l'a affirmé lors de la prière mariale de l'Angélus dimanche 6 septembre. Commentant les lectures du 23e dimanche du temps ordinaire de l'année liturgique A, le pape a indiqué que l'évangile de ce jour nous exhorte à pratiquer l'amour mutuel, à affronter la réalité pour transformer les problèmes en occasion de croissance. Après la prière mariale de ce premier dimanche de septembre, le pape a lancé un nouvel appel à mettre fin à la violence et à ouvrir les cœurs au dialogue et à la paix en Ukraine. Nous allons parler, dans le cadre de l'actualité politique et sociale sur le continent africain, de l'accident meurtrier au Cap-Vert et des dossiers judiciaires en Guinée et en Égypte, entre autres. Bienvenue encore une fois à l'écoute de ce programme que nous commençons avec les activités du pape, notamment la prière mariale de l'Angélus du dimanche 6 septembre.
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6: Depuis la fenêtre des appartements pontificaux, Léon XIV a commenté notamment l'évangile du jour, extrait de Saint Matthieu, portant sur l'amour mutuel et fraternel. Celui-ci s'exerce à la fois en faisant preuve de sincérité et de charité, mais aussi en apprenant à se mettre d'accord avec son prochain, a expliqué le pape aux milliers de pèlerins présents place Saint-Pierre, compte rendu d'Alexandra Sirgan.
7: Fratelli, non siate debitori di nulla nessuno se non dell'amore vicendevole.
8: Frères, n'ayez de dette envers personne, sauf celle de l'amour mutuel. Citant saint Paul, le pape Léon XIV a expliqué que cette dette rend chacun plus libre et plus apte à assumer ses responsabilités. Jésus suggère à chaque communauté chrétienne au moins deux façons d'exercer l'amour mutuel. La première, détaille le Saint-Père, consiste à pratiquer la correction fraternelle. Se parler sincèrement, souligne-t-il, c'est affronter la réalité, transformer les problèmes et les conflits en étapes de croissance.
7: Problemi e conflitti in passaggi di crescita.
8: La deuxième consiste à se mettre d'accord, car, citant ici l'évangile selon saint Matthieu, Léon XIV rappelle que si deux d'entre vous sur la terre se mettent d'accord pour demander quoi que ce soit, ils l'obtiendront de mon Père qui est aux cieux. Une promesse qui suggère que nous pouvons avoir des désirs, des souffrances, des espoirs communs et grandir dans l'unité par la prière. Nous sommes des êtres capables de nous mettre d'accord en nous rencontrant, en nous pardonnant et en nous écoutant dans le Seigneur.
7: Perdonandosi e ascoltandosi nel Signore.
6: À l'issue de la prière mariale de l'Angélus, le pape a renouvelé son appel à la fin des violences en Ukraine et a déploré les attaques violentes qui ont récemment frappé plusieurs villes et infrastructures civiles ukrainiennes, causant la mort d'innocents. Je suis profondément touché par la souffrance de ces populations qui vivent dans la détresse et la peur. Depuis des années, a déclaré le pape Léon, il a renouvelé son appel à mettre fin à la violence et aux destructions et à ouvrir les cœurs au dialogue et à la paix. À présent, la rétrospective de l'actualité de l'Église en Afrique avec Henri Moriba Camara.
9: Pour cette rétrospective de l'actualité de l'Église en Afrique, à l'occasion du 10e anniversaire de l'exhortation apostolique à Maurice Laetitia, notre correspondant Marcel Harrison Blé nous a parlé du colloque organisé par le Centre de Counseling et de Pastoral Clinique COPAC à l'Institut Théologique de la Compagnie de Jésus à Abidjan-Cocody. Le colloque était placé sous le thème « La pastorale des familles africaines à la lumière d'A Maurice Laetitia, discerner, accompagner et innover.
10: Réfléchir aux mutations de la famille africaine et dégager des pistes pastorales renouvelées à la lumière d'A Maurice Laetitia, tel était l'enjeu majeur de ce colloque organisé par le COPAC. Les échanges ont notamment porté sur la nécessité d'une pastorale capable de prendre en compte la complexité des situations familiales, tout en demeurant fidèle aux exigences de l'Évangile. Pour le père Jean Messinguet, directeur du COPAC, cette dynamique de réflexion doit permettre aux différentes églises locales de faire entendre leur réalité propre. Dans sa conférence inaugurale consacrée au thème « Le renouveau de la pastorale du mariage et de la famille à la lumière de Maurice Laetitia », le père Jean Messinguet a mis en lumière la nécessité d'une véritable reconversion pastorale.
11: La pastorale positive s'intéresse aussi aux théologiens et leur demande de transformer les complexités des réalités de famille en un appel pour approfondir la compréhension théologique des familles. C'est-à-dire, plutôt que de prendre la posture du rappel des normes et de la condamnation, les théologiens sont invités à accueillir les complexités de nos familles comme une invitation à approfondir la réflexion.
10: Ce colloque s'est achevé par une cérémonie de remise de certificats et de diplômes à plusieurs dizaines de religieuses et de laïcs formés notamment à l'écoute, à l'accompagnement, au counseling et aux questions liées à la santé mental.
9: Toujours en Côte d'Ivoire, en communion avec le pape Léon XIV, le diocèse d'Abidjan avait célébré mardi 1er septembre 2026 la journée mondiale de prière pour la sauvegarde de la création. À la cathédrale Saint-Paul du Plateau, l'Eucharistie a été présidée par Mgr Gaspard Nieba, évêque auxiliaire d'Abidjan en présence des prêtres et de nombreux nombreux fidèles. Le cardinal Ignace de Bobici, archevêque métropolitain d'Abidjan, dans son homélie, dénonçait l'emprise de l'argent et la quête effrénée du profit qu'il considère comme l'une des causes profondes de la dégradation de l'environnement. Jean-Baptiste Malengue nous a rapporté que le président de la Conférence épiscopale nationale du Congo, Mgr Fulgence Muteba, archevêque de Lubumbashi, avait publié un communiqué le 1er septembre sur la 17e épidémie du virus Ebola en République démocratique du Congo.
12: Les évêques expriment leur profonde préoccupation devant la progression de la maladie, particulièrement dans la province de l'Ituri. Les évêques présentent leurs condoléances aux familles endeuillées, leur proximité aux malades et saluent le courage du personnel soignant ainsi que des bénévoles engagés sur le terrain. La conférence épiscopale remercie le pape Léon XIV pour sa prière faite à maintes reprises en faveur du peuple congolais touché par le virus Ebola. Les évêques saluent les efforts du gouvernement, du ministère de la Santé en particulier, de la Caritas Congo et de leurs partenaires dans tous les efforts fournis pour la riposte contre la maladie. La conférence épiscopale alerte cependant sur le manque d'équipements de protection dans plusieurs structures sanitaires ainsi que sur la démotivation des soignants faute de moyens financiers et logistiques suffisants. Les évêques dénoncent également la désinformation, la mésinformation et la sous-information, les croyances liées à la sorcellerie et certaines pratiques funéraires qui favorisent la résistance aux mesures de prévention. Les évêques invitent chacun à respecter strictement les consignes sanitaires, se laver régulièrement les mains, éviter les contact à risque, ne pas manipuler les corps des personnes décédées et conduire rapidement au centre de santé toute personne présentant des symptômes suspects. Les évêques demandent en particulier que, comme à l'époque de la COVID, on évite de se serrer les mains, même à l'église, pendant l'échange de paix.
9: Et à Conakry, en Guinée, Juanita Scolastique nous a parlé de l'appel lancé par l'Église pour renforcer la prévention face aux catastrophes qui endeuillent régulièrement les familles. L'archevêque de Conakry, Mgr François Silla, a exprimé au début de la semaine sa compassion et sa solidarité aux victimes des inondations et des effondrements d'immeubles à cause des fortes pluies. Il a salué également le courage des personnes mobilisées pour leur porter secours. Face à ces drames répétés, l'archevêque a appelé les autorités et les citoyens à assumer une responsabilité partagée pour construire une véritable culture de prévention.
13: Dans quelques instants, l'actualité sociopolitique.
6: Au moins 25 personnes, principalement des enfants et des adolescents, ont été tuées samedi soir dans un accident de la route au Cap-Vert lors d'un trajet en bus sur l'île des Fogo. 8 autres personnes ont été blessées, dont certaines grièvement. En Guinée, le magistrat Algassimou Diallo, récemment révoqué, inculpé pour des soupçons de collusion avec un opposant et détenu près de Conakry, a été transféré dans une prison éloignée de la capitale. Il est notamment accusé d'avoir échangé avec l'ancien premier ministre et opposant Sélou d'Alain Diallo en exil à l'étranger des messages présentés comme hostiles au pouvoir. La justice égyptienne a condamné une présentatrice de télévision, Sarah Khalifa, et 11 autres accusés à la peine de mort par pendaison pour avoir formé une organisation criminelle spécialisée dans l'importation de substances utilisées dans la fabrication de drogues en vue de les vendre. Ils ont également été condamnés pour possession et détention illégale d'armes à feu et de munitions, selon la presse locale. Le verdict a été prononcé après que le tribunal a transmis le dossier au grand moufti pour consulter son avis religieux tel que prévu par la loi. Les secouristes algériens ont retrouvé mort samedi le garçon de 10 ans tombé dans un puits de 80 mètres de profondeur à quelques 550 km au sud d'Alger. L'opération de sauvetage durait depuis 4 jours pour retrouver le garçon dont le sort avait suscité une vive émotion dans le pays. Bouclons ce programme avec la présentation du document du magistère du pape Léon XIV, Magnifica Humanitas.
14: 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Chapitre 1. Une pensée dynamique, fidèle à l'Évangile.
15: À la lumière de ce qui a été dit jusqu'ici, la doctrine sociale de l'Église apparaît sous son jour le plus authentique. Non pas un recueil de principes et de normes à appliquer, mais un chemin de discernement communautaire. Elle naît de la rencontre entre la vérité éternelle de l'Évangile et les questions de l'histoire. Elle se laisse interroger par les signes des temps. Elle se nourrit de la contribution des sciences, des cultures et des expériences humaines. C'est pourquoi, lorsque la dignité des frères est bafouée, lorsque la politique ne répond pas au drame de l'humanité, lorsque l'économie se retourne contre la personne ou que la science dépasse les limites de sa méthode, l'Église, avec les autres confessions chrétiennes et les croyants d'autres religions, doit faire entendre sa voix, non pour dominer, mais pour servir la communion. Ainsi comprise, la doctrine sociale devient une théologie de la communion dans l'histoire, un lieu où la parole devenue chère continue à se faire dialogue, mémoire et prophétie.
13: L'évolution du magistère social de Léon XIII à nos jours. Après avoir rappelé la manière dont l'Église s'inscrit dans l'histoire et dialogue avec le monde, je voudrais maintenant me pencher sur le développement de la doctrine sociale dans le magistère qui a accompagné les grandes transformations sociales du XIXe siècle à nos jours. Je ne pourrais évidemment pas rendre compte de toute la richesse de cet enseignement dont les principes fondamentaux sont présentés dans le compendium de la doctrine sociale de l'Église et par la suite approfondis dans le magistère récent. Je ne pourrais pas non plus reprendre de manière systématique ce qui a été élaboré dans les encycliques de mes vénérés prédécesseurs, en particulier dans Laudato Si et dans Fratelli Tutti. J'entends toutefois rappeler quelques lignes essentielles afin de montrer que ce que j'écris s'inscrit dans la continuité de cette tradition. Je veux en même temps souligner comment, au sein de celle-ci, le noyau stable des vérités révélées sur la personne et la vie en communauté s'entremêle avec une capacité sans cesse renouvelée à écouter les situations historiques et à se laisser interpeller par les questions qui émergent du présent. Je retracerai donc quelques étapes décisives de cette évolution en commençant par la période ouverte par l'encyclique Rerum Novarum.
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6: Chers amis, c'est la fin de ce programme que Marie-Josée Moindo-Boisboileau a eu le plaisir de vous présenter. Au revoir et à très bientôt à l'écoute de nos prochaines éditions. Laudetur Jesus Christus.

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2: Pour votre salut, il est 3 heures.

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1: Bienvenue à l'émission La Bible sur les ondes. Et merci de continuer à suivre avec nous l'histoire du peuple d'Israël. Elle nous parle des miracles que Dieu a faits quand il a décidé de faire partir son peuple d'Égypte où il souffre. Nous avons déjà parlé des quatre premiers malheurs que Dieu a envoyés sur l'Égypte. Chaque fois, Pharaon s'entête et ne veut pas laisser partir le peuple d'Israël. L'histoire d'aujourd'hui nous présente quatre nouveaux malheurs que Dieu envoie sur ce pays. Il fait cela parce que Pharaon refuse de laisser partir le peuple d'Israël d'Égypte. Écoutons.
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2: Le Seigneur dit à Moïse:
3: Va trouver le roi d'Égypte et dis-lui: Voici l'ordre du Seigneur, le Dieu des Hébreux. Laisse partir mon peuple pour qu'il me serve. Si tu refuses toujours de le laisser partir, si tu continues à le retenir, moi, le Seigneur, je vais agir contre tes troupeaux qui sont dans les champs. J'enverrai une peste très grave qui rendra malades tes chevaux, tes ânes, tes chameaux, tes bœufs, tes moutons et

0: chèvres. Mais moi, le Seigneur, je ferai une différence entre les troupeaux des Israélites et les troupeaux des Égyptiens. Aucun animal appartenant aux Israélites ne mourra.
1: De plus, le Seigneur précise le moment où cela doit arriver.
0: C'est demain que j'agirai ainsi en Égypte.
1: Le jour suivant, le Seigneur envoie la peste. Tous les troupeaux des Égyptiens meurent. Mais aucun animal n'est touché par cette maladie dans les troupeaux des Israélites. Le roi se renseigne. Il apprend alors qu'il n'y a pas un seul animal mort dans les troupeaux des Israélites. Pourtant, le cœur du roi d'Égypte reste fermé et il ne laisse pas partir les Israélites.
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3: Amis auditeurs, cette fois-ci, le Seigneur envoie le cinquième malheur sur l'Égypte. C'est une maladie de troupeau qui tue tous les chevaux, les ânes, les bœufs, les moutons et les chèvres. Mais comme pour le dernier malheur, Dieu fait une distinction entre les Égyptiens qui oppriment les Hébreux et son peuple. En effet, cette maladie ne frappe que les troupeaux des Égyptiens. Dieu épargne les troupeaux de son peuple. La différence que Dieu met entre son peuple et l'Égypte est un témoignage. En effet, quand Dieu agit, il montre au monde entier qu'il protège ceux qui ont confiance en lui.
4: Malgré ce que Dieu fait, le cœur du Pharaon reste fermé. Alors, Dieu décide d'envoyer un sixième malheur. Écoutez.
1: Le Seigneur dit à Moïse et à Aaron.
0: Prenez dans vos mains de la cendre d'un feu. Moïse la lancera en l'air devant le roi d'Égypte. Cette cendre se répandra dans toute l'Égypte. Ensuite, dans tout le pays, les personnes et les animaux auront sur la peau des boutons qui formeront des plaies.
1: Moïse et Aaron prennent de la cendre et ils vont voir le roi. Moïse la lance en l'air. Alors, les personnes et les animaux ont sur la peau des boutons qui forment des plaies. Les magiciens égyptiens ne peuvent pas se présenter devant Moïse à cause de ces boutons. En effet, ils en sont couverts comme les autres Égyptiens. Pourtant, le Seigneur ferme le cœur du roi d'Égypte. Et le roi n'écoute pas Moïse et Aaron comme le Seigneur l'a annoncé à Moïse. Le Seigneur dit à Moïse.
0: Je vais faire pleuvoir de la grêle. Cette pluie sera si violente qu'il n'y a jamais eu une pluie pareille depuis que l'Égypte existe. Maintenant, fais mettre à l'abri tes troupeaux et tout ce qui t'appartient dans les champs. Si des gens ou des animaux ne se mettent pas à l'abri, s'ils restent dans les champs, ils mourront sous la pluie de grêle.
1: Certains, parmi les gens qui entourent le roi d'Égypte, prennent au sérieux ces paroles du Seigneur. Ils commandent à leurs serviteurs de se mettre à l'abri avec leurs troupeaux. Mais d'autres n'y font pas attention. Ils laissent leurs serviteurs et leurs troupeaux dans les champs. Le Seigneur dit à Moïse.
0: Lève ton bras vers le ciel. Que la grêle tombe sur toute l'Égypte, sur les gens et les animaux et sur toutes les cultures du pays.
1: Moïse lève son bâton vers le ciel. Le Seigneur envoie le tonnerre et la grêle. La foudre tombe sur la terre et le Seigneur fait pleuvoir la grêle sur le pays. Depuis que l'Égypte existe comme nation, les Égyptiens n'ont jamais vu un orage aussi violent. Grêle, foudre et glace en même temps. Dans toute l'Égypte, la grêle frappe tous ceux qui sont dans les champs, gens et bêtes. Elle écrase toutes les cultures et elle casse tous les arbres. La région de Goshen, là où les Israélites habitent, est le seul endroit où la grêle ne tombe pas. Le roi d'Égypte fait appeler Moïse et Aaron. Il leur dit
5: « Cette fois-ci, j'ai eu tort. Moi et mon peuple, nous sommes coupables. C'est le Seigneur qui a agi avec justice. Priez le Seigneur d'arrêter le tonnerre et la grêle. Je vais vous laisser partir. Vous ne resterez pas plus longtemps ici. »
1: Moïse répond.
6: Dès que je serai sorti de la ville, je lèverai les mains vers le Seigneur pour le prier. Le tonnerre et la grêle s'arrêteront. Alors tu sauras que la terre appartient au Seigneur. Mais je sais une chose, toi et les gens qui t'entourent, vous ne respecterez pas encore le Seigneur Dieu.
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3: Chers amis, croyez-vous en ce qui se passe? Le Seigneur envoie un sixième malheur, une maladie de peau qui attaque tout le monde. Même les magiciens du roi sont couverts de boutons et de plaies. Mais malgré cela, Pharaon n'écoute pas Moïse et Aaron. Alors, Dieu décide d'envoyer un septième malheur. Devant de telles menaces, est-ce que Pharaon va enfin écouter? Même si certains ministres du roi écoutent et mettent leurs animaux à l'abri, Pharaon ne veut pas écouter. Alors, Moïse lève le bras et la grêle tombe. Il y a beaucoup de morts, des hommes, des animaux, et toutes les récoltes sont gâtées. Seulement là où se trouvent les Israélites, la grêle ne tombe pas. Voyant la destruction, Pharaon appelle Moïse et Aaron et veut se repentir. Il dit « Cette fois-ci, j'ai eu tort. C'est mon peuple et moi qui sommes coupables. Le Seigneur, lui, agit avec justice. » Quand Moïse prie et que Dieu fait cesser l'orage de grêle, Pharaon renie sa parole. Beaucoup de personnes sont comme Pharaon. Ils ne sont pas sincères avec Dieu. Ils pensent jouer à cache-cache avec le Seigneur, celui qui les a créés et qui connaît tous les secrets du monde. Comme Pharaon, ces gens abusent de la patience de Dieu.
4: Dieu n'a pas fini avec Pharaon. Écoutez.
1: Moïse et Aaron vont trouver le roi d'Égypte et ils lui disent
7: « Voici ce que le Seigneur, le Dieu des Hébreux, te demande. Est-ce que tu vas refuser encore longtemps de m'obéir? Laisse partir mon peuple pour qu'il me serve. Si tu refuses toujours de le laisser partir, demain, je ferai venir les sauterelles dans ton pays. Ce sera un très grand malheur. On n'a jamais vu un malheur aussi grand depuis le temps de vos ancêtres jusqu'à ce jour. »
1: Moïse quitte le roi et il sort du palais. Les gens qui entourent le roi lui disent
8: « Cet homme va causer notre malheur jusqu'à quand? Laisse donc partir les Israélites pour qu'ils servent le Seigneur leur Dieu. L'Égypte va à sa perte. Tu ne sais donc pas cela ?»
1: On fait revenir Moïse et Aaron près du roi d'Égypte. Celui-ci leur dit
9: « Vous pouvez aller servir le Seigneur votre Dieu, mais qui va partir ?»
1: Moïse répond
6: « Nous partirons tous. » Enfants et vieillards, hommes et femmes, avec nos moutons, nos chèvres et nos bœufs.
1: Le roi d'Égypte leur répond.
9: Seuls les hommes iront servir le Seigneur, puisque c'est ce que vous voulez.
1: Et on les chasse de chez le roi. Alors, le Seigneur dit à Moïse.
0: Étends ton bras sur l'Égypte pour faire venir les sauterelles, qu'elles couvrent le pays et mangent toutes les plantes que la grêle a laissées.
1: Moïse étend son bâton sur l'Égypte et le Seigneur envoie un vent d'est sur tout le pays pendant toute la journée et toute la nuit. Le matin suivant, le vent amène les sauterelles. Elles couvrent toute l'Égypte et se posent partout. Elles sont très nombreuses. On n'en a jamais vu autant et on n'en verra jamais autant plus tard. Elles couvrent le pays entier et on ne voit plus le sol. Elles mangent toute l'herbe et tous les fruits des arbres que la grêle a laissés. Il ne reste aucune feuille sur les arbres et aucune plante dans les champs. Le roi d'Égypte appelle rapidement Moïse et Aaron et il leur dit
9: « J'ai commis une faute contre le Seigneur votre Dieu et contre vous-même. Maintenant, pardonnez-moi ma faute cette fois-ci encore. Priez le Seigneur votre Dieu pour qu'il éloigne de moi ce terrible malheur. »
1: Moïse quitte le roi et il prie le Seigneur. Alors, le Seigneur fait souffler un vent d'ouest très fort. Ce vent emporte les sauterelles et il les repousse vers la mer des roseaux. Il ne reste plus une seule sauterelle dans toute l'Égypte. Pourtant, le Seigneur ferme le cœur du roi d'Égypte, et le roi ne laisse pas partir les Israélites. Le Seigneur dit à Moïse,
0: « Lève ton bras vers le ciel, que la nuit couvre l'Égypte, une nuit si épaisse qu'on pourra la toucher. »
1: Moïse lève son bras vers le ciel, et pendant 3 jours, il fait nuit noire dans toute l'Égypte. Pendant 3 jours, les Égyptiens ne se voient plus les uns les autres et tout le monde reste chez soi. Dans la région où les Israélites habitent, au contraire, il fait jour. Pourtant, le Seigneur ferme le cœur du roi d'Égypte. Celui-ci ne veut pas laisser partir les Israélites. Il dit à Moïse
9: « Va-t'en, attention, ne reviens plus te présenter devant moi. Si tu te présentes encore devant moi, tu mourras. »
1: Moïse répond
6: « En effet, comme tu le dis, je ne me présenterai plus devant toi. »
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3: Encore une fois, À l'annonce du huitième malheur, l'invasion des sauterelles, les ministres de Pharaon sont troublés. Ils réclament auprès du roi le départ des Israélites. Mais Pharaon ne veut même pas écouter ses propres conseillers parce qu'il ne veut pas perdre sa main d'œuvre. Il dit qu'il va néanmoins laisser partir seulement les hommes pour rendre le culte au Seigneur, pensant bien qu'ils vont revenir auprès de leur famille. Naturellement, Moïse et Aaron refusent. Voyez-vous le bel exemple que Moïse et Aaron nous donnent ici? Ils sont fermes et n'acceptent pas de compromis quant à la mission que Dieu leur confie. Retenons qu'avec Dieu, il n'y a pas de demi-mesure. Il veut que nous accomplissions exactement ce qu'il nous dit de faire. Dieu envoie encore un neuvième malheur. Il éteint le soleil, la lune et les étoiles. On ne voit plus rien pendant 3 jours, sauf aux endroits où habitent les Israélites, car là-bas, il fait jour. Malgré les nombreux malheurs, le cœur de Pharaon reste fermé à la voix de Dieu et il dit à Moïse, « Va-t'en et ne reviens plus. Si tu te présentes encore devant moi, tu mourras. » Ami auditeur, vois-tu à quel point Pharaon endurcit son cœur? Nous connaissons tous des gens comme Pharaon qui s'entêtent et s'opposent à Dieu. Ils se comportent comme s'ils sont maîtres de leur vie. Ils utilisent le peu d'autorité que Dieu leur donne pour opprimer les autres. Ils pensent avoir droit de vie et de mort sur tout le monde. Chers amis, prenons au sérieux les avertissements de Dieu. N'oublions pas que la patience de Dieu a des limites.
4: Chers amis, avec ces conseils, nous allons nous quitter. Vous venez d'écouter l'histoire de Moïse, d'Aaron et de Pharaon, tirée du livre d'Exode, chapitres 9 et 10. Retrouvez-nous demain pour la suite de cette histoire si passionnante. Au revoir et que Dieu vous bénisse.
2: Tous les textes bibliques que vous venez d'écouter sont tirés de la Bible, version Parole de vie.

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Merci Seigneur de tendre l'oreille à nos supplications. Les difficultés de la vie nous engloutissent, mais Seigneur, tu ne nous laisses pas tomber. Toi qui as péché et toi qui as des problèmes, souviens-toi de Jésus.

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0: Pour votre salut, il est 4 heures.
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Shalom, shalom, shalom, shalom, mon frère, ma soeur. Oh, comme ma joie est grande de te retrouver. Alors, mon frère, ma soeur, de là où tu es, tu vas déjà prendre ton mouchoir. Nous sommes vraiment dans un temps d'action de grâce. Alors,

Maman, nous voulons à travers toi dire merci à Jésus. Nous voulons dire merci au Seigneur pour la santé du corps, pour la santé de l'âme, pour la santé de notre village.

0: cet enfant.
1: Amen,
0: et
1: amen,
0: ce jour où tu écoutes l'émission
1: guérir,
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1: amen,
0: parce que
1: amen,
0: la guérison et le miracle de Dieu vient sur cet enfant
1: amen,
0: dans ta maison.
1: Tu
0: parce que je vois
1: guérir,
0: les anges descendre
1: amen,
0: dans cette maison
1: amen,
0: pour libérer totalement.
1: Maison,
0: maman, essuie tes larmes parce que
1: amen,
0: tout va changer.

0: proclame que je vais réussir cette année.
1: Je sais que je résisterai.
0: Je vais résister à toutes les tempêtes.
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0: Tout ce qui m'arrive, rien ne pourra t'arrêter.
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0: parce que ta vie est en Jésus.
1: Tes mains.

Si on frôle le divorce, et en cette année encore, tu t'interroges. Est-ce que cette année, mon foyer va vraiment se briser? Tu es inquiète. Tu es vraiment inquiète, ma sœur. Mais je te demande, dans ce chant en langue, et ce parler en langue que nous allons prendre, dans cette balbutiement à notre Dieu, je te demande de déposer cette inquiétude dans cette parler en langue. Je te demande, si tu ne sais peut-être pas parler en langue, mais dépose cela dans ce chant en langue, dans ce parler en langue que nous allons élever. Dépose cette inquiétude.

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ferme, reste attaché à lui. Quand tout va mal, quand rien ne va dans ta vie, n'abandonne pas le Seigneur. 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
0: Pour votre salut, il est 5h.
3: L'enseignement que nous allons suivre a pour thème l'attitude du chrétien vis-à-vis de la parole des dieux. Prédicateur, révérend Père Jean-Saint-Saint Bayot des Montagnes. Bonne écoute radiophonique et que le Seigneur vous bénisse.

La parole de Dieu se manifeste efficacement à travers la création. Elle se manifeste aussi à travers son agir vis-à-vis, par exemple, de Noé, d'Abraham et d'Isaac. Dieu dit son intention de donner la vie à ce peuple. Et cette parole de Dieu, progressivement, prend corps à travers des personnes qui acceptent non seulement d'accueillir cette parole, mais aussi d'être les porte-parole de Dieu. Ce sont, par exemple, dans l'Ancien Testament, les juges, les rois et les prophètes qui viennent et qui accueillent la parole de Dieu et la disent à la communauté ou la vivent au sein de la communauté. Ils sont, en quelque sorte, des hommes et des femmes qui donnent corps à la parole de Dieu. Ils agissent, ils parlent et agissent au nom de Dieu et annoncent ainsi déjà l'incarnation de la parole de Dieu, Jésus-Christ. Jésus-Christ est le Fils éternel, la parole de Dieu, parole intérieure qui est devenue un homme. Et si Jésus-Christ est la parole vivante de Dieu en humanité, c'est parce que dans le mystère de la communauté de Dieu, la communauté trinitaire, il est celui qui s'accueille de Dieu et qui accueille Dieu et la vie que Dieu lui offre totalement. On comprendra pourquoi, dans son humanité, il ne dit que « je ne fais que la volonté de mon Père ». Il est celui qui, constamment, en toutes choses, accueille la parole du Père et devient l'expression vivante de la parole du Père. « Qui m'a vu ?» a vu le Père.

pourrait dire qu'il est le modèle de l'homme, de la femme qui accueille Dieu et sa parole et qui laisse la parole de Dieu devenir sa chair, sa vie, son existence. Jésus-Christ est le modèle de l'homme qui accueille la parole de Dieu et qui en tout, dans tout son être et dans toute sa vie, la met en pratique. Il est la parole de Dieu faite chair, traduite en vie humaine. Et nous pourrions lire ici ou relire le prologue, le commencement de l'évangile de Jean. Au commencement était la parole, et la parole était auprès de Dieu, et la parole était Dieu. Le verset 1. Et le Verbe s'est fait chair, et il a habité parmi nous. Si la loi nous a été donnée par Moïse, la grâce et la vérité nous sont venues par le Christ Jésus. Dieu, personne ne l'a jamais vu. Mais le Fils qui repose dans le sein du Père nous l'a fait connaître. Dans son être homme, en qui la parole de Dieu trouve assise, dans son être homme qui est totalement accueil de Dieu, de sa parole, mise en pratique de la parole de Dieu, nous avons contemplé le visage de Dieu et nous avons entendu en écho l'être de Dieu. Mais nous avons aussi vu et contemplé ce qu'est l'homme, la femme qui accueille Dieu et sa parole. L'effet de la parole de Dieu dépend également de notre capacité d'accueil. Pourquoi la parole de Dieu ne produit-elle pas du tout ou produit-elle si peu de fruits en nous, dans notre église, dans nos CEB, dans notre vie professionnelle, dans nos foyers parfois, dans la gestion religieuse ou politique de nos pays? Pourquoi la parole de Dieu ne produit pas son effet? La question n'est pas à poser aux autres de manière vague et lointaine, mais la question est à poser à chacun et à chacune d'entre nous. Quelle est mon attitude vis-à-vis de la parole de Dieu que j'entends, que j'écoute depuis tant d'années? Quels en sont les fruits concrets au niveau de ma vie personnelle avec Dieu, au niveau de ma vie avec les membres de ma famille, avec ceux qui me sont proches, au foyer, en famille, avec ce que le Seigneur met sur mon chemin au quotidien? Si nous voulons que la parole de Dieu devienne source de vie pour nous, pour nos foyers et familles et pour nos pays, nous sommes certainement appelés à changer notre manière de l'accueillir et notre manière de la mettre en pratique. Accueillir et vivre la parole de Dieu au quotidien, c'est la troisième étape de notre méditation. Accueillir et vivre la parole de Dieu au quotidien. Dieu en son Fils Jésus et dans l'Esprit Saint sera à demeure chez nous en Afrique et transformera ce continent en terre de bonheur quand les Africains eux-mêmes, les Africaines elles-mêmes, cesseront de jouer avec sa parole, la prendront au sérieux et en feront la lumière qui partout guide leurs pas, éclaire et détermine leurs choix fondamentaux, leurs décisions et conditionne toutes leurs actions. Le drame du sort de la parole en nous-mêmes, dans nos milieux de vie et dans nos pays, c'est sans doute le fait qu'il y a souvent un fossé entre la parole de Dieu que nous entendons et la vie concrète que nous menons. Comme si la parole entendue à l'église ou au fond de notre chambre devant notre petit sanctuaire n'avait rien à voir.

0: avec ce qui se passe au quotidien, avec le devenir de nos communautés. C'est ce fossé sans doute où nous mettons Dieu, ce fossé entre la foi en Dieu, la parole entendue et la vie vécue au quotidien qui ne permet peut-être pas à la parole de Dieu de faire son effet. Laissez Dieu et sa parole entrer totalement en nous, dans nos cœurs, nos mentalités, nos coutumes, nos cultures, nos traditions, et tout changer. C'est un choix de vie. C'est un choix de vie qui implique autrement ce que nous appelons en langage chrétien « choisir la sainteté ». Quand nous oserons être totalement saints, pas la sainteté morale, quand nous déciderons que Dieu soit celui qui gère, qui conduit nos sentiments, nos comportements, et que nous soyons ainsi le reflet de ce que Dieu est, dans les moindres détails de notre vie, alors notre quotidien sera lumineux de la présence de Dieu. Quand dans l'engagement conjugal, dans l'encadrement des enfants dans la famille, dans la réalisation ou la prise en compte de nos responsabilités, qu'elles soient simplement professionnelles ou politiques, nous deviendrons chacun pour sa part la traduction de la parole de Dieu, des exigences de son amour. Nos familles, nos foyers et nos pays auront un autre visage, plus humain et plus divin. Laissez Dieu et sa parole entrer totalement en nous, dans nos cœurs, nos mentalités, nos coutumes, nos habitudes et tout changer. Mettre fin en nous à tout ce qui est mauvais, améliorer ce qui est assez bon, rendre parfait ce qui est bon. Il n'y a pas de demi-mesure. Ou bien on accepte la parole de Dieu et on la vit entièrement, ou on ne la vit pas du tout. Il n'y a pas de demi-mesure sur le chemin de la sainteté. Je ne veux pas dire qu'on est saint un seul jour, mais l'option d'accueillir la parole de Dieu et d'être vrai est une option quotidienne progressive. C'est au quotidien qu'on choisit de laisser Dieu être Dieu dans nos vies et de conduire toute notre vie au-delà de nos faiblesses, faire ce choix. Et à ce niveau-là, l'exemple de ceux qui sont porteurs du transcendant dans nos communautés traditionnelles peut nous aider. Un commien ou une commien est commien à vie, totalement livré à son esprit. Un prêtre traditionnel est totalement donné à ses fétiches. Un véritable chrétien, qu'il soit laïque ou consacré, pour l'être réellement et devenir signe, trace de Dieu, devra aussi être totalement livré à Dieu, à sa parole. Laissez Dieu être seulement et seulement Dieu en nous, dans notre vie, et faire de sa parole notre unique nourriture spirituelle, ce qui construit notre cœur, éclaire notre pensée et donne qualité et goût divin et humain à toutes nos actions. C'est à ce prix et à cette condition seulement que l'Afrique sera chrétienne, sauvée. C'est à ce prix de ce don radical à nous et à Dieu et à sa parole que l'Afrique sera terre des fils et des filles de Dieu et qui deviendront ainsi, en se retrouvant à cause et autour de la parole de Dieu, ils deviendront frères et sœurs, bénédiction et porte-bonheur les uns pour les autres de la part de Dieu. Cela implique que nous prenions des résolutions pratiques et fermes. Et j'en suggère 7. Pour vivre cette radicalité, accueillir la parole de Dieu comme le Fils l'a accueillie, pour la vivre et pour la transcrire, non seulement pour la transcrire, pour en devenir les signes concrets, cela implique que nous prenions des résolutions pratiques, notamment cette que je suggère. Premièrement, mettre définitivement Dieu au centre de notre vie et ne bâtir notre vie que sur lui. Mettre définitivement Dieu au centre de notre vie et ne bâtir notre vie que sur lui. C'est le choix radical de Dieu. Et lorsque d'ailleurs vous parcourez l'Écriture, que ce soit dans l'Ancien Testament ou dans le Nouveau Testament, c'est ce que Dieu exige de son peuple. En dehors de moi, vous n'aurez pas d'autre Dieu. Et dans le Nouveau Testament, le Christ déclare: qui n'est pas avec moi est contre moi, qui n'amasse pas avec moi disperse. Deuxième résolution, mettre la parole de Dieu au cœur de notre vie, la lire, l'écouter et la mettre en pratique au quotidien. La laisser nous guider en tout, nous interpeller en tout et nous conduire au quotidien à la conversion, à des ruptures. La laisser nous guider en tout, nous interpeller en tout et nous conduire au quotidien à la conversion, à des ruptures, si cela est nécessaire. Et cela aboutit donc à la sainteté existentielle quotidienne. Pour cela, faire nôtre et vivre radicalement le chemin Israël. C'est Deutéronome au chapitre 6, versets 4 à 9. Écoute Israël, vivre au quotidien le chemin Israël, c'est-à-dire écoute Israël. Deutéronome 6, versets 4 à 9. Écoute Israël, le Seigneur notre Dieu est ton Seigneur. Il est l'unique. Tu l'aimeras de tout ton cœur, de tout ton être, de toute ta force. Et ensuite vient la mise en pratique de sa parole qui sera accrochée donc sur le front, accrochée à la main, accrochée au fronton de la maison et puis au portail de la ville. Que la parole de Dieu traverse notre vie de part en part et la structure. Troisième point, apprendre à connaître la parole de Dieu. Apprendre pour cela à connaître la parole de Dieu, s'adonner à la formation chrétienne et surtout à la formation biblique pour connaître la parole de Dieu. Ne lis pas et ne comprends pas la parole de Dieu qui veut. Il est sûr que l'Esprit inspire, mais l'Esprit inspire et donne la parole de Dieu dans une communauté. Quatrième point, lis la parole de Dieu de manière systématique, c'est-à-dire lire toute la Bible plusieurs fois dans notre vie. Prendre une ou l'autre fois la résolution de lire la Bible, depuis la Genèse jusqu'à l'Apocalypse, chapitre par chapitre, pas à pas. Cinquième point, lis la parole de Dieu au quotidien. Et là, compagnon de prière vous y aide. Non seulement la lire et invoquer l'Esprit Saint avant de la lire, puisque c'est lui qui inspire la parole, donne son sens et donne également l'application possible. Donc lire la parole de Dieu au quotidien, en tirer le message à vivre concrètement, et apprendre à prier personnellement à partir du message central qui a été retenu. Lis la parole de Dieu au quotidien, après avoir invoqué l'Esprit Saint, en tirer le message à vivre concrètement, et apprendre à prier personnellement à partir du message central retenu des textes que nous avons lus. Sixième point, ce que nous avons dit, ça c'est vraiment de façon individuelle, mais il y a une pratique une relation à la parole de Dieu qui est aussi communautaire. Lire la parole de Dieu et prier avec elle, prendre des orientations de vie pour le couple, pour la famille, c'est-à-dire avec les enfants, et pour la CEB. Le sixième point, lire la parole de Dieu et prier avec elle, prendre des orientations de vie pour le couple, pour ceux qui sont mariés, pour la famille, c'est-à-dire avec les enfants, les parents et les enfants, et pour la CEB. Et le septième point possible, faire régulièrement son examen de conscience et sa confession, si possible. Faire régulièrement son examen de conscience et sa confession, si possible, pour ceux qui en ont la possibilité. À partir de la parole de Dieu lue, à partir de la parole de Dieu qui a été lue, écoutée, et à partir des résolutions prises à l'occasion de cette parole entendue. Et c'est ainsi que, comme Abraham et tous les saints, d'étape en étape, on grandit en sainteté. Pour suspendre cette méditation, devenir des paroles vivantes de Dieu. Nous sommes appelés à devenir des hommes et des femmes qui accueillent la parole de Dieu en vérité, l'assimilent, et en l'assimilant, deviennent eux-mêmes des paroles vivantes de Dieu en acte. La parole de Dieu nous situe dans la logique de ce que Dieu est lui-même. Dieu est vie. Sa parole qu'il profère donne toujours des effets. Et nous sommes, par exemple, l'effet de sa parole. Cette parole en acte doit aussi produire des paroles en acte. C'est le défi de la sainteté pratique aujourd'hui. Ceux et celles qui lisent la parole soulignent avec du feutre ou autre chose. Ceux qui sont devant le Saint-Sacrement, devant la grotte, il y en a beaucoup et c'est important. Mais que devient toute cette pratique au quotidien, en acte, en vie concrète? C'est là le véritable défi. Les prières, la contemplation du Saint-Sacrement, la lecture de la parole de Dieu, formes de rencontre avec Dieu sont importantes, mais tout cela doit se traduire et se concrétiser et devenir vie concrète qui apporte Dieu et qui apporte l'humanité évangélisée au monde. Éduquer, transformer par la parole de Dieu, lu, médité, intériorisé, devenir des hommes et des femmes, des jeunes et des adultes, témoins de Dieu, témoin de l'humain, témoin de la vie, à l'instar de Jésus-Christ et à la suite de Marie la Vierge. Éduqué, transformé par la parole de Dieu, la parole lue, écoutée, méditée et intériorisée. Devenir, nous, des hommes et des femmes qui soient des témoins de Dieu, qui soient des témoins de l'humain, l'humain touché par Dieu, et qui est l'humain divinisé et évangélisé. Chacun ainsi imbibé de la présence de la vie de Dieu deviendra bonne nouvelle. Porteur de Dieu à la suite de Marie la Vierge au cœur de l'Afrique et du monde. Notre monde quotidien a besoin de témoins puissants de l'action et de l'efficacité de la parole de Dieu en l'homme. Des hommes et des femmes qui, comme Christ, parole divine incarnée, rayonnent la vie, la joie de vivre, rayonnent le pardon, la miséricorde et le cœur humain de Dieu, et qui, par leur humanité habitée par Dieu, guérissent tous ceux qui les approchent et les touchent par la puissance divine qui sort d'eux. Luc 6, verset 17 à 19. En faisant ainsi, comme dit l'apôtre Paul à son collaborateur Timothée, en faisant ainsi, nous nous sauverons et nous-mêmes et ceux qui nous écoutent et qui nous voient vivre. C'est cette grâce que je nous souhaite à nous tous dans notre marche.
1: L'enseignement que nous venons de suivre a pour thème l'attitude du chrétien vis-à-vis de la parole de Dieu. Prédicateur, révérend Père Jean-Saint-Saint Bayo des Montagnes, merci de nous avoir suivis. Que le Seigneur vous bénisse.

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0: Le saint du jour.
1: Le saint du jour. Soyez saint comme votre Père céleste est saint.
0: Matthieu 5, verset 48.
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2: Aujourd'hui, 7 septembre, l'Église fait mémoire de saint Clodoald, prince, moine et prêtre. Clodoald, plus connu sous le nom de Cloud, était le fils du roi Clodomir et petit-fils de Clovis et de sainte Clotilde. Après la mort de son père, ses oncles Childebert et Clotaire firent demander à leur mère Clotilde de leur envoyer les enfants de Clodomir pour les proclamer successeurs de leur père. La sainte veuve revêtit Cloud, qui n'avait que 2 ans, et ses 2 frères de leurs plus beaux habits, et les voyant avec confiance, ne se doutant pas que ses petits-enfants allaient être égorgés sans pitié par ses propres fils. Cloud fut sauvé du massacre et put échapper à toutes les recherches de ses oncles. Le jeune prince grandit en paix dans un monastère et trouvant toute sa joie au service de Dieu, il préféra la tonsure à la couronne. Il choisit plus tard pour y finir ses jours le monastère d'Agon, dont les 900 religieux partagés en 9 chœurs se succédaient tour à tour devant l'autel et chantaient l'office sans interruption le jour et la nuit. Dieu ne voulut pas laisser longtemps ce trésor enfoui, car il accompagna les vertus du prince du don d'un miracle. Un jour qu'il se promenait aux environs de sa cellule, un mendiant à moitié nu se présente à lui, implorant sa charité. Le prince, devenu moine, n'avait rien. Les pauvres vêtements qu'il portait étaient les seuls objets qu'il eut à sa disposition. Il ne voulut pas cependant rebuter un membre du Sauveur Jésus et se dépouillant de son manteau, il en revêtit le mendiant. Le soir, celui-ci reçut l'hospitalité dans une chaumière voisine et pendant qu'il dormait au prodige, le vêtement qu'il avait reçu rayonnait d'un éclat plus merveilleux que les brillants habits des princes. Clou fut ordonné prêtre malgré les protestations de son humilité et fut le premier des princes de France qui gravit le degré de l'autel. C'est à Paris qu'avait eu lieu l'ordination. Il obtint du roi Clidebert, Childebert, son oncle, une propriété voisine de la capitale pour y finir ses jours dans la solitude. Dès qu'on sut le lieu de la retraite du serviteur de Dieu, on y accourut de toutes parts pour se mettre sous sa direction. Quelques cellules furent d'abord bâties, bientôt un monastère devint nécessaire. Claude y vécut 7 ans au milieu de ses frères, leur donnant l'exemple de toutes les vertus. Les vertus de Saint Claude avaient attiré vers lui de nombreux disciples. Ses miracles firent accourir des foules immenses à son tombeau autour duquel se forma la ville de Saint-Cloud. La piété naïve de nos pères a porté les cloutiers à le choisir pour patron.

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3: Au nom du Père et du Fils et du Saint-Esprit, mon Seigneur et mon Dieu, je crois de tout mon cœur que tu es ici, que tu me vois, que tu m'entends. Je t'adore à genoux devant toi. Je te demande le pardon de mes péchés et ton aide pour faire de mon mieux ce moment de prière. Marie, ma Mère Immaculée, Saint Joseph et mon ange gardien, intercédez pour moi. Seigneur Jésus, aujourd'hui, dans l'Évangile, tu me dis ces paroles. Donnez et on vous donnera. C'est une mesure bien pleine, tassée, secouée, débordante, qui sera versée dans le pan de votre vêtement. Car la mesure dont vous vous servez pour les autres servira de mesure aussi pour vous. Seigneur, tu me rappelles le sens de ma vie sur terre, qui est de grandir dans l'amour de Dieu, grandir dans la vie de la grâce, grandir dans cette vie que tu m'as donnée le jour de mon baptême. Et toi qui m'écoutes, tu sais que le Seigneur nous donne 24 heures pour grandir dans l'amour, 24 heures chaque jour pour grandir dans la vie avec Dieu, dans la vie éternelle avec le Seigneur. C'est aujourd'hui, maintenant, que je peux grandir dans la vie éternelle. C'est aujourd'hui, car plus tard, après la mort, ce ne sera plus possible. Au ciel, nous vivrons de l'amour dont nous avons vécu sur la terre. Au ciel, toi et moi serons totalement remplis de l'amour de Dieu, mais remplis à la mesure de notre capacité à recevoir cet amour. Plus nous aurons aimé sur terre, plus nous serons comblés de l'amour de Dieu au ciel. Et pour grandir dans la vie éternelle, pour grandir dans l'amour de Dieu, pour grandir dans la vie de la grâce, Seigneur, tu nous donnes un secret. Le secret, c'est la valeur des petites choses qui peuvent être transformées par amour. Chaque petite action de la vie ordinaire peut avoir un poids d'éternité dans la mesure où je l'accomplis par amour. Sainte Thérèse de Lisieux, par exemple, disait qu'elle pouvait sauver une âme en ramassant une épingle, dans la mesure où elle le faisait avec un grand amour de Dieu. Saint José Maria, le saint de l'ordinaire, aimait prendre pour exemple l'histoire de Tartarin de Tarascon, ce célèbre personnage de roman d'Alphonse Daudet, cet homme qui prétendait chasser des lions dans le couloir de sa maison, et comme on pouvait s'y attendre, ne trouvait aucun lion dans sa maison. Par cette histoire, Saint José Maria nous disait qu'il ne fallait pas attendre les grandes choses pour se mettre au service du Seigneur, des actes héroïques qui ne viendront certainement jamais, mais que c'était dans ces petites choses de la vie ordinaire que se jouait la rencontre avec Dieu. Il disait dans un point de son livre « Chemin » combien se laisserait clouer sur une croix devant des milliers de spectateurs stupéfaits qui ne savent pas supporter chrétiennement les piqûres d'épingles quotidiennes. Juge par là ce qu'il y a de plus héroïque. Alors Seigneur, en ce moment de prière, j'aimerais contempler la manière dont tu relèves la valeur des petites choses dans l'Évangile, notamment par tes 30 années qui ont précédé ta vie publique et ta passion, qui se sont déroulées tout à fait simplement dans un village, dans un petit village, dans le village de Nazareth, où tu as exercé un travail manuel et où tu as entretenu des relations avec des parents, des amis, des voisins. Dans ta vie publique, Jésus, tu as apprécié les petits actes quand ils sont accomplis avec amour et générosité. Tu as loué l'obol de la pauvre veuve au temple qui n'a donné qu'une piécette. Et pourtant, tu as vu dans cette petite piécette une grande valeur, puisque cette veuve avait donné tout ce qu'elle avait. Chez Simon, tu as loué les attentions d'une femme qui s'était approchée de toi et qui t'avait baigné les pieds de ses larmes, qui les avait ensuite essuyées avec ses cheveux et les a oints de parfum en les embrassant, alors que ton hôte ne t'avait pas offert d'eau pour tes pieds ni ne t'avait donné le baiser de bienvenue. Dans tes enseignements aussi, Seigneur, tu fais ressortir l'importance d'être fidèle dans les petites choses. Par exemple, dans la parabole des talents, où tu loues le serviteur qui a été fidèle en peu de choses et tu lui promets davantage dans la vie éternelle. Seigneur, de manière très concrète, quelles sont les petites choses que je peux transformer par amour et qui sont à ma portée? Quelles sont les petites choses dans mon travail, dans ma vie de famille, dans mes relations sociales et même dans mon repos, qui sont autant de domaines où tu m'attends, domaines où je peux te trouver? Le premier domaine pourrait être par exemple notre devoir de chaque instant. Veux-tu vraiment être saint? Remplis le petit devoir de chaque instant. Fais ce que tu dois et sois à ce que tu fais, nous dit encore Saint José Maria. Si tu veux être saint, il n'y a pas d'autre voie que de bien faire les petites choses de la vie ordinaire. Les détails de ton travail, le soin dans l'ordre de ton logement, les petites marques de délicatesse qui rendent la vie agréable aux autres. Un autre domaine pourrait être la sobriété dans la nourriture. Pour ne pas te laisser dominer par la gourmandise, prive-toi d'une petite chose par amour de Dieu à chaque repas. Un peu de sel en moins, ou se priver de poivre ou de la moutarde. Prendre un peu moins de ce que tu aimes, mais aussi un peu plus de ce que tu n'aimes pas. Voilà une petite chose, une petite offrande, Seigneur, que je peux t'offrir si elle est offerte avec amour. Dans le domaine de la pénitence, là encore, choisis des pénitences qui sont à ta portée. Parfois, quand on lit la vie des saints, on est un peu découragé devant les grandes pénitences qu'ils s'infligeaient. Mais peut-être que le Seigneur ne t'attend pas forcément dans ces grandes choses, mais dans tes petites pénitences que t'offre la vie ordinaire. Dans ces 1000 contrariétés que tu peux supporter avec bonne humeur. Par exemple, le métro ou le train qui arrive en retard le matin. Au lieu de ruminer, mais Seigneur, voilà, je peux te l'offrir intérieurement. Ou sinon la chaleur ou le froid, la faim ou les petites incompréhensions, les petites ingratitudes que je peux parfois subir. Autant de domaines que je peux transformer en amour pour toi, Seigneur, au lieu de les subir et de me rebeller intérieurement. La clé, le secret qui va donner une valeur à ces petites choses, c'est l'amour. C'est le poids d'amour que tu y mets. En effet, l'amour de Dieu peut transformer ce tas de petites choses en quelque chose de divin. Mais je te rassure, le soin des petites choses ne veut pas dire que tout sera parfait. Car Dieu sait que nous sommes des êtres pleins de limites, des êtres qui cherchent à l'aimer. Mais si Dieu te voit lutter, si tu me vois lutter, Seigneur, pour être à l'heure dans les différentes activités de la vie ordinaire, pour essayer de soigner mon travail, soigner les détails d'ordre, soigner aussi mon intérêt aux autres, eh bien Seigneur, tu le verras et tu feras de mon cœur une mesure bien tassée, pleine, débordante de ton amour, Seigneur, qui me servira de mesure pour la vie éternelle au ciel auprès de toi. Sainte Vierge Marie, en ces jours de rentrée scolaire, alors que j'ai sûrement 1000 choses à faire durant ma journée, donne-moi la grâce de savoir transformer ces 1000 petites choses en 1000 petits actes d'amour pour ton Fils. Je te remercie, mon Dieu, des bonnes résolutions, des beaux désirs et des lumières que tu as semées dans mon cœur pendant ce moment de prière. Je te demande de m'aider à les faire fructifier. Marie, ma Mère Immaculée, Saint Joseph et mon ange gardien, accompagnez-moi toujours en chemin. Au nom du Père et du Fils et du Saint-Esprit.
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0: Pour votre salut, il est 6 heures.
2: L'ange du Seigneur porte l'annonce à Marie.
3: Saint-Esprit.
2: Je vous salue Marie, pleine de grâce. Le Seigneur est avec vous. Vous êtes bénie entre toutes les femmes. Et Jésus, le fruit de vos entrailles, est béni.
3: Sainte Marie, Mère de Dieu, priez pour nous pauvres pécheurs, maintenant et à l'heure de notre mort. Amen.
2: Voici la servante du Seigneur.
3: Qu'il me soit fait selon ta parole.
2: Je vous salue Marie, pleine de grâce. Le Seigneur est avec vous. Vous êtes bénie entre toutes les femmes. Et Jésus, le fruit de vos entrailles, est béni.
3: Sainte Marie, Mère de Dieu, priez pour nous, pauvres pécheurs, maintenant et à l'heure de notre mort. Amen.
2: Et le Verbe s'est fait chair.
3: Et il a habité parmi nous.
2: Je vous salue, Marie, pleine de grâce. Le Seigneur est avec vous. Vous êtes bénie entre toutes les femmes. Et Jésus, le fruit de vos entrailles, est béni.
3: Sainte Marie, Mère de Dieu, priez pour nous pauvres pécheurs, maintenant et à l'heure de notre mort. Amen.
2: Priez pour nous, Sainte Mère de Dieu,
3: afin que nous soyons rendus dignes des promesses du Christ.
2: Que ta grâce, Seigneur, se répande dans nos cœurs. Par le message de l'ange, tu nous as fait connaître l'incarnation de ton Fils bien-aimé. Conduis-nous par sa passion et par sa croix jusqu'à la gloire de la résurrection par le Christ notre Seigneur.
3: Amen.

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1: Bienvenue, amis auditeurs. Nous continuons toujours l'étude de la bonne nouvelle de Jésus-Christ selon Jean. Aujourd'hui, nous allons voir la puissance de Jésus dans ce monde. Écoutez.
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2: Ensuite, il y a une fête juive et Jésus va à Jérusalem. À Jérusalem, près de la porte des moutons, se trouve une piscine avec 5 rangées de colonnes. En hébreu, on l'appelle Bethzatha. Sous ces colonnes, beaucoup de malades sont couchés. Des aveugles, des boiteux, des paralysés. Parmi eux, il y a un homme malade depuis 38 ans. Jésus voit qu'il est couché et il apprend que cet homme est malade depuis déjà longtemps. Il lui demande :
3: Est-ce que tu veux guérir ?
2: Le malade lui répond :
4: Seigneur, je n'ai personne pour me mettre dans la piscine quand l'eau se met en mouvement. Et pendant que j'essaie d'y aller, un autre descend avant moi.
2: Jésus lui dit :
3: Lève-toi, prends ta natte et marche.
2: Aussitôt, l'homme est guéri. Il prend sa natte et il se met à marcher. Cela se passe le jour du sabbat. Alors, des chefs juifs disent à l'homme guéri :
5: C'est le jour du sabbat et tu n'as pas le droit de porter ta natte.
2: Il leur répond :
4: Celui qui m'a guéri m'a dit : Prends ta natte et marche.
2: Ces gens lui demandent :
5: Qui est cet homme qui t'a dit : Prends ta natte et marche?
2: Mais celui qui a été guéri n'en sait rien. En effet, Jésus est parti parce qu'il y avait beaucoup de monde à cet endroit. Plus tard, Jésus le rencontre dans le temple et il lui dit :
3: Maintenant tu es guéri. Ne fais plus de péché, sinon il t'arrivera quelque chose de plus grave.
2: L'homme va dire au chef juif :
6: C'est Jésus qui m'a guéri.
2: Alors il cherche à faire du mal à Jésus parce qu'il a guéri quelqu'un le jour du sabbat. Mais Jésus leur dit :
3: Mon père travaille depuis toujours et moi aussi je travaille.
2: À cause de cette parole, les chefs juifs cherchent encore plus à faire mourir Jésus. En effet, Jésus ne respecte pas le sabbat. Mais surtout, il dit que Dieu est son père et ainsi, il se fait égal à Dieu.
7: Chers auditeurs, ne sommes-nous pas souvent comme ce malade ? Jésus lui demande s'il veut être guéri. Au lieu de répondre à cette question, il donne des explications. Ce malade dit au Seigneur pourquoi il n'est pas encore guéri. Il accuse les autres d'être à la base de la persistance de sa maladie. Jésus ne répète pas sa question, mais il lui dit : Lève-toi, prends ta natte et marche. Et la Bible dit qu'aussitôt, l'homme est guéri. Cette histoire nous enseigne beaucoup de choses. D'abord, lorsque Jésus parle à cet homme, il lui dit : Maintenant tu es guéri. Ne commets plus de péché, sinon il t'arrivera quelque chose de plus grave. Cela suppose que cet homme est malade à cause de ses péchés. Bien que toutes les maladies ne proviennent pas de nos péchés, reconnaissons que certaines maladies sont dues à notre manière de vivre. La Bible est claire et condamne la débauche et les excès. Elle condamne l'immoralité sexuelle, la drogue, les abus de boissons et de nourriture. Toutes ces choses peuvent ruiner notre santé. En guérissant ce malade, Jésus lui pardonne ses péchés. Alors, c'est normal que Jésus lui conseille de ne plus commettre de péché. Chers amis, le péché cause toutes sortes de dégâts dans notre vie. Prenons garde. Lorsque le Seigneur nous guérit, ne retournons pas à notre ancienne manière de vivre. Jésus guérit cet homme un jour de sabbat. Alors, les chefs juifs ne sont pas contents ni de l'homme guéri, ni de Jésus. Ils sont indignés parce que Jésus n'a pas respecté le sabbat. Pour eux, observer le sabbat est plus important que guérir un homme malade depuis 38 ans. Voyez-vous, la loi de Dieu est importante, mais l'amour doit être au centre de toutes ses règles. C'est ce que Jésus fait en guérissant cet homme malade depuis si longtemps. Chaque nation a ses lois. Dieu a aussi des lois. Mais toutes ces lois doivent être mises en pratique dans l'amour. Si vous obéissez aux lois sans amour, vous agissez comme des chefs juifs qui veulent faire tuer Jésus. Or, avant toute chose, Jésus se soucie du bien-être de l'homme. Pour lui, l'homme est au centre de toutes les lois de Dieu. C'est pour le bonheur de l'homme que ces lois ont été données. Si nous mettons l'amour de Dieu et de notre prochain en premier, la Bible dit que nous accomplissons toute la loi de Dieu.
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2: Jésus reprend la parole et dit.
3: Oui, je vous le dis, c'est la vérité. Le Fils ne peut décider lui-même ce qu'il doit faire. Il voit ce que le Père fait et il fait seulement cela. Ce que le Père fait, le Fils le fait aussi. Le Père aime le Fils et il lui montre tout ce qu'il fait. Il lui montrera des actions encore plus grandes et vous serez très étonnés. En effet, le Père réveille les morts et il leur donne la vie. De la même façon, le Fils donne la vie à qui il veut. Et le Père ne juge personne, mais il a donné au Fils tout le pouvoir pour juger. Ainsi, tous respecteront le Fils comme tous respectent le Père. Le Père a envoyé le Fils. Si quelqu'un ne respecte pas le Fils, il ne respecte pas non plus le Père. Oui, je vous le dis, c'est la vérité. Si quelqu'un écoute mes paroles et croit au Père qui m'a envoyé, il vit avec Dieu pour toujours. Il n'est pas condamné, mais il est passé de la mort à la vie. Oui, je vous le dis, c'est la vérité. Le moment arrive et c'est maintenant. Les morts vont entendre la voix du Fils de Dieu et ceux qui l'entendront vivront. Le Père possède la vie. Le Fils aussi possède la vie. C'est le Père qui lui a donné cela. Et il a donné au Fils le pouvoir de juger, parce qu'il est le Fils de l'homme.
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7: Dans ce passage, Jésus explique la relation qui existe entre lui et Dieu le Père. Jésus ne fait rien sans la volonté du Père. Il ne décide pas de lui-même ce qu'il doit faire. Ce qu'il fait, c'est ce qu'il a vu son Père faire. Et ce que le Père fait, le Fils le fait aussi. Le Père aime le Fils. C'est pourquoi il lui montre tout ce qu'il fait. Chers amis, Dieu le Père guérit les gens et Jésus fait de même. Dieu le Père réveille les morts et leur donne la vie et Jésus en fait autant. Voyez-vous la relation intime entre Dieu et Jésus? Si vous croyez servir Dieu sans servir Jésus-Christ, vous vous trompez. Car Jésus a dit, « Si quelqu'un ne respecte pas le Fils, il ne respecte pas non plus le Père. » Oui, c'est la vérité. Si quelqu'un écoute mes paroles et croit au Père qui m'a envoyé, il vit avec Dieu pour toujours. Il n'est pas condamné, mais il est passé de la mort à la vie. Amis auditeurs, ne vous faites pas d'illusions en croyant que la foi en Dieu seul peut vous sauver. Beaucoup de religions pensent de cette manière, mais la parole de Dieu est claire là-dessus. Jésus-Christ est mort à notre place pour nos péchés. Alors, le Père lui donne le pouvoir de juger les morts et les vivants. Le moment arrivera où tous les morts sortiront de leur tombeau. Ceux qui ont fait le bien se relèveront de la mort pour vivre éternellement avec le Seigneur. Ceux qui ont fait le mal se relèveront de la mort pour être condamnés. Croyez-vous à ces paroles du jugement dernier? Sinon, prenez le temps de réfléchir. Approchez-vous d'une communauté chrétienne qui vous aidera à comprendre le chemin de Dieu. Ne remettez pas cette décision à demain, car demain ne nous appartient pas.
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3: Je ne peux rien faire par moi-même. Je juge d'après ce que le Père me dit. et mon jugement est juste. En effet, je ne cherche pas à faire ce que je veux, mais à faire la volonté de celui qui m'a envoyé. Si je suis témoin pour moi-même, ce que je dis n'est pas valable. Mais c'est quelqu'un d'autre qui est mon témoin. Et je sais que son témoignage à mon sujet est vrai. Vous avez envoyé des messagers à Jean-Baptiste. Et il a rendu témoignage à la vérité. Moi, je n'ai pas besoin qu'un homme soit mon témoin. Mais je dis cela pour que vous soyez sauvés. Jean était comme une lampe qu'on allume et qui éclaire. Et pendant un moment, vous avez accepté de vous réjouir à sa lumière. Mais j'ai pour moi un témoignage plus grand que celui de Jean. En effet, le travail que le Père m'a donné à faire, le travail que je fais, me rend témoignage et il montre que le Père m'a envoyé. Et le Père qui m'a envoyé est aussi mon témoin. Mais vous n'avez jamais écouté sa voix et vous n'avez jamais vu son visage. Vous ne croyez pas celui que le Père a envoyé. C'est pourquoi vous n'accueillez pas ses paroles. Vous étudiez les livres saints et vous pensez trouver en eux la vie avec Dieu pour toujours. Et ce sont les livres saints qui me rendent témoignage. Mais vous ne voulez pas venir à moi pour avoir la vraie vie.
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7: Jésus atteste que ce qu'il dit est vrai. Il démontre qu'il est soutenu par des témoins. En effet, vous savez que le témoignage d'une seule personne n'est jamais suffisant. Mais le témoignage de deux ou trois personnes peut être valable. C'est pourquoi Jésus dit « Si je suis témoin pour moi-même, ce que je dis n'est pas valable ». Mais souvenez-vous, chers amis, Jean-Baptiste a témoigné en faveur de Jésus en le déclarant « l'agneau de Dieu qui ôte le péché du monde ». Ensuite, il y a les actes que Jésus pose qui montrent qu'il est le Fils de Dieu. Les miracles qu'il fait rendent témoignage que Dieu l'a véritablement envoyé. Puis encore, Dieu lui-même rend témoignage de lui. D'abord par les prophéties accomplies en son nom et ensuite par la voix venue du ciel proclamant que Jésus est son Fils bien-aimé. Nous ne pouvons pas dire que les témoignages manquent. Tous confirment que Jésus est véritablement celui qui est promis, le Fils de Dieu. À travers tous ces témoins, il est clair que les paroles de Jésus sont valables et vraies. Jésus nous montre à plusieurs reprises que son témoignage est vrai et digne de confiance. Il communique la parole qui vient de Dieu pour sauver les hommes. Cher ami, Jésus veut aussi te sauver. Es-tu prêt à accepter ses paroles et à lui faire confiance? La décision t'appartient. Seulement, ne remets pas à demain ce que tu peux faire aujourd'hui.
1: Chers auditeurs, nous arrivons au terme de notre émission et elle est tirée de l'Évangile de Jean au chapitre 5. Nous venons de voir que Jésus est l'envoyé de Dieu et il y a plusieurs personnes et plusieurs choses qui l'attestent. Dieu lui-même a confirmé que Jésus est son Fils bien-aimé. Ne manquez pas l'émission prochaine. Au revoir et parlez de Dieu et de son amour autour de vous.
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1: Le saint du jour. Soyez saints comme votre Père céleste est saint.
0: Matthieu 5, verset 48.
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2: Aujourd'hui, 7 septembre, l'Église fait mémoire de saint Clodoald, prince, moine et prêtre. Clodoald, plus connu sous le nom de Claude, était le fils du roi Clodomir et petit-fils de Clovis et de sainte Clotilde. Après la mort de son père, ses oncles Childebert et Clotaire firent demander à leur mère Clotilde de leur envoyer les enfants de Clodomir pour les proclamer successeurs de leur père. La sainte veuve revêtit Claude, qui n'avait que 2 ans, et ses 2 frères de leurs plus beaux habits, et les voyant avec confiance, ne se doutant pas que ses petits-enfants allaient être égorgés sans pitié par ses propres fils. Claude fut sauvé du massacre et put échapper à toutes les recherches de ses oncles. Le jeune prince grandit en paix dans un monastère et, trouvant toute sa joie au service de Dieu, il préféra la tonsure à la couronne. Il choisit plus tard pour y finir ses jours le monastère d'Agon, dont les 900 religieux partagés en 9 chœurs se succédaient tour à tour devant l'autel et chantaient l'office sans interruption le jour et la nuit. Dieu ne voulut pas laisser longtemps ce trésor enfoui, car il accompagna les vertus du prince du don d'un miracle. Un jour qu'il se promenait aux environs de sa cellule, un mendiant à moitié nu se présente à lui, implorant sa charité. Le prince, devenu moine, n'avait rien. Les pauvres vêtements qu'il portait étaient les seuls objets qu'il eut à sa disposition. Il ne voulut pas cependant rebuter un membre du Sauveur Jésus et, se dépouillant de son manteau, il en revêtit le mendiant. Le soir, celui-ci reçut l'hospitalité dans une chaumière voisine et pendant qu'il dormait au prodige, le vêtement qu'il avait reçu rayonnait d'un éclat plus merveilleux que les brillants habits des princes. Clou fut ordonné prêtre malgré les protestations de son humilité et fut le premier des princes de France qui gravit le degré de l'autel. C'est à Paris qu'avait eu lieu l'ordination. Il obtint du roi Clidebert, Childebert, son oncle, une propriété voisine de la capitale pour y finir ses jours dans la solitude. Dès qu'on sut le lieu de la retraite du serviteur de Dieu, on y accourut de toutes parts pour se mettre sous sa direction. Quelques cellules furent d'abord bâties, bientôt un monastère devint nécessaire. Claude y vécut 7 ans au milieu de ses frères, leur donnant les armes de toutes les vertus. Les vertus de saint Claude avaient attiré vers lui de nombreux disciples. Ses miracles firent accourir des foules immenses à son tombeau autour duquel se forma la ville de Saint-Cloud. La piété naïve de nos pères a porté les cloutiers à le choisir pour patron.

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2: La mise en œuvre de cette fraternité, cette mission, cette synodalité dans les communautés. Je vous invite, chers frères prêtres, à intégrer le thème de façon concrète dans la vie paroissiale, pastorale et sociale.
0: Pour votre salut, il est 7 heures.
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4: Évangile de Jésus-Christ selon Saint Luc, chapitre 6, versets 6 à 11. Un jour de sabbat, Jésus était entré dans la synagogue et enseignait. Il y avait là un homme dont la main droite était desséchée. Les scribes et les pharisiens observaient Jésus pour voir s'il ferait une guérison le jour du sabbat. Ils auraient ainsi un motif pour l'accuser. Mais lui connaissait leur raisonnement et il dit à l'homme qui avait la main desséchée, « Lève-toi et tiens-toi debout là au milieu. » L'homme se dressa et se tint debout. Jésus leur dit, « Je vous le demande, est-il permis le jour du sabbat de faire le bien ou de faire le mal ?» De sauver une vie ou de la perdre. Alors, promenant son regard sur eux tous, il dit à l'homme, « Étends la main. » Il le fit, et sa main redevint normale. Quant à eux, ils furent remplis de fureur, et ils discutaient entre eux sur ce qu'ils feraient à Jésus.

En début de cette nouvelle semaine, l'Évangile nous conduit une nouvelle fois dans une synagogue un jour de sabbat. Jésus y rencontre un homme dont la main droite, celle avec laquelle on travaille, on sert, on bénit, on construit, est paralysée. C'est le symbole d'une vie diminuée, d'une personne empêchée d'accomplir pleinement sa vocation. Les scribes et les pharisiens, eux, n'ont Dieu ni pour la souffrance de cet homme, ni pour son espérance de guérison. Ils observent Jésus, non pour accueillir son enseignement, mais pour trouver un motif de l'accuser. Leur cœur est davantage préoccupé par l'application rigoureuse de la loi que par le salut d'une personne. Jésus connaît leurs pensées et fait alors avancer le malade au milieu de l'assemblée. Ce geste est déjà une leçon pour nous. Celui qui était resté dans l'ombre est placé au centre. Aux yeux de Dieu, la personne humaine est toujours plus importante que les débats et les prescriptions. Puis, Jésus interroge la foule. Il n'a ni l'intention de supprimer le sabbat. Il veut simplement lui rendre son sens véritable. Le jour consacré à Dieu est aussi le jour où la vie doit être relevée. Honorer Dieu, ce n'est pas seulement respecter une règle, c'est participer à son œuvre de miséricorde. Frères et sœurs, ressemblons-nous aux pharisiens, prompts à relever les fautes, ou à Jésus qui voit

0: Comment détendre la main, de ne pas avoir peur de présenter notre faiblesse. C'est précisément là qu'il veut agir. Que le Seigneur guérisse ce qui est desséché en nous et nous donne un cœur capable de relever ce que la vie a blessé. Amen. 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Quand on voit ça qui manque, il faut que l'on manque, sans que l'on croit qu'il est au flé. 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
2: Chapitre 3, Je crois en l'Esprit Saint. Première partie. Que veut dire l'Église quand elle professe? Je crois en l'Esprit Saint.

croire en l'Esprit Saint, c'est professer la troisième personne de la Sainte Trinité qui procède du Père et du Fils et qui est adorée et glorifiée avec le Père et le Fils. L'Esprit est envoyé dans nos cœurs. Galates chapitre 4 verset 6 pour que nous recevions la vie nouvelle des enfants de Dieu.

0: passion du Fils et de l'Esprit sont-elles inséparables?
1: Dans la Trinité indivisible, le Fils et l'Esprit sont distincts, mais inséparables. En effet, du commencement à la fin des temps, quand le Père envoie son Fils, il envoie aussi son Esprit, qui nous unit au Christ par la foi, afin que nous puissions, comme fils adoptif, appeler Dieu Père. Romains chapitre 8, verset 15. L'Esprit est invisible, mais nous le connaissons par son action, lorsqu'il nous révèle le Verbe et qu'il agit dans l'Église.

0: appelle aussi Esprit Paraclet, Consolateur, Avocat et Esprit de vérité. Encore Esprit du Christ, du Seigneur, de Dieu, Esprit de gloire, de la promesse.
1: Quels sont les symboles qui représentent le Saint-Esprit?
0: Ils sont nombreux. L'eau vive qui jaillit du cœur transpercé du Christ et abreuve les baptisés. L'onction avec l'huile, qui est le signe sacramentel de la confirmation. Le feu qui transforme ce qu'il touche. La nuée, obscure ou lumineuse, où se révèle la gloire divine. L'imposition des mains par laquelle l'Esprit est donné. La colombe qui descend sur le Christ et demeure sur lui au moment de son baptême.

0: Le terme de prophète s'entend ici de ceux qui furent inspirés de l'Esprit Saint pour parler au nom de Dieu. L'Esprit porte les prophéties de l'Ancien Testament à leur plein accomplissement dans le Christ, dont le mystère se dévoile dans le Nouveau Testament.
1: Quelle est l'action de l'Esprit en Jean-Baptiste?
0: L'Esprit remplit Jean-Baptiste, le dernier prophète de l'Ancien Testament, qui, sous son action, est envoyé pour préparer un peuple au Seigneur et pour annoncer la venue du Christ, le Fils de Dieu, celui sur lequel il a vu descendre et demeurer l'Esprit, celui qui baptise dans l'Esprit. Jean, chapitre 1, verset 33.

0: L'œuvre de l'Esprit en Marie.
1: En Marie, le Saint-Esprit porte à son achèvement toutes les attentes de la venue du Christ et sa préparation dans l'Ancien Testament. D'une manière unique, il a rempli de grâce et rend féconde sa virginité pour donner naissance dans la chair au Fils de Dieu. Il fait d'elle la mère du Christ total, c'est-à-dire du Christ tête et de l'Église son corps. Marie est présente au milieu des douze le jour de la Pentecôte, quand l'Esprit inaugure les derniers temps avec la manifestation de l'Église.

0: rapport y a-t-il entre l'Esprit et le Christ Jésus dans sa mission terrestre?
1: Depuis son incarnation, le Fils de Dieu est consacré Messie dans son humanité par l'onction de l'Esprit. Il révèle l'Esprit dans son enseignement, accomplissant la promesse faite au Père, et il le communique à l'Église naissante en soufflant sur les apôtres après la résurrection.

0: Qu'est-il arrivé à la Pentecôte?
1: 50 jours après sa résurrection, à la Pentecôte, Jésus-Christ glorifié a répandu l'Esprit à profusion et il a manifesté comme personne divine, de sorte que la Trinité Sainte est pleinement révélée. La mission du Christ et de l'Esprit devient la mission de l'Église, envoyée pour annoncer et pour répandre le mystère de la communion trinitaire.

0: Nous avons vu la vraie lumière, nous avons reçu l'Esprit céleste, nous avons trouvé la vraie foi. Nous adorons la Trinité indivisible, car c'est elle qui nous a sauvés. Liturgie byzantine, tropaire de la Pentecôte.
1: Quelle est l'action de l'Esprit dans l'Église?
2: L'Esprit édifie, anime et sanctifie l'Église. Esprit d'amour, il restaure chez les baptisés la ressemblance divine perdue à cause du péché et il les fait vivre dans le Christ de la vie même de la Sainte Trinité. Il les envoie témoigner de la vérité du Christ et il les établit dans leurs fonctions réciproques afin que tous portent le fruit de l'Esprit. Galates chapitre 5, verset 22.
1: Comment agissent le Christ et son Esprit dans le cœur des fidèles?
2: Par l'intermédiaire des sacrements, le Christ communique son Esprit aux membres de son corps, ainsi que la grâce de Dieu qui porte les fruits de la vie nouvelle selon l'Esprit. Enfin, le Saint-Esprit est le maître de la prière.

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0: la famille Kofingiso, dans la foi en Jésus-Christ ressuscité, a la profonde douleur de vous faire part du décès de leur regretté, Kofingiso Sébastien, et vous prie de bien vouloir vous unir à elle par votre présence, vos prières et votre soutien fraternel à l'occasion des obsèques. 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

vous avez accompli. Pasteur d'aujourd'hui, prenez votre part de la souffrance qu'implique l'annonce de l'Évangile. Pasteur de demain, saisissez en son temps le témoin de la relève pour que soient remplis les greniers et les caves du Seigneur. Notre seule référence, c'est Dieu lui-même qui mesure à sa juste valeur l'œuvre que son esprit nous donne d'accomplir.

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0: Pour votre salut, il est 8h.
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3: Fidèles auditeurs, auditrices de Radio Maria Côte d'Ivoire, chers amis du Chapelet, bonjour.
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5: Maman Marie, ce matin, je suis joyeux de te choisir pour ma mère et ma reine.
4: En ce début de journée, en union bien sûr avec la bienheureuse Marie, mais notre
3: méditons le chapelet à travers le mystère de la vie de notre Seigneur Jésus.
6: C'est l'heure de la prière du chapelet. Alors mon frère et ma soeur, je te prie de prendre la disposition qui sied, afin qu'ensemble nous puissions aller à Jésus par Marie.

À présent, les intentions du chapelet. Aide, assistance, protection et déblocage dans tous les aspects et domaines de la vie de Anouchka, Emmanuela et Sarah Victoire, ainsi que de mon époux et moi, par l'intercession de la Vierge Marie. Quadio Pauline demande aide, assistance et protection du Seigneur pour ses deux filles et pour elle-même, ainsi que tous leurs projets, par l'intercession de la Vierge Marie. Lucie confie ses petits frères au Seigneur, ainsi que leur travail et leur vie matrimoniale. Par la même occasion, elle demande pour eux santé, aide, assistance et protection par l'intercession de la Vierge Marie et de Saint-Joseph. Lucie remercie le Seigneur pour tous les bienfaits reçus. Elle lui confie le stage de sa fille et ses projets. Par la même occasion, elle demande aide, assistance et protection du Seigneur pour sa fille, pour elle-même, ainsi que pour ses deux protégés par l'intercession de la Vierge Marie. Les enfants de Kwadjo et de Baïtina se confient au Seigneur et à leurs enfants pour santé, aide, assistance, protection et unité par l'intercession de la Vierge Marie et de Saint-Joseph. Maman Kwadjo Kasumu Julie rend grâce à la Sainte Trinité et à Maman Marie pour tous les bienfaits à l'égard de son fils Misaël et famille, de Yann Fidelus et famille. Elle confie leur activité, nomination, sous le regard de Saint-Joseph. La famille Nguessan-Kwadio rend grâce à Dieu pour tous les bienfaits reçus, demande aide, assistance et protection, lui confie le concours de sa fille Eva Kwadio par l'intercession de la Vierge Marie. Un show happy Yvonne Anastasie demande aide, assistance, protection, bénédiction et élévation pour elle-même, sa situation professionnelle et ses activités par l'intercession de Saint-Joseph. La joie de la garde remercie le Seigneur pour tous les bienfaits reçus, en particulier pour sa guérison. Que le Seigneur continue ses œuvres de bonté dans sa vie. Conan Armand confie à Dieu sa santé et celle de son épouse Marie Edwige, sa vie professionnelle, ses projets et la stabilité de ses finances par l'intercession de Notre-Dame des Victoires. Un fidèle demande au Seigneur une promotion professionnelle pour sa fille et lui. Il lui confie le recrutement de son fils et son protégé, ainsi que la mutation de son épouse par l'intercession de Notre-Dame des Victoires. La famille Kwame Oufoué rend grâce à Dieu pour tous ses bienfaits et les grâces reçues. Que Dieu Tout-Puissant achève en beauté ce qu'il a si bien commencé dans leur famille. Grâce divine, remercie le Seigneur pour tous ses bienfaits. Elle lui demande aide, assistance, protection et sagesse par l'intercession de la Vierge Marie. La famille Kra remercie le Seigneur pour tous ses bienfaits. Elle lui demande aide, assistance dans tous ses projets, protection et sagesse, en particulier pour ses enfants, par l'intercession de la Vierge Marie. Maman Kangen rend grâce à Dieu pour tous les bienfaits reçus pour elle et tous les membres de sa famille. Elle lui confie son activité au Kangen pour réussite et prospérité, par l'intercession

0: en particulier pour Sia Grace et Manuela, Sia Jean-Christ, Sia Ivan et Sia Olive. Intention pour les bienfaiteurs et donateurs de Radio Maria. Ô Vierge Marie, jette ton regard de compassion sur tes enfants fatigués et affaiblis par la maladie. Par ta puissante intervention, restaure tout leur être, corps et âme, nous t'en prions. Conan Armand remercie le Seigneur pour tous les bienfaits reçus, pour sa famille et pour la réussite scolaire et universitaire de ses enfants. Conan Armand demande aide, assistance et protection pour sa femme, ses enfants, ses frères, sœurs, amis et lui, par l'intercession de Notre-Dame de toute grâce. Un fidèle demande au Seigneur aide, assistance, protection et surtout délivrance de sa petite sœur qui vit des difficultés dans son foyer par l'intercession de Notre-Dame de la délivrance.
1: Madame Kouadjomo Thérèse rend grâce au Seigneur pour tout. Elle lui confie la vie scolaire de son fils et continue ce qu'il a si bien commencé dans leur vie par l'intercession de la Vierge Marie.
2: Une fidèle rend grâce à Dieu pour tous ses bienfaits dans sa vie.
3: Radio Maria confie au Seigneur le Père à Saint-Jean-Claude pour aide, assistance, protection et guérison par l'intercession de Notre-Dame Santé des Malades. Marie Noël remercie le Seigneur pour tous ses bienfaits. Elle lui demande aide, assistance, protection et sagesse par l'intercession de la Vierge Marie. Maman Sasso Clarisse rend grâce au Seigneur pour tous ses bienfaits dans sa vie et celle de ses enfants, Cédric, Angémé, Marie-Emmanuel et Marie-Christelle. Elle lui confie Marie-Emmanuel en difficulté par l'intercession de la Vierge Marie. Madame Albert Léa demande aide, assistance et protection pour tous les membres de sa famille, en particulier son époux, ses enfants et sa vie. Demande sagesse et réussite pour tous les élèves et étudiants spécialement, ses enfants et ses filles. Conan Armand rend grâce à Dieu pour tous ses bienfaits. Il lui confie longtemps la paix et l'amour entre ses frères, sa sœur et lui par l'intercession de Sainte Famille de Nazareth. Kimexdi Logistique et GCS demandent assistance et protection au Seigneur dans leur entreprise par l'intercession de Notre-Dame de la Paix.
0: Je mets mon espoir dans le Seigneur, je suis sûr de sa parole. Le Seigneur a donné, le Seigneur a repris, que le nom du Seigneur soit béni.
3: Maman Sia Cécile prie pour la vie avec Dieu de Sia Robert, Sia Sabine, Sia Patrice, l'abbé Tchikoura, Sia Modeste Benjamin, Sia Bernadette, par Notre-Dame de Mont-Légion.
1: Radio Maria prie pour la vie avec Dieu de Sébastien Kofi Kwame, dit Sébastien. Que le Seigneur le reçoive dans sa félicité céleste.
4: Prions pour la vie avec Dieu de Kwakusu Krapol, de Oussou Kwakusu Bertin, Yapi Oussou, Kofi Kangamari-Thérèse, Boaen Afoué Franceline, Kwasi Brahimon Robert, Oussou Niamien et tous les défunts de Yapi Kwamekro, demandés par M. Kwakusu Yao Anatole.
1: Radio Maria prie pour la vie avec Dieu de Kofi Nguessan Sébastien, dit Kaka, que le Seigneur lui pardonne ses péchés et l'accueille dans sa félicité céleste. Monsieur Nguessan Kwadio prie pour la vie avec Dieu de Kwame Kofi Etienne, maman Yao Nguessan, Kofi Amani, que Dieu les accueille dans sa demeure de paix. Prions pour la vie avec Dieu de Tano, Ngouran René et Kanza Bro Marie et Laye Sylvain. Que le Seigneur les reçoive dans sa maison de paix. Prions pour la vie avec Dieu de Kwadio Aou Erika Inès, décédé dans sa 13e année. Que Dieu lui pardonne ses péchés et l'accueille dans son royaume de paix. Prions pour la vie avec Dieu de Baïtina Viviane, que le Seigneur l'accueille dans sa maison céleste. Prions pour la vie en Dieu de tous les défunts de ma famille paternelle et maternelle, ainsi que ma belle famille, pour mes frères David et Christian, demandés par Daniel. Kofi Christine prie pour la vie avec Dieu de Ao Monique, Nguessan Ao Josiane, Nguessan Kwaku Antoine, Kofi Edith Agioa, Temoko Augustin, Temoko Conan Alexandre, Yoboué Maxime Zigué, tous les défunts de sa famille. Accorde leur Seigneur le repos éternel.
0: Les enfants Ouloté prient pour la vie avec Dieu de Yorobla Agnès, Oulobo Marie, Ouloté Mathurin. Madame Léa Albert prie pour la vie avec Dieu de Kwaku Aya Jacqueline, Gisèle Bako, Albert Amouin Henriette, Coli Julien, Coli Alexandrine, Achi Jacques, Otniel, Kwasi Aya Nadej, Dibi Léogam et Papa Kofi Bro Théodore. Parmi ceux qui se sont endormis dans l'espérance de la résurrection, se comptent les membres de nos familles respectives, les auditeurs, les bienfaiteurs et donateurs de Radio Maria. Seigneur notre Dieu, à cause de ton autre nom qui est miséricorde,

par la puissante intercession de la Vierge Marie, accueille-les. La famille Kra prie pour la vie avec Dieu de maman Afoua, Moroufier, papa Yao Conan, Rodrigue, Nathalie, Kobenan, Edoxy, Kwame, Abraham, Mathias. Que le Seigneur Jésus-Christ daigne les accueillir et les accepter dans son royaume céleste et de joie sans fin par le secours de Notre-Dame de Montlégion.

0: Nous sommes réunis au nom du Père, du Fils et du Saint-Esprit.
1: Amen.
0: Viens, Esprit Saint, pénètre le cœur de tes fidèles, qu'il soit brûlé au feu de ton amour. Ô Seigneur, envoie ton Esprit,
1: qui renouvelle la face de la terre.
0: Prions. Seigneur, par le mystère de la Pentecôte, tu sanctifies ton Église chez tous les peuples dans toutes les nations. Répands les dons du Saint-Esprit sur l'immensité du monde et continue dans les cœurs des croyants l'œuvre d'amour que tu as entreprise au début de la prédication évangélique. Par Jésus le Christ, notre Seigneur.
1: Amen.
0: Seigneur, ouvre mes lèvres.
1: Et ma bouche publiera ta louange.
0: Je viens à mon aide.
1: Seigneur, à notre secours.
0: Gloire au Père, au Fils et au Saint-Esprit.
1: Ô Dieu qui est, qui était et qui vient, pour les siècles des siècles. Amen.
0: Nous allons méditer le mystère joyeux de la vie de notre Seigneur. Premier mystère joyeux, l'Annonciation. L'ange lui dit, « Sois sans crainte, Marie, car tu as trouvé grâce auprès de Dieu. » Avec Marie, laissons-nous toucher par l'amour du Père, adhérons à sa volonté avec promptitude. Notre Père qui es aux cieux, que ton nom soit sanctifié, que ton règne vienne, que ta volonté soit faite sur la terre comme au ciel.
1: Donne-nous aujourd'hui notre pain de ce jour. Pardonne-nous nos offenses, comme nous pardonnons aussi à ceux qui nous ont offensés. Et ne nous laisse pas entrer en tentation, mais délivre-nous du mal.
0: Amen. Je vous salue, Marie pleine de grâce. Le Seigneur est avec vous. Vous êtes bénie entre toutes les femmes, et Jésus, le fruit de vos entrailles, est béni.
1: Sainte Marie, Mère de Dieu, priez pour nous pauvres pécheurs, maintenant et à l'heure de notre mort. Amen.
0: Je vous salue, Marie pleine de grâce. Le Seigneur est avec vous. Vous êtes bénie entre toutes les femmes, et Jésus, le fruit de vos entrailles, est béni.
1: Sainte Marie, Mère de Dieu, priez pour nous pauvres pécheurs, maintenant et à l'heure de notre mort. Amen.
2: Je vous salue, Marie, pleine de grâce. Le Seigneur est avec vous. Vous êtes bénie entre toutes les femmes, et Jésus, le fruit de vos entrailles, est béni.
1: Sainte Marie, Mère de Dieu, priez pour nous pauvres pécheurs, maintenant et à l'heure de notre mort. Amen.
2: Je vous salue, Marie, pleine de grâce. Le Seigneur est avec vous. Vous êtes bénie entre toutes les femmes, et Jésus, le fruit de vos entrailles, est béni.
1: Sainte Marie, Mère de Dieu, priez pour nous pauvres pécheurs, maintenant et à l'heure de notre mort. Amen.
3: Je vous salue, Marie, pleine de grâce. Le Seigneur est avec vous. Vous êtes bénie entre toutes les femmes, et Jésus, le fruit de vos entrailles, est béni.
1: Sainte Marie, Mère de Dieu, priez pour nous pauvres pécheurs, maintenant et à l'heure de notre mort. Amen.
3: Je vous salue, Marie, pleine de grâce. Le Seigneur est avec vous. Vous êtes bénie entre toutes les femmes, et Jésus, le fruit de vos entrailles, est béni.
1: Sainte Marie, Mère de Dieu, priez pour nous pauvres pécheurs, maintenant et à l'heure de notre mort. Amen.
4: Je vous salue, Marie, pleine de grâce. Le Seigneur est avec vous. Vous êtes bénie entre toutes les femmes, et Jésus, le fruit de vos entrailles, est béni.
1: Sainte Marie, Mère de Dieu, priez pour nous pauvres pécheurs, maintenant et à l'heure de notre mort. Amen.
4: Je vous salue, Marie, pleine de grâce. Le Seigneur est avec vous. Vous êtes bénie entre toutes les femmes, et Jésus, le fruit de vos entrailles, est béni.
1: Sainte Marie, Mère de Dieu, priez pour nous pauvres pécheurs, maintenant et à l'heure de notre mort. Amen.
5: Je vous salue, Marie, pleine de grâce. Le Seigneur est avec vous. Vous êtes bénie entre toutes les femmes. Et Jésus, le fruit de vos entrailles, est béni.
1: Sainte Marie, Mère de Dieu, priez pour nous pauvres pécheurs, maintenant et à l'heure de notre mort. Amen.
5: Je vous salue, Marie, pleine de grâce. Le Seigneur est avec vous. Vous êtes bénie entre toutes les femmes. Et Jésus, le fruit de vos entrailles, est béni.
1: Sainte Marie, Mère de Dieu, priez pour nous pauvres pécheurs, maintenant et à l'heure de notre mort. Amen.
0: Gloire au Père, au Fils et au Saint-Esprit,

0: Deuxième mystère joyeux, la visitation. Marie rentra chez Zacharia et salua Élisabeth. Elle fut remplie de l'Esprit Saint. Avec Marie, découvrons l'amour fraternel, la joie. Notre Père qui es aux cieux, que ton nom soit sanctifié, que ton règne vienne, que ta volonté soit faite sur la terre comme au ciel.
1: Donne-nous aujourd'hui notre pain de ce jour. Pardonne-nous nos offenses, comme nous pardonnons aussi à ceux qui nous ont offensés. Et ne nous laisse pas entrer en tentation, mais délivre-nous du mal.
0: Amen. Je vous salue, Marie pleine de grâce. Le Seigneur est avec vous. Vous êtes bénie en toutes les femmes, et Jésus, le fruit de vos entrailles, est béni.
1: Sainte Marie, Mère de Dieu, priez pour nous pauvres pécheurs, maintenant et à l'heure de notre mort. Amen.
0: Je vous salue, Marie pleine de grâce. Le Seigneur est avec vous. Vous êtes bénie en toutes les femmes, et Jésus, le fruit de vos entrailles, est béni.
1: Sainte Marie, Mère de Dieu, priez pour nous pauvres pécheurs, maintenant et à l'heure de notre mort. Amen.
2: Je vous salue, Marie, pleine de grâce. Le Seigneur est avec vous. Vous êtes bénie entre toutes les femmes, et Jésus, le fruit de vos entrailles, est béni.
1: Sainte Marie, Mère de Dieu, priez pour nous pauvres pécheurs, maintenant et à l'heure de notre mort. Amen.
2: Je vous salue, Marie, pleine de grâce. Le Seigneur est avec vous. Vous êtes bénie entre toutes les femmes, et Jésus, le fruit de vos entrailles, est béni.
1: Sainte Marie, Mère de Dieu, priez pour nous pauvres pécheurs, maintenant et à l'heure de notre mort. Amen.
3: Je vous salue, Marie, pleine de grâce. Le Seigneur est avec vous. Vous êtes bénie entre toutes les femmes, et Jésus, le fruit de vos entrailles, est béni.
1: Sainte Marie, Mère de Dieu, priez pour nous pauvres pécheurs, maintenant et à l'heure de notre mort. Amen.
3: Je vous salue, Marie, pleine de grâce. Le Seigneur est avec vous. Vous êtes bénie entre toutes les femmes, et Jésus, le fruit de vos entrailles, est béni.
1: Sainte Marie, Mère de Dieu, priez pour nous pauvres pécheurs, maintenant et à l'heure de notre mort. Amen.
4: Je vous salue, Marie, pleine de grâce. Le Seigneur est avec vous. Vous êtes bénie entre toutes les femmes, et Jésus, le fruit de vos entrailles, est béni.
1: Sainte Marie, Mère de Dieu, priez pour nous pauvres pécheurs, maintenant et à l'heure de notre mort. Amen.
4: Je vous salue, Marie pleine de grâce. Le Seigneur est avec vous. Vous êtes bénie entre toutes les femmes, et Jésus, le fruit de vos entrailles, est béni.
1: Sainte Marie, Mère de Dieu, priez pour nous pauvres pécheurs, maintenant et à l'heure de notre mort. Amen.
5: Je vous salue, Marie, pleine de grâce. Le Seigneur est avec vous. Vous êtes bénie entre toutes les femmes, et Jésus, le fruit de vos entrailles, est béni.
1: Sainte Marie, Mère de Dieu, priez pour nous pauvres pécheurs, maintenant et à l'heure de notre mort. Amen.
5: Je vous salue, Marie, pleine de grâce. Le Seigneur est avec vous. Vous êtes bénie entre toutes les femmes, et Jésus, le fruit de vos entrailles, est béni.
1: Sainte Marie, Mère de Dieu, priez pour nous pauvres pécheurs, maintenant et à l'heure de notre mort. Amen.
0: Gloire au Père, au Fils et au Saint-Esprit,

0: Troisième mystère joyeux, la nativité. Je vous annonce une grande joie. Aujourd'hui, vous est né un sauveur. Avec Marie et les bergers, demandons la pauvreté du cœur et l'esprit d'adoration. Notre Père qui es aux cieux, que ton nom soit sanctifié, que ton règne vienne, que ta volonté soit faite sur la terre comme au ciel.
1: Donne-nous

0: laisse pas entrer en tentation, mais délivre-nous du mal. Amen.
1: Je vous salue, Marie, pleine de grâce. Le Seigneur est avec vous. Vous êtes bénie entre toutes les femmes, et Jésus, le fruit de vos entrailles, est béni.
2: Sainte Marie, Mère de Dieu, priez pour nous pauvres pécheurs, maintenant et à l'heure de notre mort. Amen.
1: Je vous salue, Marie, pleine de grâce. Le Seigneur est avec vous. Vous êtes bénie entre toutes les femmes, et Jésus, le fruit de vos entrailles, est béni.
2: Sainte Marie, Mère de Dieu, priez pour nous pauvres pécheurs, maintenant et à l'heure de notre mort. Amen.
3: Je vous salue, Marie, pleine de grâce. Le Seigneur est avec vous. Vous êtes bénie entre toutes les femmes, et Jésus, le fruit de vos entrailles, est béni.
2: Sainte Marie, Mère de Dieu, priez pour nous pauvres pécheurs, maintenant et à l'heure de notre mort. Amen.
3: Je vous salue, Marie, pleine de grâce. Le Seigneur est avec vous. Vous êtes bénie entre toutes les femmes, et Jésus, le fruit de vos entrailles, est béni.
2: Sainte Marie, Mère de Dieu, priez pour nous pauvres pécheurs, maintenant et à l'heure de notre mort. Amen.
4: Je vous salue, Marie, pleine de grâce. Le Seigneur est avec vous. Vous êtes bénie entre toutes les femmes, et Jésus, le fruit de vos entrailles, est béni.
2: Sainte Marie, Mère de Dieu, priez pour nous pauvres pécheurs, maintenant et à l'heure de notre mort. Amen.
4: Je vous salue, Marie, pleine de grâce. Le Seigneur est avec vous. Vous êtes bénie entre toutes les femmes, et Jésus, le fruit de vos entrailles, est béni.
2: Sainte Marie, Mère de Dieu, priez pour nous pauvres pécheurs, maintenant et à l'heure de notre mort. Amen.
5: Je vous salue, Marie, pleine de grâce. Le Seigneur est avec vous. Vous êtes bénie entre toutes les femmes, et Jésus, le fruit de vos entrailles, est béni.
2: Sainte Marie, Mère de Dieu, priez pour nous pauvres pécheurs, maintenant et à l'heure de notre mort. Amen.
5: Je vous salue, Marie, pleine de grâce. Le Seigneur est avec vous. Vous êtes bénie entre toutes les femmes, et Jésus, le fruit de vos entrailles, est béni.
2: Sainte Marie, Mère de Dieu, priez pour nous pauvres pécheurs, maintenant et à l'heure de notre mort. Amen.
6: Je vous salue, Marie, pleine de grâce. Le Seigneur est avec vous. Vous êtes bénie entre toutes les femmes. Et Jésus, le fruit de vos entrailles, est béni.
2: Sainte Marie, Mère de Dieu, priez pour nous pauvres pécheurs, maintenant et à l'heure de notre mort. Amen.
6: Je vous salue, Marie, pleine de grâce. Le Seigneur est avec vous. Vous êtes bénie entre toutes les femmes. Et Jésus, le fruit de vos entrailles, est béni.
2: Sainte Marie, Mère de Dieu, priez pour nous pauvres pécheurs, maintenant et à l'heure de notre mort. Amen.
1: Gloire au Père, au Fils et au Saint-Esprit,
2: ô Dieu qui est, qui était et qui vient, pour les siècles des siècles. Amen.

0: Quatrième mystère joyeux, la présentation au temple. Ils l'amenaient à Jérusalem pour le présenter au Seigneur. À la suite de Jésus, laissons-nous présenter à Dieu par Marie, notre mère. Notre Père qui es aux cieux, que ton nom soit sanctifié, que ton règne vienne, que ta volonté soit faite sur la terre comme au ciel.
1: Donne-nous

0: Sauve-nous du mal. Amen. Je vous salue, Marie pleine de grâce. Le Seigneur est avec vous. Vous êtes bénie entre toutes les femmes, et Jésus, le fruit de vos entrailles, est béni.
1: Sainte Marie, Mère de Dieu, priez pour nous pauvres pécheurs, maintenant et à l'heure de notre mort. Amen.
0: Je vous salue, Marie pleine de grâce. Le Seigneur est avec vous. Vous êtes bénie entre toutes les femmes, et Jésus, le fruit de vos entrailles, est béni.
1: Sainte Marie, Mère de Dieu, priez pour nous pauvres pécheurs, maintenant et à l'heure de notre mort. Amen.
2: Je vous salue, Marie, pleine de grâce. Le Seigneur est avec vous. Vous êtes bénie entre toutes les femmes, et Jésus, le fruit de vos entrailles, est béni.
1: Sainte Marie, Mère de Dieu, priez pour nous pauvres pécheurs, maintenant et à l'heure de notre mort. Amen.
2: Je vous salue, Marie, pleine de grâce. Le Seigneur est avec vous. Vous êtes bénie entre toutes les femmes, et Jésus, le fruit de vos entrailles, est béni.
1: Sainte Marie, Mère de Dieu, priez pour nous pauvres pécheurs, maintenant et à l'heure de notre mort. Amen.
3: Je vous salue, Marie, pleine de grâce. Le Seigneur est avec vous. Vous êtes bénie entre toutes les femmes, et Jésus, le fruit de vos entrailles, est béni.
1: Sainte Marie, Mère de Dieu, priez pour nous pauvres pécheurs, maintenant et à l'heure de notre mort. Amen.
3: Je vous salue, Marie, pleine de grâce. Le Seigneur est avec vous. Vous êtes bénie entre toutes les femmes, et Jésus, le fruit de vos entrailles, est béni.
1: Sainte Marie, Mère de Dieu, priez pour nous pauvres pécheurs, maintenant et à l'heure de notre mort. Amen.
4: Je vous salue, Marie pleine de grâce. Le Seigneur est avec vous. Vous êtes bénie entre toutes les femmes, et Jésus, le fruit de vos entrailles, est béni.
1: Sainte Marie, Mère de Dieu, priez pour nous pauvres pécheurs, maintenant et à l'heure de notre mort. Amen.
4: Je vous salue, Marie pleine de grâce. Le Seigneur est avec vous. Vous êtes bénie entre toutes les femmes, et Jésus, le fruit de vos entrailles, est béni.
1: Sainte Marie, Mère de Dieu, priez pour nous pauvres pécheurs, maintenant et à l'heure de notre mort. Amen.
5: Je vous salue, Marie, pleine de grâce. Le Seigneur est avec vous. Vous êtes bénie entre toutes les femmes, et Jésus, le fruit de vos entrailles, est béni.
1: Sainte Marie, Mère de Dieu, priez pour nous pauvres pécheurs, maintenant et à l'heure de notre mort. Amen.
5: Je vous salue, Marie, pleine de grâce. Le Seigneur est avec vous. Vous êtes bénie entre toutes les femmes, et Jésus, le fruit de vos entrailles, est béni.
1: Sainte Marie, Mère de Dieu, priez pour nous pauvres pécheurs, maintenant et à l'heure de notre mort. Amen.
0: Gloire au Père, au Fils et au Saint-Esprit.
6: Ô Dieu qui est, qui était et qui vient, pour les siècles des siècles. Amen.

0: Cinquième mystère joyeux, Jésus au temple à 12 ans. Ils le trouvèrent dans le temple. Leur dit, « Je dois être dans la maison de mon Père. » Avec Jésus, demandons la fidélité aux exigences de la paix de Dieu sur nous. Notre Père qui es aux cieux, que ton nom soit sanctifié, que ton règne vienne, que ta volonté soit faite sur la terre comme au ciel.
1: Donne-nous aujourd'hui notre pain de ce jour. Pardonne-nous nos offenses, comme nous pardonnons aussi à ceux qui nous ont offensés. Et ne nous laisse pas entrer en tentation, mais délivre-nous du mal. Amen.
0: Je vous salue Marie, pleine de grâce. Le Seigneur est avec vous. Vous êtes bénie entre toutes les femmes, et Jésus, le fruit de vos entrailles, est béni.
1: Sainte Marie, Mère de Dieu, priez pour nous pauvres pécheurs, maintenant et à l'heure de notre mort. Amen.
0: Je vous salue Marie, pleine de grâce. Le Seigneur est avec vous. Vous êtes bénie entre toutes les femmes, et Jésus, le fruit de vos entrailles, est béni.
1: Sainte Marie, Mère de Dieu, priez pour nous pauvres pécheurs, maintenant et à l'heure de notre mort. Amen.
2: Je vous salue Marie, pleine de grâce. Le Seigneur est avec vous. Vous êtes bénie entre toutes les femmes, et Jésus, le fruit de vos entrailles, est béni.
1: Sainte Marie, Mère de Dieu, priez pour nous pauvres pécheurs, maintenant et à l'heure de notre mort. Amen.
2: Je vous salue Marie, pleine de grâce. Le Seigneur est avec vous. Vous êtes bénie entre toutes les femmes, et Jésus, le fruit de vos entrailles, est béni.
1: Sainte Marie, Mère de Dieu, priez pour nous pauvres pécheurs, maintenant et à l'heure de notre mort. Amen.
3: Je vous salue Marie, pleine de grâce. Le Seigneur est avec vous. Vous êtes bénie entre toutes les femmes, et Jésus, le fruit de vos entrailles, est béni.
1: Sainte Marie, Mère de Dieu, priez pour nous pauvres pécheurs, maintenant et à l'heure de notre mort. Amen.
3: Je vous salue, Marie, pleine de grâce. Le Seigneur est avec vous. Vous êtes bénie entre toutes les femmes, et Jésus, le fruit de vos entrailles, est béni.
1: Sainte Marie, Mère de Dieu, priez pour nous pauvres pécheurs, maintenant et à l'heure de notre mort. Amen.
4: Je vous salue Marie, pleine de grâce. Le Seigneur est avec vous. Vous êtes bénie entre toutes les femmes, et Jésus, le fruit de vos entrailles, est béni.
1: Sainte Marie, Mère de Dieu, priez pour nous pauvres pécheurs, maintenant et à l'heure de notre mort. Amen.
4: Je vous salue Marie, pleine de grâce. Le Seigneur est avec vous. Vous êtes bénie entre toutes les femmes, et Jésus, le fruit de vos entrailles, est béni.
1: Sainte Marie, Mère de Dieu, priez pour nous pauvres pécheurs, maintenant et à l'heure de notre mort. Amen.
5: Je vous salue, Marie, pleine de grâce. Le Seigneur est avec vous. Vous êtes bénie entre toutes les femmes. Et Jésus, le fruit de vos entrailles, est béni.
1: Sainte Marie, Mère de Dieu, priez pour nous pauvres pécheurs, maintenant et à l'heure de notre mort. Amen.
5: Je vous salue, Marie, pleine de grâce. Le Seigneur est avec vous. Vous êtes bénie entre toutes les femmes. Et Jésus, le fruit de vos entrailles, est béni.
1: Sainte Marie, Mère de Dieu, priez pour nous pauvres pécheurs, maintenant et à l'heure de notre mort. Amen.
0: Gloire au Père, au Fils et au Saint-Esprit.
1: Ô Dieu qui est, qui était et qui vient, pour les siècles des siècles. Amen.

0: Salut, ô reine, mère de miséricorde, notre vie, notre espérance, salut. Enfant d'Ève, exilés, nous crions vers vous nous soupirons, gémissant et pleurant dans cette vallée de larmes. Ô vous, notre avocate, tournez vers nous vos regards miséricordieux, et après cet exil, montrez-nous Jésus, le fruit béni de vos entrailles. Ô clémence, ô miséricordieuse, ô douce Vierge Marie,
1: priez pour nous, Sainte Mère de Dieu,
0: afin que nous devenions dignes des promesses du Christ.
1: Prions. Seigneur notre Dieu, par sa vie, sa mort et sa résurrection, ton Fils nous a procuré le salut éternel. Accorde-nous de conformer notre vie au mystère du rosaire que nous méditons et d'obtenir ce qu'il promet par le même Jésus-Christ, notre Seigneur.
2: Amen.
1: Cœur sacré de Jésus,
2: prends pitié de nous.
1: Cœur immaculé de Marie,
2: priez pour nous.
1: Saint Joseph,
2: priez pour nous.
1: Saint Jean l'Évangéliste,
2: priez pour nous.
1: Saint Louis-Marie de Montfort,
2: priez pour nous.
1: Quelle est celle-ci
0: qui s'avance comme l'aurore, belle comme la lune, éclatante comme le soleil, terrible comme une armée rangée en bataille?
1: Mon âme exalte le Seigneur.
0: Exulte mon esprit en Dieu, mon Sauveur.
1: Il s'est penché sur son âme servante. Désormais, tous les âges me diront bienheureuse.
0: Le puissant fit pour moi les merveilles. Saint est son nom.
1: Son amour s'étend d'âge en âge sur ceux qui le craignent.
0: Déployant la force de son bras, il disperse les superbes.
1: Il renverse les puissants de leur trône, il élève les humbles.
0: Il comble de bien les affamés, renvoie les riches les mains vides.
1: Il relève Israël son serviteur, il se souvient de son amour.
0: De la promesse faite à nos pères, en faveur d'Abraham et de sa race à jamais.
1: Gloire au Père, au Fils et au Saint-Esprit.

0: et rangés en bataille.
1: Ô Marie conçue sans péché,
2: priez pour nous qui avons recours à vous.
1: Prions ensemble.
3: Seigneur Jésus-Christ, notre médiateur auprès du Père, tu as voulu que la Vierge bienheureuse ta mère soit notre mère et notre médiatrice auprès de toi. Accorde à ceux qui implorent tes faveurs la joie de les recevoir tous par elle. Amen.
1: Accorde-nous,
3: Seigneur, à nous qui servons sous l'étendard de Marie, cette plénitude de foi en toi et de confiance en elle, qui sont assurées de vaincre le monde.
1: Nous avons recours à votre protection.
3: Sainte Mère de Dieu, ne rejetez pas les prières que nous vous adressons dans tous nos besoins, mais délivrez-nous des dangers auxquels nous sommes exposés. Ô Vierge comblée de gloire et de bénédiction,
1: Vierge Immaculée, Notre-Dame d'Afrique,
2: priez pour nous.
1: Saint Joseph, Saint Raphaël, Saint Gabriel,
2: priez pour nous.
1: Puissante céleste Légion d'anges de Marie,
2: priez pour nous.
1: Saint Jean-Baptiste,
2: priez pour nous.
1: Saint Pierre et Saint Paul,
2: priez pour nous.
1: Ensemble,
3: accorde

0: charité qui nous rend capable d'accomplir toutes nos actions par un motif de pur amour pour toi et de toujours te voir et te servir dans notre prochain. Une foi ferme et inébranlable comme un rocher par laquelle nous demeurons calmes et constants au milieu des croix, des labeurs et des déceptions de la vie. Une foi courageuse qui nous inspire d'entreprendre et d'accomplir sans hésitation des grandes choses pour Dieu et pour le salut des âmes. Une foi qui soit la colonne de feu de notre légion pour nous conduire unis dans notre marche en avant, pour allumer partout les feux de l'amour divin, pour éclairer ceux qui sont assis dans les ténèbres de l'ombre de la mort, pour enflammer les tièdes, pour rappeler à la vie ceux qui sont ensevelis dans la mort du péché, une foi qui guide nos pas dans le chemin de la paix, afin qu'après les luttes de cette vie, et sans déplorer la perte d'un seul membre, notre légion puisse se rassembler dans le royaume de ton amour et de ta gloire. Amen. Que les âmes de nos légionnaires décédés et les âmes de tous les fidèles trépassés reposent en paix par la miséricorde de Dieu. Amen.
1: Le Seigneur soit

0: et unit ce qui était divisé, vous comble de sa bénédiction, efface de vous des artisans d'unité et de réconciliation.
1: Amen.
0: Que le Christ, prince de la paix,

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0: Pour votre salut, il est 9h.
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0: Au nom du Père et du Fils et du Saint-Esprit.
1: Amen.
0: Seigneur, nous bénissons ton nom, nous te rendons toute la gloire. Nous voulons te confier, c'est une heure que tu nous donnes grâce. Tu nous fais grâce de passer dans tes pavis. Que l'Esprit de Dieu lui-même vienne prendre le contrôle de ce moment. Et que ma chair se taise, Saint-Esprit de Dieu. Et que toi-même, tu viennes parler au travers du pauvre pécheur que je suis. Que je sois ce canal-là par lequel tu vas passer pour édifier encore tes enfants. À mes auditeurs, frères et sœurs en Christ, je vous salue dans le nom précieux de notre Seigneur, Jésus-Christ de

0: FM depuis le diocèse de Mans. Alors, bien-aimés, je ne serai pas seul à animer cette émission aujourd'hui. Je suis avec le frère Sylvestre Brou qui va m'accompagner tout au long de cette émission. Alors, bien-aimés de Dieu, nous allons parler de quelque chose aujourd'hui qui est vraiment très important. Nous avons fini le mois d'août au cours duquel nous avons eu à parler de la très sainte Vierge Marie, qu'est-ce qu'elle était capable de faire, son intercession nous apportait en tant que chrétien, en tant qu'enfant de Dieu. Alors, bien-aimés, aujourd'hui, nous allons aborder un thème que je trouve aussi important. Je me rappelle que dans le début de cette émission, j'avais brossé ce thème, hein. Ce mois de septembre, par la grâce de Dieu, nous allons l'élaborer en long et en large. Avant de commencer, Sylvestre, bonjour mon frère.
1: Bonjour, modérateur.
0: Comment vas-tu?
1: Je fais grâce.
0: Ok, je précise que c'est un frère du renouveau charismatique de la paroisse Notre-Dame de la Visitation qui a bien voulu m'accompagner pour animer cette émission parce que c'est ce que notre père, Monseigneur, notre évêque a souhaité, qu'il y ait cette symbiose, cette familiarité, cette famille, cette union entre les groupes de prière. Et c'est ce que j'ai bien voulu commencer. Dans les autres émissions, on aura le temps de recevoir aussi certains frères d'autres groupes de prière, d'autres fraternités aussi. Alors Sylvestre, merci d'être là, de participer à cette émission avec moi. Alors, il y a trois éléments, trois choses dont nous devons lutter en tant qu'enfants de Dieu. La première chose d'abord, c'est de lutter contre la chair. La deuxième chose, c'est de pouvoir lutter contre le monde et tout ce que ce monde-là nous présente. Et après, c'est de lutter contre le diable lui-même. Et il y a certains éléments que Dieu nous a donnés pour pouvoir lutter contre ces choses-là. Les trois choses que Dieu met à notre disposition, c'est d'abord la prière. Après la prière, c'est la charité. Après la charité, bien-aimé, c'est le jeûne. La prière et la charité sont des choses que le chrétien pratique régulièrement. Mais l'élément qui nous fatigue le plus, bien-aimé de Dieu, c'est le jeûne. C'est ce que nous allons essayer d'aborder durant ce mois de septembre. Le jeûne, qu'est-ce que c'est? Pourquoi est-ce qu'il faut jeûner? Quelle est l'importance du jeûne dans la vie des enfants de Dieu que nous sommes? Bien-aimé, remarquez qu'il n'y a pas de religion qui existe sur cette terre dans laquelle on ne jeûne pas. Il n'y a pas de religion où il n'y a pas de jeûne, bien-aimé de Dieu. Il n'y en a pas. Essayez de voir les religions, de citer les religions, et vous allez voir que toutes ces religions-là ont jeûne. Même des gens qui sont dans des pratiques occultes ont des moments de privation. Tout ça pour pouvoir acquérir une certaine force, pour pouvoir jeûner. Alors le passage avec lequel nous allons aborder ce thème est tiré de Matthieu, le chapitre 17, le verset 21. Matthieu, chapitre 17, le verset 21. « Mais cette sorte de démon ne sort que par la prière et le jeûne. » Cette sorte de démon ne sort que par le jeûne et par la prière et le jeûne. Bien-aimé de Dieu, voilà que Jésus, pendant sa pastorale, pendant sa mission sur terre, était avec ses disciples. Et voilà qu'on lui envoie, pas à lui d'abord, un monsieur envoie à ses disciples son enfant qui était possédé d'un esprit mauvais. Et il envoie cet esprit-là à ses disciples. Ses disciples n'ont pas pu chasser l'esprit. Et voilà que Jésus arrive. L'homme vient vers lui. Je vais commencer au verset 14 maintenant, Matthieu 17, le verset 14, avant qu'on ne rentre dans le vif du sujet. Nous allons introduire aujourd'hui, et dans les prochaines émissions, nous allons essayer d'élaborer les différentes catégories de jeûne. Alors, Matthieu 17, le verset 14 à 17 qu'on vient de lire tout à l'heure. Les disciples comprirent alors qu'il leur parlait de Jean-Baptiste. Lorsqu'il fut arrivé près de la foule, un homme vint se jeter aux genoux devant Jésus et dit, « Seigneur, aie pitié de mon fils qui est lunatique et qui souffre cruellement. Il tombe souvent dans le feu et dans l'eau. Je l'ai amené à tes disciples et ils n'ont pas pu le guérir. » Race d'incrédules et perverses, répondit Jésus, jusqu'à quand vous supporterez

0: Jusqu'à quand vous supporterai-je? Amenez-le-moi ici. Jésus parla sévèrement au démon qui sortit de lui, et l'enfant fut guéri à l'eux-mêmes. Lorsque les disciples s'approchaient de Jésus, il lui dit en particulier, « Pourquoi n'avons-nous pas pu chasser ce démon? » « C'est à cause de votre incrédulité, leur dit-il. Je vous le dis en vérité, si vous avez de la foi comme un grain de sénévé, vous direz à cette montagne, « Transporte-toi d'ici là » et elle se transporterait. Rien ne vous serait impossible. » La connexion de condamnation qui va faire la différence maintenant est dans le verset 17. Mais ces sortes de démons ne sortent que par la prière et le jeûne. Bien-aimé de Dieu, on pourra comprendre que Jésus est venu sur cette terre pour nous montrer quelles sont les stratégies que nous devons utiliser pour pouvoir avoir le dessus sur Satan et ses suppôts. Mais voilà que Jésus n'avait pas encore appris cette technique-là à ses apôtres. Il leur dit, il vous manquait la foi. Après, il leur dit qu'il vous manque aussi certaines choses. Et la seule qui vous a manqué, qui a fait que vous n'avez pas pu chasser cet esprit, parce que cette sorte-là ne sort par le jeûne, par la prière et par le jeûne. Alors, bien-aimé de Dieu, la question que je voudrais poser, c'est de savoir qu'est-ce que le jeûne. Beaucoup de chrétiens jeûnent, beaucoup d'enfants de Dieu jeûnent. Mais est-ce que c'est le jeûne approprié à la situation à laquelle nous sommes confrontés? Beaucoup jeûnent parce qu'ils ont entendu quelqu'un le faire. Ils ont vu quelqu'un le faire. Et on se met à le faire aussi. Bien-aimé, on ne le fait pas parce que quelqu'un l'a fait. Amen, amen. On ne le fait pas parce que quelqu'un l'a fait. Chaque situation, on peut avoir la même maladie, mais on peut ne pas suivre le même traitement. On peut avoir les mêmes symptômes, mais ce n'est pas les mêmes comprimés qui vont aller avec tout le monde. C'est pourquoi quand vous arrivez devant le médecin, il vous demandera « Qu'est-ce qui ne va pas? Qu'est-ce que tu as? Comment est-ce que tu te sens ?» C'est après avoir parlé au médecin qu'il peut vous donner les médicaments qu'il faut. Amen, amen. Alors, je vais laisser la parole à mon frère Sylvestre et savoir, est-ce qu'il a une notion du jeûne? Est-ce qu'il a une fois jeûné aussi? Et qu'est-ce qu'il sait du jeûne à son niveau? Alors, le temps qu'il réfléchisse, on va essayer de définir ce que c'est que le jeûne. Bien-aimé de Dieu, on te dira que le jeûne, c'est se priver de nourriture, c'est se priver de quelque chose. Je précise bien que le carême est différent du jeûne. Le carême est différent du jeûne. Le carême, ce sont ces 40 jours-là que Jésus a passé dans le désert en se privant de nourriture et d'eau pendant 40 jours. Et pendant le temps de carême, bien-aimé de Dieu, un temps de privation est imposé aux chrétiens catholiques, commençant le mercredi des cendres et qui finit le vendredi saint. Et pendant ce temps-là, le dimanche, on ne jeûne pas. Le jour de solennité, nous ne jeûnons pas. Et pendant le temps de carême, chrétiens, c'est les trois P que nous pratiquons, comme on nous l'a appris à la catéchèse. La prière, le partage et la pénitence. Et le temps de carême, c'est un temps de privation de certains plaisirs que nous avons. Mais le temps de jeûne, et sachez que le jeûne est compris dans le temps de carême. Pendant le temps de carême, on peut faire le carême en se privant de nourriture, en se privant de certains plaisirs. Mais dans le temps de jeûne, il va encore plus loin. Il va encore plus loin, bien-aimé de Dieu. On va définir ce que c'est que le jeûne. Le jeûne biblique dont nous allons parler, bien-aimé, est une abstinence totale ou partielle des désirs charnels et naturels dans le but de dédier son temps au développement spirituel de son être intérieur. Je reprends la définition, bien-aimé. Le jeûne biblique est une abstinence totale ou partielle des désirs charnels et naturels dans le but de dédier son temps au développement spirituel de son être intérieur. Vous comprenez? Alors, lorsqu'on veut se rapprocher davantage de Dieu, on prend un temps de jeûne. Je n'ai pas dit lorsqu'on veut qu'une situation forcément se débloque. Des gens vont jeûner parce qu'ils doivent passer un concours. Quelqu'un va jeûner parce qu'il veut que Dieu lui donne son âme sœur. Quelqu'un va jeûner parce qu'il veut obtenir son examen. Mais le jeûne dont je suis en train de te parler, bien-aimé, il va plus loin. C'est lorsque tu veux parfaire ton intimité avec Dieu, lorsque tu veux développer tes centres de révélation, lorsque tu veux avoir cette sensibilité spirituelle-là, tu rentres dans ce temps de jeûne. Je ne suis pas en train de dire qu'on ne jeûne pas pour avoir quelque chose. Non, on peut avoir besoin d'un besoin physique. On peut jeûner pour cela. Vous comprenez, bien-aimé? Alors, bien-aimé, ce jeûne-là, c'est une privation volontaire de certains désirs charnels ou naturels. On peut décider de se priver de nourriture. On peut décider de se priver de désirs personnels, tels que tout ce qui est rapport sexuel. Des gens peuvent être mariés, être dans un couple, peuvent décider de faire ce qu'on appelle la continence. Monsieur et madame se mettent d'accord. Ils doivent jeûner pour une situation bien précise. Ils s'entendent et ils prennent un temps de jeûne, se privent d'aliments. Ils peuvent se priver d'eau. Ils peuvent se priver de sexe et de plusieurs choses dans le but de se consacrer entièrement au Seigneur, de se rapprocher davantage du Seigneur. Alors Sylvestre, nous sommes déjà plongés dans le thème. Qu'est-ce que tu sais? Est-ce que tu as une fois jeûné, mon frère?
1: Oui, ça fait partie de notre vie chrétienne. Okay. Voilà, effectivement, comme tu viens de le dire, il y a ces moments-là où nous voulons vraiment nous rapprocher de Dieu.
0: Ça.
1: Et le jeûne, c'est vraiment un moyen efficace, très efficace, de se couper vraiment de tout ce qui nous empêche de nous connecter à notre Seigneur. Il y a ces moments-là où nous sentons qu'il y a pas mal de choses quotidiennes qui prennent la place, qui normalement revient à Dieu. Et donc, lorsque nous nous plongeons dans ces moments de jeûne, on donne la première place à Dieu. On laisse tout ce qui est spirituel, tout ce qui concerne les choses célestes, vraiment prendre la première place dans notre vie. Voilà. Donc, pour moi, le jeûne, c'est vraiment capital pour tout chrétien. Et comme tu as eu à le souligner, c'est vraiment un acte volontaire. Tu sais ce qui te coupe de l'amour de Dieu, ce qui te coupe, ce qui prend la place qui revient à Dieu, c'est de faire une introspection et te rendre compte, reconnaître que tu t'es quand même éloigné de Dieu et prendre cette décision-là par la grâce de Dieu, te couper de tout ce qui t'éloigne de lui. Ça peut être la télévision, le téléphone, il y a pas mal de choses. Voilà, c'est vraiment pas de se priver que de nourriture. Bon, on peut se priver de nourriture et puis il n'y a même pas de temps d'intimité. Voilà, pour moi, ça ne sert vraiment à rien. Lorsque tu te prives de nourriture, il faut aussi te priver de tout ce que tu as l'habitude de faire, comme passer tout le temps sur TikTok, sur WhatsApp, te priver de tout ça. Et puis, à la place, ça peut être la méditation de la parole, ça peut être le chapelet, le rosaire. Vraiment, c'est de tout consacrer à Dieu pendant cette période-là. Lui dit que, Seigneur, effectivement, toutes ces choses t'ont remplacé. Je pense que ce qui est correct, c'est de revenir à toi et se couper de toutes ces choses, et puis enfin s'abandonner dans ses mains. Et au terme de ce temps de jeûne-là, on est forcément béni. Voilà. Vraiment, on retrouve cette intimité avec Dieu, et c'est la paix qu'il nous promet, qui habite notre cœur. Merci encore, modérateur.
0: Merci, frère. Merci, Sylvestre. Je suis très ravi de te recevoir à cette émission.
1: Partager.
0: Et on aura le temps d'inviter aussi d'autres frères, d'autres sœurs, pour pouvoir donner leur point de vue aussi à cette émission-là. Bien-aimés de Dieu, on va lire un passage tiré de Sylvestre, si vous apprenez le passage, 2 Corinthiens, le chapitre 11, le verset 27. 2 Corinthiens, le chapitre 11, le verset 27.
1: Bien-aimés de Dieu, 2 Corinthiens 11, 27.
0: D'accord. 27. J'ai dit qu'aujourd'hui, on allait faire juste l'introduction de manière globale. Et les autres, lundi, pendant les autres émissions, on va prendre le temps de détailler ce que les différents types de jeûnes et pendant quelles sont les situations pendant lesquelles il faut aborder certains temps de jeûne, rentrer dans certains temps de jeûne pour pouvoir trouver des solutions adéquates. On va lire 2 Corinthiens, le chapitre 11, le verset 27.
1: J'ai connu la fatigue et la peine,
0: J'ai connu la fatigue et la peine.
1: Souvent le manque de sommeil.
0: Souvent le manque de sommeil.
1: La faim et la soif.
0: La faim et la soif.
1: Souvent le manque de nourriture.
0: Souvent le manque de nourriture.
1: Le froid et le manque de vêtements.
0: Que Dieu te bénisse. Dans ma version, il est écrit : j'ai été dans le travail et dans la peine, exposé à de nombreuses veilles, à la faim et à la soif, à des jeûnes multiples, au froid et à la nudité. Vous comprenez ? Saint Paul nous dit qu'il a été exposé à beaucoup de choses, à la faim, à la soif, à des jeûnes multiples. Vous comprenez que si nos aînés dans la foi disent qu'ils ont été exposés à des jeûnes multiples, bien-aimés de Dieu, c'est que le jeûne a une importance capitale dans la vie des enfants de Dieu que nous sommes. Bien-aimés de Dieu, laissez-moi vous dire quelque chose. Le lion, quand il est rassasié, il ne chasse pas. Le python, quand il finit d'avaler sa proie, il ne chasse pas. L'abeille, quand l'abeille est rassasiée, l'abeille ne pique pas. Juste pour vous dire, quand on est trop rassasié, il y a certaines choses qu'on ne peut pas faire. La chair est ardente. Donc pour pouvoir dominer la chair, bien-aimé de Dieu, et se rapprocher de Dieu, lutter contre la chair et ses désirs, bien-aimé de Dieu, il faut souvent passer par le temps du jeûne. Quand vous lisez la Bible, on va voir les différents prophètes, les différentes personnes dans la Bible qui ont jeûné. Et qu'est-ce que le jeûne a apporté à ces derniers-là? Bien-aimé de Dieu, c'est un exercice vraiment très important. Tu ne peux pas aller loin avec Dieu si tu passes ton temps à grignoter à chaque arrêt, à chaque carrefour. Ton temps de jeûne ne peut pas être efficace, bien-aimé de Dieu. Mais un enfant de Dieu qui sait maltraiter son corps, qui sait assujettir son corps, qui sait priver son corps de certains plaisirs, celui-là, bien-aimé, sera un enfant de Dieu. Celui-là va pouvoir plaire à Dieu, bien-aimé. On va prendre un autre passage, 1 Corinthiens 9, le verset 27. Bien-aimé de Dieu, le lâcher. Et l'homme a été créé esprit, âme et corps. Et c'est le corps que les enfants de Dieu nourrissent le plus. Alors que c'est l'esprit et l'âme qu'il faut le plus nourrir. Parce que quand quelqu'un, 3 Jean 2, bien-aimé, la Bible déclare que « Mon enfant, mon souhait est que tu sois en bonne santé, que tu prospères à tous égards comme prospère l'état de ton âme. Comme prospère l'état de ton âme et non comme prospère ton corps. » Bien-aimé, Lélé, je vois des gens investis dans leur éducation, investis dans leur santé. Mais moins sont ceux qui investissent dans leur éducation spirituelle, dans leur élévation spirituelle. Quelqu'un qui veut être chantre, quelqu'un qui veut être un grand homme de Dieu, mais n'a aucun bouquin qui parle, qui a la grâce de pouvoir prier pour que les malades guérissent. Il n'a aucun bouquin qui parle comment on appelle ça, comment exercer le ministère des malades. Il n'a aucun document sur des gens qui ont exercé le ministère de guérison, tel que le Père Tardif. Personne. Mais comment est-ce que tu veux réussir ton ministère? Hier, à la prière, j'ai eu à poser des questions. J'ai dit, qui sont ceux? J'ai besoin de quelqu'un qui va citer, donner 10 versets bibliques avec les références à l'appui. Je lui donne 5 000. Bien-aimé, personne. Le peuple de Dieu me suppliait de diminuer parce que c'était trop 10 versets bibliques à retenir par cœur. Bien-aimé, Jésus, quand il s'est présenté devant Satan, vous ne pas dire quand Satan est venu tenter Jésus après son temps de jeûne, Jésus n'a pas parlé en langue. Il n'est pas rentré dans une prière intense. Mais c'est la parole de Dieu que Jésus a utilisée. Quand le diable dit « il est écrit », Jésus dit « il est aussi écrit ». Vous comprenez? Donc si on n'arrive pas à retenir les passages, si on n'arrive pas à méditer la parole, de quoi est-ce qu'on va grandir? Comment est-ce qu'on va nourrir notre être intérieur? 1 Corinthiens 9, le verset 27 dit ceci.
1: Mais je traite durement mon corps.
0: Regardez ce que Saint Paul nous dit. Il dit, je traite durement mon corps.
1: J'en fais mon esclave.
0: J'en fais mon esclave.
1: Pour éviter qu'après avoir proclamé l'évangile à d'autres.
0: Après avoir proclamé l'évangile à d'autres.
1: Je sois moi-même disqualifié. Parole du Seigneur.
0: Rendons grâce à Dieu. Vous comprenez? Saint Paul dit quoi? Que lui, il dit, mais je traite durement mon corps. Et je le tiens assujetti de peur d'être moi-même rejeté après avoir prêché aux autres. Mais bien aimé, traiter durement son corps, ce n'est pas aller se taillader avec une machette, avec une lame. Mais c'est de se priver souvent de certains éléments que le corps nous demande. C'est de se priver de certains plaisirs, de se priver souvent de la nourriture pour pouvoir aiguiser ses sens spirituels, pour pouvoir se rapprocher davantage de Dieu. Combien de temps nous passons sur les réseaux sociaux? Des gens peuvent se connecter de minuit, c'était jusqu'à 3 heures du matin. Mais quand tu leur demandes de prier une heure de temps, « Ah, modérateur, c'est trop. Je vais dire quoi pendant les une heure ?» Mais tu as le temps de te consacrer. Aujourd'hui, c'est que le constat qu'on fait, bien-aimé de Dieu. Et toi, auditeur, tu es en train de m'écouter, tu peux faire la remarque. Un vrai enfant de Dieu. Et ce que nous remarquons, la première des choses qu'on fait quand on se lève, c'est la première chose qu'on touche, c'est de toucher, c'est de prendre son téléphone. La majorité des chrétiens le font. Dès qu'on se saute du lit net, c'est de toucher le téléphone, se connecter. Qu'est-ce qui se passe? Aller sur les réseaux sociaux pour s'informer de certaines réalités. Mais le vrai enfant de Dieu, ce n'est pas celui qui touche son téléphone en premier quand il se lève. La première chose d'abord, c'est de passer un temps dans la présence de Dieu. C'est de confier sa journée à Dieu. C'est de confier sa journée à Dieu. Le jeûne est un élément, bien-aimé, très efficace. Lorsqu'un enfant de Dieu se met à jeûner, spirituellement, physiquement, il dépérit. Mais spirituellement, il prend du poids. Spirituellement, il prend du volume. De vous faire cette confidence avant qu'on ne marque une pause musicale, avant de revenir à notre enseignement. Il y a une dame qui avait de sérieux problèmes dans son foyer. Souvent pendant les émissions, on te dira que souvent dans les enseignements, on dit non, que nous les hommes de Dieu, on aime parler, Dieu a fait ceci avec moi, j'ai prié, telle chose est arrivée. Dieu a besoin de témoins. Le père Tadif a dit, je suis un témoin de Jésus. Vous comprenez? Et Dieu a besoin que nous soyons des témoins. Le témoin, c'est celui qui a vécu certaines choses et qui vient le raconter. Donc, en rendant des témoignages de ce que nous avons vécu, ce n'est pas pour qu'on s'attache à ma personne. Non, loin de là, je n'en veux même pas d'ailleurs. La personne vers qui on veut conduire le peuple de Dieu, c'est vers Jésus-Christ de Nazareth. Vous comprenez? Donc, en rendant certains témoignages pour dire, voilà ce que Dieu a fait au travers de nous, ce n'est pas pour que les gens se rapprochent de nous, s'attachent à nous. Ce n'est pas pour dire que nous sommes super forts. Ce n'est pas plus grâce de Dieu. Alors, je rends le témoignage de la dame qui avait de sérieux problèmes dans son foyer. Qui avait une jeune fille qui avait envoûté son mari. Et le monsieur ne faisait que découcher. J'ai dit à la maman, on va jeûner. Pendant 7 jours, elle dit non. Que depuis elle est jeûne, elle prie là. Pourquoi Dieu n'a pas utilisé ses jeûnes, ses prières pour empêcher son mari d'aller dehors? J'ai dit, maman, c'est qu'il ne t'a pas encore trompé. Affaire là ne te fait pas encore mal. Un matin, il m'appelle, ah, berger. Je veux que demain, on commence le temps de jeûne. Avant, le monsieur qui rentrait le lendemain, maintenant, il fait 2 jours. Souvent, il fait 3 jours. J'ai dit, c'est maintenant la cible est localisée. Et bien aimé, on va commencer un temps de jeûne de 7 jours. On a commencé un mercredi, je crois. Et le dimanche également, on a jeûné. La dame va à la pharmacie pour prendre des médicaments pour son petit-fils. Elle est au comptoir à la pharmacie. Il y a un monsieur qui est rentré aussi dans la pharmacie pour faire des achats. Le monsieur lui demande, dis merci à l'homme de Dieu qui t'a fait jeûner le dimanche. Elle ne connaissait même pas le monsieur. Mais le monsieur lui dit de dire merci parce qu'elle est en train de jeûner ce dimanche-là. Qu'est-ce que le monsieur a vu sur elle? Qu'est-ce qu'il a voulu faire? Et puis il a su qu'elle était dans un temps de jeûne. Personne ne sait. Bien-aimé, au 6e jour, la dame m'appelle très tôt le matin. Elle dit, berger, ça marche. Il dit, qu'est-ce qui marche? Elle dit, je n'ai pas dormi cette nuit. Il dit, pourquoi? Elle dit, ton papa m'a réveillé à 3 heures du matin. Il est à genoux au chevet du lit en train de pleurer. Elle parle de son mari, quoi. Son mari l'a réveillé à 3 heures du matin en train de pleurer. Chérie, je te demande pardon. Je t'ai trop fait souffrir. Pardon, quand j'imagine un peu ce qu'on a traversé jusqu'au jour d'aujourd'hui. Et puis aujourd'hui, une petite fille vient et puis elle fait qu'aujourd'hui, tu es en train de souffrir. Tu pleures en longueur de journée. Regarde comment tu as dépéri. Et c'est que tu es en train de jeûner. Chérie, pardon. J'ai mis fin à la relation qui existe entre moi et cette jeune fille-là même. Bien-aimé de Dieu, il n'y a pas une situation sur cette terre que le jeune ne peut pas régler. Et Jésus est venu pour commencer son ministère. Il a fait 40 jours, 40 nuits de jeûne. Jésus, il est Dieu. Il n'était pas obligé de commencer son ministère par le jeûne. Mais s'il a commencé, c'est pour nous dire, bien-aimé de Dieu, le jeûne est un élément qui accompagne l'enfant de Dieu dans son cheminement, dans sa marche avec Dieu. Alors, on va marquer brièvement cette pause musicale avant de revenir à notre enseignement.

0: Amis auditeurs de Radio Maria, vous êtes à votre émission à nos profonds tous les lundis de 9h à 10h avec votre modérateur Heureux Jean-Claude de la Fraternité Notre-Dame de la Délivrance, de la Pardon, Dame de la Visitation. Alors, à la pratique technique, cette fois-ci, nous avons Miss Zita, que Dieu te bénisse, ma fille, qui est à la partie technique. Alors, bien-aimés de Dieu, vous pouvez, le téléphone est ouvert, vous pouvez appeler pour participer à cette émission. Vous pouvez appeler au 2x05-82-35-36, 2x05-82-35-36 ou au 07-58-46-90-39. Je reprends, 07-58-46-90-39. Pour donner votre point de vue sur l'émission, quelqu'un a une fois expérimenté un temps de jeûne et à l'issue de ce temps-là, Dieu a débloqué, a décanté une situation. Vous pouvez appeler pour participer à cette émission. Je rappelle que vous pouvez appeler 2x05-82-35-36 ou au 07-58-46-90-39. Alors, bien-aimés, tout au long de ce mois de septembre, avec la grâce de Dieu, par la grâce de Dieu, nous allons élaborer et aborder le thème, la thématique du jeûne. Et le texte d'appui que nous avons pris est tiré de Matthieu chapitre 17, le verset 21, où Jésus dit que cette sorte de démon ne sort que par la prière et par le jeûne. Alors, nous sommes en train d'aborder le jeûne. J'ai dit que les prochaines fois, nous allons aborder les différents types de jeûnes que nous sommes capables de prendre par rapport à certaines situations dans lesquelles nous nous trouvons. Mais globalement, ce que nous devons retenir est que le jeûne est très efficace. Et le jeûne ne choue pas. J'ai étudié un peu un animal, un oiseau, l'aigle. L'aigle, l'animal, cet oiseau-là, jeûne 40 jours dans l'année. L'aigle, c'est un oiseau qui peut vivre plus de 150 ans. Qu'est-ce qui fait la force de l'aigle? L'aigle a une discipline pas possible, bien-aimé de Dieu. L'aigle, chaque année, fait un temps de retraite de 40 jours. Et pendant ces 40 jours, l'aigle va se retirer dans les hauteurs, sur des hauts rochers. Et arrivé à ces hauteurs-là, l'aigle va, avec son bec, arracher toutes ses plumes. Cogner son bec au rocher jusqu'à ce que son bec se casse. Pendant les 40 jours, l'aigle va se retirer sans manger, sans boire, jusqu'à ce que toutes ses plumes qu'il a arrachées poussent à nouveau, jusqu'à ce que son bec pousse à nouveau. Donc pendant ces 40 jours-là, l'aigle va prendre le temps de se rajeunir, de refaire ses forces avant de revenir sur terre. Bien-aimé de Dieu, l'aigle est un animal, un oiseau solitaire. Tu ne vas jamais voir des aigles en train de voler en groupe. Mais c'est un oiseau vraiment extraordinaire. Et l'aigle ne marche pas avec n'importe qui. Même dans le choix de son conjoint, l'aigle a une manière de faire, de se comporter. Quand l'aigle descend sur terre et prend sa proie, l'aigle va transporter sa proie, tel que le serpent. L'aigle va envoyer le serpent dans des hauteurs. Arrivé là-bas, le serpent est étouffé, l'aigle arrive à la voie. L'aigle est capable de prendre un agneau, un mouton tout entier, et aller dans les hauteurs avec ce mouton-là. Bien-aimé, un oiseau arrive à jeûner 40 jours. La question que je voudrais te poser, toi, auditeur qui est en train de m'écouter, combien de fois tu arrives à jeûner dans l'année? Dans le mois, dans la semaine, combien de fois tu arrives à te priver de nourriture? Que chacun réponde à cette question-là. Alors, frère Sylvestre, tu avais une préoccupation, c'est laquelle?
1: Alors, ça pourrait aider nos amis auditeurs. Quelles sont les dispositions à prendre avant d'entamer un jeûne pour que ce jeûne soit vraiment efficace?
0: Alors, merci. C'est en fonction du temps de jeûne qu'on veut prendre qu'on se prépare. Il peut avoir, on va aborder ça dans les émissions prochaines, il y a des temps qu'on a dit partiels, comme à sec, par exemple, entier. Voilà. Qu'est-ce que ça veut dire? Quelqu'un peut décider de jeûner du matin jusqu'au soir sans manger et le soir prendre le repas du soir. Ça, ce sont des temps partiels qu'on prend juste le soir, on descend. Quelqu'un peut décider de prendre un temps de jeûne de 3 jours, comme le jeûne Esther, par exemple, dont on va parler dans les émissions prochaines. Et un temps de jeûne de 3 jours, sans manger, sans boire, se priver d'eau et de nourriture tout au long de cette période-là. Vous comprenez? Alors, pour prendre un temps de jeûne assez long, il faut pouvoir préparer l'estomac à cela. Quelqu'un qui veut jeûner sur 3 jours sans manger, sans boire, et puis il se lève le matin, il commence, c'est pas bon, ça risque de lui créer des problèmes. Voilà, donc il va prendre le temps, les jours précédents, de préparer l'organisme à pouvoir supporter le temps de jeûne qui va arriver, pour ne pas brusquer l'organisme. Vous comprenez? Donc cette personne va prendre le temps de diminuer sa ration alimentaire au fur et à mesure, de telle sorte que quand le temps d'arriver, de ne pas manger et sans boire est arrivé, l'estomac déjà, la quantité de nourriture avait été déjà réduite au préalable. Donc l'estomac supporte. Et certainement tu demanderas aussi quel est le temps efficace. Tous les temps de jeûne sont efficaces, mais c'est en fonction de la montagne que tu veux déplacer que tu prends le temps de jeûne. C'est en fonction de la situation que tu veux que Dieu règle que tu prends le temps de jeûne. Vous comprenez? Et je disais d'entrée qu'on ne prend pas un temps de jeûne parce qu'on a vu quelqu'un le faire. Non, on peut avoir mal à la tête. On peut être 2 personnes à avoir mal à la tête. Mais ça ne va pas être traité de la même manière. Quelqu'un peut avoir de fortes migraines, comme quelqu'un a un léger mal de tête. Mais celui qui a ce léger mal de tête-là peut être accompagné d'un palu qui est en train de se réveiller. Quelqu'un qui a des migraines, ça peut être accompagné d'une fièvre typhoïde. Donc, ce n'est pas parce que vous avez tous les 2 mal à la tête qu'on va vous faire le même traitement. C'est en fonction du diagnostic, que de l'analyse, que le médecin vous donnera des médicaments. Je prends un exemple. Une année, par la grâce de Dieu, on avait été invité par un prêtre à San Pedro pour un temps de prière. Alors, arrivé, ce prêtre-là nous met en contact avec certaines mamans qui traversaient des situations. La dame bien-aimée de Dieu, elle travaille dans une entreprise dont je peux faire tel le nom. On arrive la voir un dimanche. La dame dit à elle, le problème qu'elle a est qu'elle n'a pas de chance dans les relations amoureuses. Et toutefois qu'elle croise un homme, les 2 échangent. Ils se donnent rendez-vous, par exemple, le week-end, le samedi, par exemple. Et lorsque le samedi arrive, dans la nuit du vendredi au samedi, quand elle se lève le matin, la partie des pieds où on met dans les chaussures, toute cette partie-là devient pleine. C'est-à-dire que c'est comme si elle a marché dans du feu. Toute la partie de son pied doit mettre dans la chaussure devient des plaies. Attaquée par des plaies, et elle ne peut même pas se chausser même pour dire qu'elle va aller au rendez-vous. Et à chaque fois, c'était comme ça dans sa vie, au point où elle a dit, affaire de garçon, là, c'est bon. Et quand on la croise, on lui demande qu'elle va jeûner le lendemain, qu'elle va jeûner de 6 heures, c'est-à-dire qu'elle se lève le matin, elle ne boit pas d'eau, elle ne mange pas jusqu'au soir. Quand elle va descendre à 18 heures, on passera à prier avec elle. Ça, c'était le dimanche. Elle dit, il n'y a pas de souci, qu'elle peut le faire. Le lundi, à 6 heures du matin, la dame appelle pour dire qu'elle a très soif, qu'elle ne peut pas tenir. Quelqu'un qui dit qu'il a l'habitude de jeûner. On a essayé de prier pour elle, on a fait le chapelet avec elle, on l'a accompagnée durant tout ce temps-là. Et à chaque fois, il fallait l'appeler pour prier pour elle au téléphone pour qu'elle puisse tenir. Lui demander de faire le chapelet à chaque fois qu'elle a un bout de temps au service pour pouvoir tenir. Le lundi soir, elle arrive, elle descend du travail. On arrive, on prie, la dame est assise dans son divan. Pendant qu'on prie, la dame transpire. Pendant qu'on prie pour elle, la dame transpire. La dame a transpiré après la prière. La sueur qui est sortie de son corps a coulé comme si on avait versé de l'eau sur elle. La servante est venue nettoyer avec ses pieds. Jusqu'elle a pressé l'eau, la sueur qui est sortie d'elle. La dame a pressé, la servante a pressé ça pour mettre dans un seau et nettoyer, comme si on avait versé de l'eau sur elle. Alors, elle nous pose la question, mais d'où est quittée toute cette eau-là? Et on lui dit que l'esprit qui t'a possédé, c'est un esprit des eaux. Pour que cet esprit puisse te quitter, il a fallu te faire prendre un temps de jeûne au cours duquel tu n'allais pas boire de l'eau. Vous comprenez? Au cours duquel tu n'allais pas boire de l'eau. Et c'est ce temps-là. Ça veut dire que spirituellement, l'eau dans laquelle cet esprit tirait sa force était en train de tarir. Et c'est cette eau-là qui est sortie de ton corps. il y a plusieurs années de cela, que la gloire soit rendue à Dieu. Aujourd'hui, je vous parle, la dame est mariée, elle est dans son foyer, elle a des enfants. Vous comprenez? Tout ça pour dire quoi? Ce jeûne que cette dame a pris n'est pas forcément adaptable à une autre femme qui n'arrive pas à se marier, non. Elle, l'esprit qui la possédait, l'esprit auquel elle avait été dédiée, est dû au fait que les parents ont adoré une eau avant d'avoir des enfants. Et le pacte qui a été signé est que elle et son mari, c'était cet esprit-là. C'était un mari de nuit. Vous comprenez? Donc, le fait qu'elle ait pris ce temps de jeûne pour que l'esprit puisse partir, ça ne veut pas dire que toutes les personnes qui ont un problème dans la vie conjugale doivent forcément prendre un temps de jeûne ou elles ne doivent pas boire de l'eau. Vous comprenez? Donc, juste cet exemple-là pour qu'on comprenne que c'est en fonction de la situation que la personne traverse que Dieu donne le temps de jeûne. Esther, en fonction de la situation qui se présentait devant elle, vu le décret qui avait été pris pour exterminer tous les Juifs, Esther a jeûné pendant 3 jours sans manger, sans boire. Et à l'issue de cela, le problème a été réglé. On verra cela dans les jours à venir. Daniel, il est dans le royaume, en déportation à Babylone. Le roi fait un songe et il demande à ce que les sages viennent d'abord lui dire le songe et lui donner l'interprétation. Même ta femme qui dort avec toi n'est pas censée savoir les songes que tu as faits. Mais lui, il dit, les gens n'ont qu'à venir lui dire le songe, ils n'ont qu'à s'arranger pour trouver le songe et puis lui donner l'interprétation. Sinon, il va les tuer. Daniel dit, le roi, donne-moi 3 jours. À l'issue de 3 jours de jeûne et de prière, Daniel arrive à trouver le songe que le roi a fait et lui donner l'explication. Daniel, encore à partir du chapitre 10, Daniel va prendre un temps de jeûne de 21 jours en fonction d'une situation bien précise. Moïse va prendre un temps de 40 jours. Ninive va rentrer d'un temps de 40 jours par rapport à la situation qu'il traversait. Vous comprenez? Donc, il y a différents temps de jeûne comme ça que les gens ont pris par rapport à certaines situations bien précises. Et cela est d'actualité. Jésus, avant de commencer sa mission, va prendre 40 jours également. Et cela est d'actualité aujourd'hui. Nous pouvons le faire aujourd'hui et nous allons obtenir les mêmes résultats. Donc, je résume pour dire que c'est en fonction du temps de jeûne qu'on veut, pardon, la situation qu'on traverse, qu'on demande à Dieu de nous donner le temps de jeûne. Amen, amen. C'est en fonction du niveau qu'on veut atteindre qu'on prend le temps de jeûne. Et bien aimé de Dieu, le temps de jeûne est un moment qui nous rapproche davantage de Dieu, qui aiguise nos sens de révélation et qui nous rapproche davantage de Dieu. Vous comprenez? Le temps de jeûne, ce n'est pas un temps de privation de nourriture, où tu te lèves matin, tu ne manges pas, jusqu'au soir, tu manges, tu dis tu as jeûné. Non, c'est grève de faim que tu as fait. Un temps de jeûne qui n'est pas accompagné de méditation de la parole de Dieu, de prière, ce n'est pas un jeûne. Tu te prives de ce que tu as l'habitude de faire pour pouvoir consacrer ce temps-là à autre chose, à la lecture de la parole de Dieu et à la prière. Sans quoi, ce n'est pas un temps de jeûne. Quelqu'un qui se lève et puis qui va au travail, qui est occupé, qui a travaillé toute la journée, qui n'a pas eu le temps de manger, n'a pas jeûné. Mais quelqu'un qui, de manière volontaire, a remarqué une situation et qui décide de rentrer dans un temps de jeûne, c'est ça qu'on appelle, et qui prie pour que Dieu décante la situation, qui médite la parole, c'est ça, un temps de jeûne. Bien-aimé de Dieu, j'ai vu des gens guérir après des temps de jeûne. Il y a un de mes fils que tu connais bien, qui fait partie de la fraternité. Ce frère, il arrive. Je fais son écoute, le gars, il est diabétique. Et il a sa piqûre avec lui. Chaque fois, il va se piquer. C'est quoi, comment on appelle ça? Insuline. Et il doit se piquer chaque jour. Il avait un problème au niveau du foie ou du poumon, quelque chose comme ça. Je lui ai dit, mon fils, on va jeûner, on va prier. Il dit, papa, si je n'ai pas mangé jusqu'à 10 heures, je risque de tomber, je ne vais pas tenir. J'ai dit, le jeûne d'abord est un acte de foi. Jeûner aiguise notre foi, fait grandir notre foi. Alors, on va jeûner. On a jeûné pendant 7 jours, frères et sœurs. Bon, c'est parce que la journée, il est occupé. Sans quoi, on allait venir un jour, et puis l'arrêt, il allait témoigner de ce que le temps de jeûne a pu lui apporter. Et pour ceux qui vont à la prière avec nous, après le temps de jeûne, avec les prières qui ont suivi, aujourd'hui je vous parle, le plus grand jeûneur de la fraternité, c'est ce dernier-là. Il a abandonné tout ce qui est piqûre. Son taux de glycémie a diminué, est devenu normal. Jusqu'il est venu à la prière avec les résultats de ses différents examens qui prouvent qu'il était vraiment guéri. Vous comprenez? Parce que chez nous, les catholiques, on croit à la médecine. C'est Dieu qui leur a donné le don de science, qui leur a donné la capacité de fabriquer tous ces médicaments-là et d'avoir le don de science pour pouvoir soigner. Donc chez nous, quand quelqu'un dit qu'il est par la prière, il est guéri, on lui demande les preuves. Va faire des examens et puis envoie-nous les preuves. Ça, c'est ce qu'on nous a conseillé. C'est comme ça qu'on nous a éduqués à l'Église catholique. Donc, bien aimé, ce frère revient avec ses différents examens qui prouvent qu'il a été vraiment guéri et que tout a été vraiment réglé après le temps de jeûne. Amen, amen. Donc, frères et sœurs, nous sommes presque au thème de cette émission. Ça sera du balèze, ça sera... On va élever le niveau, les émissions prochaines. Et retenons que, bien-aimé de Dieu, le corps a besoin d'être éduqué. Le corps a besoin d'être éduqué afin que on ne puisse pas subir les caprices du corps. Alors, frère Sylvestre, tu as une préoccupation?
1: Oui, modérateur.
0: Oui.
1: Je décide comme ça de prendre un temps de jeûne demain, mardi.
0: Mm-hmm.
1: À quelle heure je commence le jeûne? Et je rends le jeûne à quelle heure?
0: Quelle situation tu veux que Dieu décante? Et quel temps de jeûne tu veux prendre?
1: Bon, je peux décider comme ça, comme je l'ai dit dans mon intervention, de me rapprocher plus de mon Seigneur. Voilà, pour mon intimité personnelle. Voilà, y a-t-il une différence pour déterminer l'heure à laquelle je dois commencer et la fin du jeûne?
0: Comme je l'ai dit, on aura le temps de détailler les différents types de jeûne.
1: D'accord.
0: Et les prières, je vais donner les différents types de jeûnes et les prières qui doivent accompagner. Vous comprenez? Il y a des temps de jeûne partiels. Tu peux décider, commencer à 6 heures et finir à 18 heures. Toute la journée, tu peux juste boire un peu d'eau, comme ne pas boire de l'eau du tout, ne pas manger, ne pas boire de l'eau, et manger seulement que le soir, à 18 heures. Rompre le temps à 18 heures. Certaines personnes peuvent décider de ne pas manger du tout, de boire que de l'eau sur 7 jours. Ça dépend de là où la personne veut partir. Voilà, ça dépend de ce que Dieu t'a inspiré, ou bien ça dépend de la colline, la montagne que tu veux déplacer. Donc en fonction de la dimension de la montagne qui est devant toi, c'est en fonction de soi, en fonction de ça que tu te prépares. Voilà, quelqu'un veut passer un concours. Moi, j'ai eu des enfants spirituels qui sont venus par rapport aux différents examens. On a pris des temps de jeûne, accompagnés de prières et de lectures bibliques. La fille, elle avait fait le bac 3 fois, ça n'a pas marché. Et par la grâce de Dieu, sa mère nous l'a confiée avec le jeûne et la prière. Elle a été admise. Voilà, donc il y a plusieurs situations comme ça. Certains qui avaient des papiers qui étaient bloqués, certains qui avaient des situations qui étaient bloquées, des factures impayées, tout ça. Donc, en fonction de la situation qui est en face de nous, certaines personnes qui étaient possédées par des esprits, fallait passer par des temps de jeûne pour affaiblir l'esprit afin de pouvoir faciliter la chose. Certaines personnes qui n'arrivaient pas à pardonner par la prière, les personnes ont pu obtenir gain de cause. Donc, bref, je dis qu'il y a, en fonction de la situation qu'on traverse, c'est en fonction de ça que prend le temps de jeûne. Alors, bien-aimés de Dieu, frères et sœurs en Christ, le temps qui nous est parti pour cette émission, si à son terme, ce que nous devons retenir est que nous devons pratiquer ces exercices-là. Quelqu'un me dira que j'ai l'ulcère, j'ai tension, est-ce que je peux jeûner? On va répondre à toutes ces préoccupations-là la semaine prochaine. Sachez que certains esprits peuvent nous rendre malades pour ne pas que nous puissions pratiquer cet exercice de jeûne. On va en revenir avec certains témoignages à l'appui dans les émissions prochaines. Amen, amen. Alors, bien-aimé, j'ai été très ravi, Sylvestre Brou, j'ai été très ravi de passer ces une heure dans les pavés du Seigneur avec toi.
1: Le plaisir
0: partagé. Dans les locaux de Radio Maria Côte d'Ivoire. zone Yamsoukro. Alors, bien-aimés de Dieu, c'était votre émission En eau profonde tout le lundi 9h à 10h avec votre serviteur, le modérateur Oyo Jean-Claude, modérateur de la fraternité Notre-Dame de la Délivrance, de la paroisse Notre-Dame de la Visitation. À la partie technique, c'était Miss Zita qui a coordonné la partie technique. Nous vous souhaitons un très bon début de semaine et que Dieu nous garde, lui qui règne pour des siècles et des siècles.
1: Amen.
0: Amen. Au nom du Père, du Fils et du Saint-Esprit.
1: Amen.
0: Amen. Alléluia.

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0: Pour votre salut, il est 10h.
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7: Auditeurs, auditrices de Radio Maria Côte d'Ivoire, et merci de répondre encore à notre invitation dans le cadre de votre émission « Les grandes figures de l'Église ». À ce microphone, Alexis Marie Nyamke pour vous servir. Et aujourd'hui, frères et sœurs bien-aimés, il va s'agir bien sûr d'une sainte, certainement anonyme, parce que inconnue de plusieurs frères et sœurs, mais une sainte quand même qui a été béatifiée et canonisée et qui fait partie des saints de l'Église catholique romaine. Frères et sœurs bien-aimés, il s'agit bien sûr de sainte Joachina de Vedruna y Vidal. Née en 1783 et qui a tiré sa révérence en 1854. En religion, Sœur Joachina du Père Saint-François est une religieuse carmélite. Dès l'âge de 12 ans, elle souhaite entrer au Carmel, ce qui lui est refusé vu son jeune âge. Elle se marie à 24 ans et elle a 9 enfants. Devenue veuve à 33 ans, elle élève seule ses enfants. À 43 ans, elle prononce ses vœux dans l'ordre du Carmel et fonde l'ordre des Carmélites de la Charité, destiné à l'éducation des jeunes filles et l'aide aux malades. Durant la première guerre caliste, en 1833-1839, elle subit des accusations et doit s'exiler. Sa congrégation est définitivement approuvée en 1850. Joachina entre à Barcelone en 1852 et elle décède en 1854. Béatifiée en 1940, elle est canonisée en 1959.
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Frères et sœurs, bien-aimés auditeurs et auditrices de la 104.8 FM, si vous nous prenez en marche, maintenant sachez que vous êtes à votre émission Les Grandes Figures de l'Église. Les grandes figures de l'Église qui chaque semaine relatent la vie de ces personnes-là, de ces frères et sœurs de même nature que nous, qui à un certain moment de leur vie ont prononcé un seul mot à Dieu, oui, ont orienté résolument leur vie sur les pas du Christ. On dit oui, non seulement à Jésus-Christ, mais ont vécu dans les moindres détails

la sainteté et être au rang de ces élus du ciel qui, chaque jour, jubilent dans la félicité céleste. Joaquina de Vedruna, ou Joaquina au catalan, est née à Barcelone, en Espagne, rue de l'Hôpital, le 16 avril 1783, dans une famille profondément chrétienne, appartenant à l'aristocratie et la bourgeoisie intellectuelle de la ville. Elle est la cinquième d'une famille de 8 enfants. Son père, Don Lorenzo de Vedruna, exerce le métier de notaire de la chancellerie royale à Barcelone. Elle a été élevée dans la maison familiale directement par sa mère, Dona Teresa Vidal, qui va orienter et faire mûrir l'extraordinaire sensibilité humaine et spirituelle de sa fille. À l'âge de 12 ans, elle demande à être admise au monastère de Carmélite de l'Incarnation, dans la rue de l'hôpital, à quelques pas de sa maison, mais la prieure reporte son entrée compte tenu de son jeune âge. Finalement, elle accepte la proposition de mariage avec Don Teodoro de Massa y Sola, un jeune avocat de 24 ans qui exerce la même fonction de notaire que le père de Joaquina. Dans la même chancellerie, Teodoro de Massa et son père étaient devenus de bons amis. Teodoro de Massa est l'aîné de 9 frères et sœurs dans une famille de propriétaires terriens appartenant à la noblesse rurale de Vic. Propriétaire d'un grand patrimoine, Teodoro était alors menacé par plusieurs actions en justice. Joaquina et Teodoro se marient en église de Santa Maria del Pi, où lui-même avait été baptisé le dimanche de Pâques, le 24 mars 1799. De leur mariage naquirent 9 enfants, dont 6 ont atteint l'âge adulte. Sa vie matrimoniale féconde a cependant connu 3 points négatifs. Elle est d'abord rejetée par ses beaux-parents à Vic. La guerre d'indépendance espagnole, dans laquelle son mari, patriote convaincu, a participé activement, et la mort prématurée de 3 de ses enfants. À la suite de la guerre, Teodoro de Massa contracte la tuberculose et meurt le 6 mars 1816 à Barcelone. Joaquina, veuve à 33 ans, avec ses 6 enfants, quitte Barcelone et déménage au Mas Escorial de Vic, le manoir de la famille de son mari. Ce manoir, qui désormais lui appartient, est le lieu où son mari avait passé les années difficiles de la guerre. Là, ils gagnent leur vie, non sans difficulté, et elle poursuit la formation humaine et spirituelle de ses enfants. Dans le même temps, elle n'oublie pas son désir de vie religieuse contemplative, projet cependant reporté par ses fonctions de mère. Sur les 6 enfants survivants, Joseph, Joachim et Ange partent fonder une famille. Anna et Teresa embrassent la vie religieuse dans le monastère de Clarisse de Santa Maria de Pedralbes à Barcelone. Maria del Carmen et Teodora choisissent la vie monastique au monastère cistercien de Santa Maria Valbona. Pendant toute la durée de son veuvage, Joaquina de Vedruna poursuit courageusement sa progression dans la vie spirituelle par une intense prière, la pratique de pénitence et les œuvres de charité. La rencontre fortuite en 1819 avec les frères capucins Étienne d'Olot dans l'église des frères mineurs capucins
de

0: Vic a marqué un tournant décisif dans son projet de vie religieuse. Le moine en oriente vers la création d'un nouvel institut religieux dédié aux soins des malades et à l'éducation des filles d'origine sociale modeste à une époque où les études pour les femmes étaient encore peu développées. Le projet avait le soutien et l'approbation de l'évêque de Vic, Pau de Jésus, Corcuera y Cassista en 1825-1835. Au début, le père Esteve et la mère Joaquina avaient pensé affilier ce nouvel institut à la famille franciscaine comme les enfants des frères pénitents, mais l'évêque Corcuera a préféré le mettre sous la protection de Notre-Dame du Mont-Carmel et de la nommer les sœurs tertiaires de la Bienheureuse Vierge du Carmel. Au début, le père Esteve et la mère Joaquina avaient pensé affilier ce nouvel institut à la famille franciscaine comme les enfants des frères pénitents. Mais l'évêque Corcuera a préféré le mettre sous la protection de Notre-Dame du Mont-Carmel et de le nommer les sœurs tertiaires de la Bienheureuse Vierge du Carmel. Le nom de sœurs carmélites de la Charité, qui est l'institution officielle, a commencé à être utilisé après 1866. Le 6 janvier 1826, fête de l'Épiphanie, dans la chapelle du palais épiscopal de Vic et en présence de l'évêque, Joaquina de Vedruna prononce ses vœux d'entrée en religion. Vœux d'obéissance, de pauvreté et de parfaite chasteté et signe le certificat d'entrée en profession sous le nom de sœur Joaquina du Père Saint-François. Elle a 42 ans. 8 autres femmes professent leurs vœux 20 jours plus tard. Le 7 janvier, Joaquina renonce à ses biens devant notaire en faveur de son fils Joseph Joachim et le 2 février, jour de la fête de la purification de la Vierge Marie, elle commence à réunir ses premières filles aux masses escoriales pour les préparer à la vie communautaire et au travail apostolique du nouvel institut. Celle-ci est créée officiellement le 26 février de cette même année, 1826, qui coïncide avec le troisième dimanche de Carême.
1: 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Entonces se dijo: ¡qué bueno es Dios! 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

Frères et sœurs bien-aimés, auditeurs, auditrices de Radio Maria Côte d'Ivoire, si vous venez de nous prendre en marche, comme je le disais tantôt, vous suivez votre émission « Les grandes figures de l'Église » et aujourd'hui, il est question de faire connaissance avec une sainte certainement peu connue de nous tous, Sainte Joachina de Vedruna. En tant que mère de Joseph Joachim de Massa, partisan célèbre de la cause caliste, Joachina Vedruna a également souffert de la persécution idéologique et politique durant les convulsions de la Première Guerre carliste 1833-1839. Le 12 avril 1837, elle est arrêtée et emprisonnée pendant 5 jours à Vic, mais il semblait que le processus d'accusation ne soit pas allé plus loin. Pour des raisons de sécurité, elle part à la maison de la Charité de Barcelone, dirigée par des sœurs de son institut, puis à l'hôpital militaire de Berga, encore tenu par le caliste. Le noviciat de Vic est fermé le 3 juillet 1840. Lorsque la ville de Perga est proche de tomber aux mains des libéraux, les sœurs prennent le chemin de l'exil par crainte des représailles. Joachina fuit également l'Espagne. Elle rejoint alors le Roussillon où elle reste de 1836 à 1842. La mère Joachina Vedruna rentre d'exil au printemps 1843. Le 6 septembre 1843, elle arrive à Vic après 6 ans d'absence et après avoir visité les autres communautés fondées avant la guerre. À partir de ce moment, elle se consacre entièrement à consolider et augmenter le nombre des instituts est à répondre aux nombreuses demandes de fondation qui lui arrivent. Il faut rappeler qu'à sa mort, l'Institut compte 30 communautés et 150 religieuses. Un noviciat est ouvert, les sœurs commencent à émettre des votes publics. Jusque-là, il n'y avait que des votes privés, c'est-à-dire sans valeur officielle. Elles obtiennent de Lucia Casadaval y Durand, vicaire capitulaire de Vic après la mort de l'évêque Corcuera, l'octroi définitif de l'habit du Carmel. Le père Claret, futur Saint-Antoine Claret, collabore à ses projets et à la formation des sœurs du noviciat. Joachina de Vedruna confie la rédaction de constitution à partir de la règle initiale du père Estève et de ses propres ajouts de l'année 1845. Ce sont les premières mesures sérieuses pour la consolidation canonique de la congrégation. La congrégation est définitivement approuvée en 1850. Malgré les nombreux problèmes posée par la guerre civile et par l'opposition séculaire, son institut se développe d'abord en Catalogne, puis dans toute l'Espagne jusqu'en Amérique du Sud. Lucia Casadevall, alors évêque de Vic, introduit des changements dans l'institut comme la notion d'un directeur général, dont les fonctions cependant sont limitées à approuver et acter les décisions sans initiative directe dans le fonctionnement de l'Institut. Joachina Vedruna a eu une influence décisive dans un esprit constructif sur l'acceptation par les sœurs de ces nouveaux statuts. La mère Vedruna a gardé une pleine liberté dans l'acceptation et la planification de nouvelles fondations et dans la gestion directe de l'Institut. Le poste de directeur général a disparu avec les constitutions de 1866 qui ont donné à la congrégation sa structure finale
avec une autorité centrale unique dirigée par un supérieur général. En fin d'année 1852, Mère Joaquina s'installe définitivement à la maison de la charité de Barcelone. À Barcelone, malade, elle se trouve incapable de visiter les maisons de l'ordre et doit communiquer par écrit avec les supérieurs et les autres sœurs. L'évêque de Vic nomme Mère Paula del Puig y Gelabert vice-supérieur général avec plein pouvoir et un nouveau directeur général est désigné à la personne du père Bernard Sala. La décision de l'évêque provoque confusion et inconfort parmi les sœurs qui ont vu en la mère Vénéranda, disciple fidèle de la première heure, le successeur naturel de la fondatrice. Ce fut Mère Joaquina, dans une réunion des supérieurs à Barcelone, qui marqua le chemin de l'acceptation et de l'ouverture confiante à venir. En 1849, la Mère Joaquina Vedruna avait subi un premier accident vasculaire cérébral. Elle était alors en visite à Sainte-Marie, Valbona, où elle avait deux de ses filles religieuses, Maria del Carmen et Théodora. Quand son travail atteint la maturité et la stabilité, la fondatrice a commencé son déclin lent mais inévitable. Les deux dernières années de sa vie, peu à peu minées par la maladie, la mère Joaquina les a passées dans la maison de la charité de Barcelone, une ville où le climat était plus doux qu'à Vic, sous les soins attentifs de la mère Vénéranda et la douce chaleur de sa fille Agnès, alors veuve, qui la visitait souvent, et ses deux filles Clarisse de Santa Maria de Pedralbes. Elle est morte victime du choléra à la maison de la charité de Barcelone le 28 août 1854 à l'âge de 71 ans. Dans la matinée, dans un moment de lucidité, elle avait reçu les saints sacrements. Lors de sa mort, la religieuse était âgée de 71 ans et admirée pour sa dévotion, sa foi en Dieu et sa charité. Son corps repose au Mas Escorial de Vic. Elle est béatifiée par le pape Pie XII à Rome le 19 mai 1940 et canonisée le 12 avril 1959 par le pape Jean XXIII à Rome. L'ordre du Carmel célèbre sa fête le 22 mai avec rang de mémoire facultative. Dans le diocèse de Vic, Barcelone et Tarragone, sa fête est célébrée comme jour de mémoire obligatoire. Pour les autres diocèses catalans, sa fête est une mémoire facultative. L'Institut des Carmélites de la Charité célèbre également chaque année la date du 26 février, jour anniversaire de sa fondation.

Frères et sœurs bien-aimés, auditeurs, auditrices de la 104.8 FM, il est à noter la dévotion mariale très carmélitaine dans son institut placé dès son commencement sous la protection et la défense de la Sainte Vierge du Carmel. Les trois ressorts sur lesquels reposait sa vie spirituelle et qui ont donné un impact distinctif à son action sont le sens providentiel de la vie, l'exercice ininterrompu de prière et l'amour pour Jésus-Christ crucifié. Le tout inclus dans une confiance illimitée et joyeuse en la divine providence qui était le secret de sa ductilité merveilleuse. Entièrement abandonné dans les bras d'amour de Dieu, avec sûreté et spontanéité naturelle, elle voit que tout peut s'adapter aux circonstances humaines, imprévues et déconcertantes qu'elle a dû traverser dans sa vie mouvementée. Son goût prononcé pour les prières liturgiques, dont elle pénétrait la saveur et l'efficacité, sachant se nourrir de leur contenu et de leur doctrine. Elle savait vivre intensément l'esprit dans les mystères liturgiques. Son dynamisme apostolique a été orienté et guidé par les ressorts de l'amour contemplatif. Ses multiples occupations, jamais loin de Dieu, étaient étroitement unies à lui, d'où sa devise de son œuvre qui semblait être l'action par la contemplation. Sa vie, chauffée dans la forge de l'amour divin, se déroulait tranquillement, les communications divines l'enlaçant au mystère trinitaire. Elle trouvait ses délices dans l'approche de l'Eucharistie, guidée par la main de Marie, la douce mère du Carmel, à qui elle attachait beaucoup d'amour. Par conséquent, elle a fait de grands efforts pour enseigner à ses filles comment faire appel à la Vierge pour célébrer en produisant des fruits les mystères de Jésus. Frères et sœurs bien-aimés, voici le message de Sainte Joachina de Vedruna. Que notre propre état de vie peut et doit nous sanctifier. Nous sommes toujours attendus par le Seigneur qui appelle. La vie de sacrifice est un court chemin vers le ciel. La prière et l'humilité sont nécessaires à notre salut. Ce sont là ces messages qui sont aujourd'hui pour nous comme des leçons de vie. En plus de la documentation abondante sur les fondations recueillie et publiée par la sœur Anna Maria Alonso Ferdinandez dans son histoire documentaire de la Congrégation des sœurs carmélites de la Charité, une grande partie des lettres de correspondance de Santa Joachina Vedruna sont conservées. Elles sont adressées principalement aux enfants et sœurs de l'Institut. Celles-ci conservent le texte de 172 lettres, la plupart d'entre eux sont autographiques. Le style épistolaire vif, franc et simple permet d'accéder au caractère humain et spirituel fougueux de cette illustre femme catalane. Le pape Pie XII l'a proposé comme un modèle d'épouse, de mère, de veuve et d'éducateur religieux. L'Institut des Carmélites de la Charité, fondé par la mère Joachina, compte aujourd'hui plus de 2500 religieuses. Sur la cinquantaine de congrégations religieuses qui ont été créées et agrégées à l'ordre du Carmel en qualité de tiers-ordre régulier, c'est la plus importante des congrégations carmélitaines existantes. La mère
Paula Delpuig y Guilabert, qui a succédé à Sainte Joachina comme supérieure générale, a pris soin de recueillir et de conserver les souvenirs de la fondatrice en vue du processus de canonisation prévisible. Ainsi, elle a géré le transfert de la dépouille de Joachina Vedruna à la maison mère de Vic le 21 septembre 1881 et chargé Monseigneur Benito Sanz Ifores, archevêque de Valladolid, de rédiger une biographie publiée à Madrid en 1892 sous le titre Vida de la Madre Joaquina de Mas y de Vedruna Fundadora de la Congregación de Hermanas Carmelitas de la Caridad y breve Noticia de Alguna Hermanas del Instituto. Cette biographie est basée sur les témoignages des sœurs qui avaient connu la mère Joaquina Vedruna.

0: frères et sœurs bien-aimés, auditeurs, auditrices de Radio Maria Côte d'Ivoire, notre émission de ce jour tire à sa fin. Mais avant de nous quitter, sachez qu'il a été question aujourd'hui de faire connaissance avec Sainte Joachina de Vodrina y Vidal, née en 1783 et qui a tiré sa révérence en 1854. Et si l'Église nous propose ces figures emblématiques, si l'Église nous propose ces modèles de sainteté, frères et sœurs, ce n'est pas pour les enfouir dans le tiroir, c'est pour qu'à travers leurs modèles, à travers leur vie, à travers leurs exemples, chaque chrétien encore en pèlerinage ici-bas puisse forger son propre chemin de sainteté, que chacun de nous puisse, en regardant ces modèles, se dire: si ces frères et sœurs de la même nature que nous sont parvenus à ce niveau, sont parvenus à la sainteté, moi aussi, je peux y arriver avec le secours du Saint-Esprit. Que chaque frère et sœur, que chaque chrétien se dise que sa vocation ici-bas, sa vocation de chrétien, c'est de parvenir à la sainteté. C'est la raison pour laquelle que tous les dimanches, nous faisons l'effort de vous présenter un modèle de sainteté qui doit orienter notre vie, qui doit nous aider et qui doit nous encourager malgré les difficultés, malgré les vicissitudes de cette vie, qui doit nous pousser à aller vers l'avant malgré les obstacles, malgré les contraintes, les contradictions de tous les jours. Que Dieu lui-même, dans son infinie miséricorde, nous garde, nous protège et que par l'intercession de Sainte Joachina Vedruna, le Seigneur lui-même nous accorde de passer une agréable nuit et que l'Esprit Saint nous fortifie tous les jours que Dieu fait. À ce microphone, Alexis Marignam qui vous a servi, et si Dieu le veut, nous nous retrouverons la semaine prochaine pour faire connaissance avec un autre saint.
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Programme des obsèques. 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

0: la famille Kofingisa, dans la foi en Jésus-Christ ressuscité, a la profonde douleur de vous faire part du décès de leur regretté, Kofingisa Sébastien. Et vous prie de bien vouloir vous unir à elle par votre présence, vos prières et votre soutien fraternel à l'occasion des obsèques. 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

Amis auditeurs, chers frères et sœurs en Jésus-Christ, chers auditeurs de Radio Maria Côte d'Ivoire, je vous souhaite un bon après-midi chez vous. Nous sommes à notre émission liturgie pastorale. Aujourd'hui, pour notre émission, je me propose de vous présenter la constitution apostolique sur le missel romain qui a été promulguée en 1969. La plupart de nous, nous pensons que il y a beaucoup de changements dans l'Église. La manière de dire la messe, de célébrer la messe a changé, il y a beaucoup qui ne comprennent pas. Mais en fait, le missel romain, qui est en fait le livre qui montre tous les aspects de la célébration liturgique et la célébration liturgique eucharistique, ce n'est pas d'aujourd'hui. Cela date déjà du temps du pape Pie V. Et déjà, il faut dire que notre regretté pape Pie V, en accord avec les évêques et tous les cardinaux au Concile de Trente, avait déjà ressenti le besoin de rénover un peu la manière de célébrer. Donc, le missel romain promulgué en 1570 par Saint Pie V, en application d'un décret du Concile de Trente, a donc été approuvé et a donné beaucoup de fruits, des fruits admirables que le Concile a voulu répandre dans toute l'Église de Christ. Durant 4 siècles, non seulement ce missel romain, premier missel romain promulgué par Pie V, non seulement a fourni aux prêtres du rite latin, c'est-à-dire la zone latine, disons l'Italie, la France, l'Espagne et autres, la norme de la célébration de l'Eucharistie, mais également cela a permis aux missionnaires de répandre dans presque tout l'univers la manière de célébrer l'Eucharistie. De nombreux saints ont nourri leur vie spirituelle des lectures bibliques et de ses prières, dont l'ordonnance remontait pour l'essentiel à Saint Grégoire le Grand. Mais depuis lors, l'idée de faire en sorte que le chrétien puisse vivre le renouveau liturgique qui, selon donc Pie XII, est apparu comme un signe des dispositions providentielles de Dieu sur le temps présent et comme un passage du Saint-Esprit dans son Église, a vu naître. L'idée donc a jailli de vouloir rénover un peu cette manière de célébrer. Or, ce renouveau a montré clairement que les formules du missel romain devaient être réservées et enrichies. La rénovation donc a été entreprise par ce même pape Pie XII avec ce qu'on a pu appeler la restauration de la veillée pascale, c'est-à-dire que la veillée pascale est comme nous voyons aujourd'hui, et ensuite la semaine sainte. Comment est-ce que ça devrait être structuré et comme nous vivons? Cela a été la première étape de l'adaptation du missel romain pour les besoins de l'époque. Alors, le Concile Vatican II, c'est-à-dire la rencontre, la grande rencontre du pape, des cardinaux et évêques du monde entier, a donc établi dans

que cela signifie, en ordonnant que le rituel de la messe soit donc réservé de telle sorte que se manifeste plus clairement le rôle propre ainsi que la connexion mutuelle de chacune de ses parties, des différentes structures, et que soit facilitée la participation pieuse et active de tous les fidèles du Christ, en prescrivant qu'on puisse ouvrir plus largement les trésors bibliques pour présenter aux fidèles avec plus de richesse la table de la parole de Dieu, et enfin en prescrivant que soit composé un rite nouveau de la concélébration qui devra être inséré dans le pontifical et dans le missel romain, a vu que c'était une nécessité, qu'il fallait donc vraiment rénover le missel romain qui déjà, avec Pie V, avait été déjà promulgué. Je rappelle, ce premier missel romain, c'était en 1570.

Frères et sœurs, en Jésus-Christ, nous parlions donc de le missel romain que nous avons aujourd'hui. C'est là notre première rencontre sur ce thème de la liturgie. Pour ceux qui nous prennent en marche, nous sommes à l'émission Liturgie pastorale. Donc, comme l'avions dit, l'idée avait germé et déjà en 1570, Pie V a voulu donc qu'il y ait quelques rénovations, d'où la veillée pascale, la semaine sainte et tout ce qui suit avec les adaptations. Alors, il ne faut pas croire que cette rénovation du missel romain a été improvisée. Donc, il faut compter avec beaucoup de choses qui, avec le développement du monde, ont permis donc de pouvoir rénover donc ce missel romain. Entre autres, il y a le progrès de la science liturgique elle-même qui a depuis 4 siècles a évolué. Il y a eu beaucoup de recherches pour voir les textes.

biblique qui avait été écrit par nos évangélistes et autres, ils ont retravaillé, revu tout cela. Alors, cela a ouvert beaucoup de voies. Une voie, donc, pour mieux travailler. Si, au lendemain du Concile de Trente, donc, la consultation des vieux manuscrits de la Bibliothèque Vaticane et d'autres rassemblés de partout a beaucoup servi à la révision du Missel romain, comme l'atteste la Constitution Quo Primum de Saint Pie V, depuis lors, donc, les sources liturgiques, donc les plus anciennes, ont été découvertes et publiées. Tandis que les liturgies orientales étaient mieux déjà connues. Donc les rites au niveau de l'Orient, c'était déjà connu. Mais il fallait aussi qu'au niveau occidental, qu'on puisse aussi retravailler pour adapter. Et nombreux sont ceux qui ont souhaité que de telles richesses doctrinales et spirituelles ne demeure pas dans l'ombre des bibliothèques, mais qu'elle soit mise à la lumière pour pouvoir éclairer et nourrir spirituellement les fidèles chrétiens. À présent, nous allons encore en souffler un instant et puis nous allons entamer la présentation même du Missel romain tel que nous avons.

Frères et sœurs, nous sommes à l'émission Liturgie Pastorale et pour notre émission, nous avons voulu vous proposer donc le Missel Romain, c'est-à-dire le grand livre, ce que vous voyez que les prêtres utilisent pour dire la messe pour tel moment liturgique, que ce soit au temps de l'Avent, au temps ordinaire, au temps de Carême, au temps de Pâques et tout ça. L'origine, comment est-ce que c'est né? Et c'est ce que nous voyons aujourd'hui. Alors, nous allons essayer de présenter un peu ce missel romain. Alors, les grandes lignes du missel romain. Tout d'abord, il y a une grande présentation générale qui sert donc de préface au livre. Dans cette présentation générale, on expose les règles nouvelles de la célébration de la messe. Qu'est-ce qu'il faut faire? Qu'est-ce qu'on ne peut pas faire? Quels sont les fondements de tel acte, de tel rite dans la célébration? On expose les règles donc nouvelles, tant en ce qui concerne les rites et les fonctions de chacun, fidèle, enfant de cœur, prêtre, choral et autres, chacun des participants, et puis ensuite, ce qui traite des objets nécessaires et de la disposition des lieux du culte. Comment est-ce que l'Église doit être faite? Comment est-ce qu'elle doit être construite? Comment il faut placer le Saint-Sacrement, l'autel et tout cela? Donc, cette présentation présente cela. Dans cette grande présentation générale, il y a une innovation majeure qui porte sur la prière eucharistique. La prière eucharistique qui montre déjà un certain nombre, parce que la prière eucharistique, nous n'oublions pas que nous avons 4 prières eucharistiques, et puis c'est en fonction donc de certaines célébrations bien spécifiques. Alors, si le rite romain a toujours admis que la première partie de cette prière, c'est-à-dire la préface, soit mobile depuis le 4e, 5e siècle, la seconde partie, appelée la règle de l'action sacrée, c'est-à-dire le canon actionis, comme on l'appelle en latin, le canon, lui, il est demeuré invariable, tandis que les liturgies orientales admettent au contraire la diversité dans leur anaphore. Sur ce point, à part la prière eucharistique, s'est enrichi d'un grand nombre de préfaces. Il y a eu plusieurs préfaces eucharistiques, puisées donc dans l'antique tradition romaine ou nouvellement composées, ce qui mettra mieux en lumière donc les divers aspects du mystère du salut et qui pourra procurer de plus amples motifs d'action de grâce. Alors, il y a donc l'ajout au canon des 3 nouvelles prières eucharistiques. Toutefois, pour des raisons d'ordre pastoral et afin donc de rendre plus facile la concélébration avec les autres prêtres, donc le pape, celui qui a promulgué ce nouveau rituel romain, je rappelle, à pas après Pie V, il y a eu Pie XII et déjà c'est Paul VI qui est à l'origine de ce missel que nous avons actuellement. Alors donc, pour des raisons pastorales, le pape Paul VI a ordonné que les paroles du Seigneur soient identiques dans chaque formulaire. Ainsi qu'en chaque prière, on dira la parole suivante sur le pain. Prenez et mangez-en tous, ceci est mon corps livré pour vous. Avant, il y avait d'autres formules, plusieurs formules. Sur le calice, on a dit qu'il faut maintenant que ce soit vraiment la prière soit la même, identique. Prenez et buvez-en tous, car ceci est la coupe de mon sang, le sang de l'alliance nouvelle et éternelle qui sera versé pour vous et pour la multitude en rémission des péchés. Vous ferez cela en mémoire de moi. Donc c'est donc à partir de Paul VI qu'il a été décidé que ces paroles-là soient fixes et identiques. L'expression « le mystère de la foi » tirée du contexte des paroles du Christ
édite par le prêtre, c'est d'introduction à l'acclamation du peuple, proclamant le mystère de la foi. Ça aussi, ça a été ajouté.

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1: De ce pain n'aura jamais faim. Et celui qui boira de cette eau n'aura jamais soif. Je t'invite à la table du Seigneur. Nous mangerons et nous boirons.

0: Du livre des Nombres. Le Seigneur dit à Moïse : Voici comment Aaron et ses descendants béniront les fils d'Israël. Que le Seigneur te bénisse et te garde. Que le Seigneur fasse briller sur toi son visage, qu'il se penche vers toi. Que le Seigneur tourne vers toi son visage, qu'il t'apporte la paix. C'est ainsi que mon nom sera prononcé sur les fils d'Israël, et moi je les bénirai.
1: Prions le Seigneur. Seigneur Jésus, splendeur éternelle, en ce jour que nous donne la tendresse du Père, captive tellement notre regard qu'il soit ramené toujours à ton visage de lumière, toi qui règnes pour les siècles des siècles.

Il règne de toute éternité. Éternel est son nom. Nous prosternons devant sa majesté.

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2: L'ange du Seigneur porte l'annonce à Marie.
3: Et conçue du Saint-Esprit.
2: Je vous salue Marie, pleine de grâce. Le Seigneur est avec vous. Vous êtes bénie entre toutes les femmes. Et Jésus, le fruit de vos entrailles, est béni.
4: Sainte Marie, Mère de Dieu, priez pour nous pauvres pécheurs, maintenant et à l'heure de notre mort. Amen.
2: Voici la servante du Seigneur.
4: Qu'il me soit fait selon ta parole.
2: Je vous salue Marie, pleine de grâce. Le Seigneur est avec vous. Vous êtes bénie entre toutes les femmes. Et Jésus, le fruit de vos entrailles, est béni.
4: Sainte Marie, Mère de Dieu, priez pour nous pauvres pécheurs, maintenant et à l'heure de notre mort. Amen.
2: Et le Verbe s'est fait chair.
4: Et il a habité parmi nous.
2: Je vous salue Marie, pleine de grâce. Le Seigneur est avec vous. Vous êtes bénie entre toutes les femmes. Et Jésus, le fruit de vos entrailles, est béni.
4: Sainte Marie, Mère de Dieu, priez pour nous pauvres pécheurs, maintenant et à l'heure de notre mort. Amen.
2: Priez pour nous, Sainte Mère de Dieu,
4: afin que nous soyons rendus dignes des promesses du Christ.
2: Que ta grâce, Seigneur, se répande dans nos cœurs. Par le message de l'ange, tu nous as fait connaître l'incarnation de ton Fils bien-aimé. Conduis-nous par sa passion et par sa croix jusqu'à la gloire de la résurrection. Par le Christ notre Seigneur.
4: Amen.

0: humanité et rassasiée par son Saint Consolateur,
1: la Vierge nous donne le Fils, le Sauveur du monde, Jésus, l'unique médiateur entre Dieu et les hommes.
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3: Celui qui a Marie à Jésus. Celui qui a Marie a Dieu avec toutes ses faveurs. Celui qui a Marie, il a tout.
4: Prends mes yeux, Marie, perforés de ta lumière, de ta seule lumière parfumée, et que seule me guide la fleur fluide de tes mains.
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3: Évangile de Jésus-Christ selon Saint Luc, chapitre 6, versets 6 à 11. Un jour de sabbat, Jésus était entré dans la synagogue et enseignait. Il y avait là un homme dont la main droite était desséchée. Les scribes et les pharisiens observaient Jésus pour voir s'il ferait une guérison le jour du sabbat. Ils auraient ainsi un motif pour l'accuser. Mais lui connaissait leur raisonnement et il dit à l'homme qui avait la main desséchée, « Lève-toi et tiens-toi debout là au milieu. » L'homme se dressa et se tint debout. Jésus leur dit, « Je vous le demande, est-il permis le jour du sabbat de faire le bien ou de faire le mal ?» de sauver une vie ou de la perdre. Alors, promenant son regard sur eux tous, il dit à l'homme, « Étends la main. » Il le fit, et sa main redevint normale. Quant à eux, ils furent remplis de fureur, et ils discutaient entre eux sur ce qu'ils feraient à Jésus.

En début de cette nouvelle semaine, l'Évangile nous conduit une nouvelle fois dans une synagogue un jour de sabbat. Jésus y rencontre un homme dont la main droite, celle avec laquelle on travaille, on sert, on bénit, on construit, est paralysée. C'est le symbole d'une vie diminuée, d'une personne empêchée d'accomplir pleinement sa vocation.

0: Jésus connaît leurs pensées. Il fait alors avancer le malade au milieu de l'assemblée. Ce geste est déjà une leçon pour nous. Celui qui était resté dans l'ombre est placé au centre. Aux yeux de Dieu, la personne humaine est toujours plus importante que les débats et les prescriptions. Puis, Jésus interroge la foule. Il n'a ni l'intention de supprimer le sabbat. Il veut simplement lui rendre son sens véritable. Le jour consacré à Dieu est aussi le jour où la vie doit être relevée. Honorer Dieu, ce n'est pas seulement respecter une règle, c'est participer à son œuvre de miséricorde. Frères et sœurs, ressemblons-nous aux pharisiens prompts à relever les fautes ou à Jésus qui voit d'abord la personne à relever. Nous avons tous, d'une certaine manière, une main desséchée. Il peut s'agir d'une blessure ancienne, d'un manque de pardon, d'une foi devenue tiède, d'une peur qui nous empêche d'avancer ou d'un découragement qui nous paralyse. Le Seigneur nous demande aujourd'hui, comme à cet homme, d'étendre la main, de ne pas avoir peur de présenter notre faiblesse. C'est précisément là qu'il veut agir. Que le Seigneur guérisse ce qui est desséché en nous et nous donne un cœur capable de relever ce que la vie a blessé. Amen. 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
3: Léon XIV invite les fidèles à exercer l'amour mutuel en faisant preuve de sincérité, en apprenant à se mettre d'accord entre eux. Enseignement de l'Angélus hier, nous y reviendrons juste après les titres. Le pape qui renouvelle son appel au dialogue et à la paix en Ukraine, un appel pour la diplomatie, alors que les émissaires américains étaient à Kiev hier pour tenter de relancer les pourparlers avec la Russie. Un scrutin régional suivi par l'ensemble du continent européen. En Saxe-Anhalt, l'AFD, l'alternative pour l'Allemagne réalise un score historique sans décrocher la majorité absolue. Le parti d'extrême droite devra trouver un partenaire de coalition pour gouverner. Et puis l'armée israélienne a frappé le sud-Liban cette nuit. L'instabilité persistante dans la région complique le retour des sud-libanais dans leur village, correspondant sur place, suivi d'un entretien avec le vicaire apostolique latin de Beyrouth en visite.

0: visite à Rome la semaine dernière.
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0: Bonjour à tous. Depuis la fenêtre des appartements pontificaux, Léon XIV a livré une méditation hier matin portant sur l'amour mutuel et fraternel. Celui-ci s'exerce à la fois en faisant preuve de sincérité et de charité, mais aussi en apprenant à se mettre d'accord avec son prochain, a expliqué le pape aux milliers de pèlerins venus l'écouter place Saint-Pierre. Le compte-rendu de Cécile Mérieux.
2: Fratelli, non siate debitori di nulla nessuno se non dell'amore vicendevole.
3: Frères, n'ayez de dette envers personne sauf celle de l'amour mutuel. Citant saint Paul, le pape Léon XIV a expliqué que la dette de l'amour mutuel rend chacun plus libre et plus apte à assumer ses responsabilités. Jésus suggère à chaque communauté chrétienne au moins deux façons d'exercer l'amour mutuel. La première, détaille Léon XIV, consiste à pratiquer la correction fraternelle. Se parler sincèrement, souligne le souverain pontife, c'est affronter la réalité et transformer les problèmes et les conflits en étapes de croissance. La deuxième consiste à se mettre d'accord. Car, citant ici l'évangile selon saint Matthieu, Léon XIV rappelle que si deux d'entre vous sur la terre se mettent d'accord pour demander quoi que ce soit, ils l'obtiendront de mon Père qui est aux cieux. Une promesse qui suggère que nous pouvons avoir des désirs communs, des souffrances communes, des espoirs communs et grandir dans l'unité par la prière. Nous sommes des êtres capables de nous mettre d'accord en nous rencontrant, en nous pardonnant et en nous écoutant dans le Seigneur.
0: Cécile Mérieux, et à l'issue de la récitation de l'Angélus, le pape Léon XIV a lancé un nouvel appel pour que cesse la violence en Ukraine et plaidé pour une solution diplomatique au conflit. On l'écoute.
2: Con animo addolorato.
4: C'est le cœur lourd que j'ai suivi les informations concernant les violentes attaques qui ont récemment frappé plusieurs villes et infrastructures civiles en Ukraine, causant la mort de personnes innocentes. Mon cœur s'unit à la souffrance de la population qui vit depuis des années dans l'angoisse et la peur. Je lance un nouvel appel pour que cesse la violence, que s'arrête la destruction, que les cœurs s'ouvrent au dialogue et à la paix. J'espère que les efforts entrepris ces derniers jours pour reprendre les négociations porteront des fruits concrets et ouvriront la voie à la diplomatie.
0: Plaidoyer du pape Léon XIV pour la diplomatie, alors que son secrétaire pour les relations avec les États, Mgr Gallagher, était fin août en mission diplomatique à Moscou. Eux ont fait escale dans la capitale russe samedi avant de se rendre à Kiev hier. Les émissaires américains Jared Kushner et Steve Witkoff, chargés par le président Donald Trump de trouver une issue au conflit. Malgré des échanges qualifiés de constructifs, aucune avancée concrète n'a eu lieu. Mais cette visite marque le retour de l'acteur états-unien dans le rôle de médiateur. Les précisions depuis Kiev d'Emmanuel Chaz.
5: À Kiev, la visite de Jared Kushner et Steve Witkoff a été l'occasion pour la diplomatie américaine d'aborder plusieurs dossiers importants avec Volodymyr Zelensky. En premier lieu, la question de la défense aérienne, pressante puisque l'Ukraine souffre d'une pénurie de missiles intercepteurs pour sécuriser son ciel face aux frappes russes. Le président ukrainien a même plaisanté sur la présence des émissaires américains qui fonctionnent mieux que les systèmes de défense Patriot, en référence à la halte des bombardements sur Kiev consentis par la Russie le temps de la visite diplomatique. Autre point sensible, la perspective toujours très éloignée d'un cessez-le-feu ainsi que la question territoriale sur laquelle Volodymyr Zelensky s'est exprimé. Pour lui, pas question de régler cette question sans un échange direct avec Vladimir Poutine qui réclame toujours de l'Ukraine la cession du Donbass. Enfin, lors de cette visite, il a été question du soutien des alliés de l'Ukraine sur la question énergétique pour que le pays puisse faire face à l'hiver. Jared Kushner et Steve Witkoff se disent admiratifs des Ukrainiens et de leur résilience, sans pour autant sembler apporter de nouvelles solutions pour mettre fin à la guerre. Emmanuel Chaz, Kiev RFI pour Radio Vatican.
0: Et les émissaires américains ont quitté Kiev en train dans la nuit de dimanche à lundi, ont annoncé les chemins de fer ukrainiens. La vague bleue a bel et bien déferlé sur la Saxe-Anhalt. Dans cette région allemande de l'est du pays, l'extrême droite remporte une victoire sans appel, la plus importante de son histoire. Avec 43% des suffrages, l'AFD, l'alternative pour l'Allemagne, double ses scores par rapport à il y a 4 ans. La droite classique du parti chrétien-démocrate, elle, subit une grosse défaite. Ce séisme politique fragilise donc aussi le gouvernement fédéral de Friedrich Merz, un gouvernement déjà très impopulaire. À Berlin, Delphine Herbeau.
6: La victoire est historique. Jamais en Allemagne, l'extrême droite n'avait atteint de tels scores depuis la Seconde Guerre mondiale. Cette victoire est largement liée à sa tête de liste, Ulrich Siegmund. Cet homme avenant de 35 ans a su rassurer une grande partie des électeurs, alors même que sa formation est l'une des plus radicales du pays. Il a misé sur le contact direct avec la population et il a profité de la très forte impopularité du gouvernement fédéral, avec succès, puisque le parti du chancelier, la CDU, subit un revers électoral, lui aussi historique. Il voit ses scores réduits de moitié. À Berlin, hier soir, on ne le cachait pas, la victoire de l'AFD est un vote sanction contre le gouvernement et il pourrait avoir des répercussions sur le chancelier, sur son gouvernement et sur les réformes du système de santé et de retraite annoncées ces derniers mois. Malgré sa très large victoire, l'AFD rate toutefois la majorité absolue au Parlement régional. Pour gouverner, elle devra trouver un partenaire de coalition. Ulrich Siegmund, lui, fait planer le doute. Il évoquait hier soir la possibilité de nouvelles élections pour gouverner seul. Delphine Herbolier, Berlin, pour Radio Vatican.
0: Et le parti d'extrême droite allemand a fait de son opposition aux églises catholiques et protestantes l'un de ses thèmes de campagne. L'AFD menace dans son programme de s'attaquer à leur financement et de mettre fin à l'asile religieux accordé par certaines églises aux demandeurs d'asile. Avant le scrutin, le diocèse de Magdebourg avait appelé à voter en conscience, en respectant, je cite, « la dignité humaine, l'amour du prochain, la solidarité et le dialogue ». La présidente de la Commission européenne est arrivée hier à Nuuk, au Groenland, pour une visite de deux jours. Visite qui vise à réaffirmer le soutien européen au territoire autonome danois, convoité par le président Donald Trump. Ursula von der Leyen doit signer ce lundi une déclaration commune entre l'Union européenne et le Groenland. L'armée israélienne frappe une localité du sud Liban cette nuit. Quelques heures avant, les habitants du secteur de Der Zarani, dans la région de Nabatieh, ont été sommés d'évacuer en prévision de ce raid qui a visé une installation du Hezbollah. La région du sud Liban a déjà été lourdement frappée vendredi dernier. Malgré le fragile cessez-le-feu rentré en vigueur mi-juin, la destruction des logements et la persistance des tensions empêchent de nombreux habitants de regagner leur domicile. La correspondance de Paul Khalife.
7: L'instauration du cessez-le-feu entre le Liban et Israël le 26 juin a permis de résorber partiellement la crise des déplacés sans la régler définitivement. À la mi-août, environ 860 000 personnes déplacées étaient retournées dans leur zone d'origine, notamment dans la banlieue sud de Beyrouth et dans le sud du Liban. Cependant, retourner dans sa zone d'origine ne signifie pas nécessairement rentrer dans son propre logement. Dans plusieurs localités du sud Liban, des maisons ont été détruites ou lourdement endommagées et certaines zones restent dangereuses ou difficiles d'accès. Des habitants sont donc revenus dans leur village mais ne peuvent pas nécessairement réintégrer leur maison. Par ailleurs, près de 360 000 personnes sont toujours déplacées. Il s'agit particulièrement d'habitants de la soixantaine de localités situées dans la zone tampon de facto de 700 km² établie par Israël le long de la frontière. Dans cette région, une vingtaine de villages ont été rayés de la carte et une quarantaine d'autres sont en train d'être systématiquement détruits par l'armée israélienne. Les agences des Nations Unies indiquent en outre qu'une vingtaine de milliers de personnes déplacées vivent encore dans 184 centres d'hébergement collectif à travers le Liban. Paul Khalife, Beyrouth, RFI pour Radio Vatican.
0: Et entretien à suivre dans notre dossier avec le vicaire apostolique latin de Beyrouth. En Indonésie, le volcan Anak Krakatau est entré en éruption samedi avec une coulée de lave et des détonations audibles à plusieurs centaines de kilomètres. De nouvelles éruptions ont été enregistrées hier, d'autres sont redoutées. Conséquence, le trafic aérien a été suspendu jusqu'à lundi soir dans 4 aéroports du pays, dont l'aéroport international de Jakarta. Il y a 8 mois, Monseigneur César Essayant a accueilli le pape Léon XIV dans sa ville de Beyrouth, dont il est le vicaire apostolique pour les catholiques de rite latin. Le Liban était déjà entraîné dans la guerre, le sud du pays pris dans les combats entre le Hezbollah et l'armée israélienne et les civils déplacés par milliers. En ce début du mois de septembre, l'évêque franciscain a fait le voyage à Rome la semaine dernière pour retrouver 11 autres membres de la conférence épiscopale latine des régions arabes, une occasion de partager les récits de leur terre, souvent marquée par la violence des conflits, d'échanger sur leurs expériences pastorales et d'écouter les encouragements du pape Léon XIV qui leur a assuré qu'ils n'étaient pas seuls. Alors que la guerre déchire toujours le Liban et que les pourparlers n'ont encore débouché sur aucune solution durable, Monseigneur Essayant revient ce matin à notre micro sur le besoin d'une paix juste pour le pays.
8: Ce sont les protagonistes qui font la guerre aujourd'hui qui n'arrivent pas à se décider. Donc nous avons d'une part Israël qui continue à bombarder les villages du sud, qui continue à détruire les villages du sud. Nous sommes à 65 villages partiellement ou complètement détruits. Nous sommes à plus de 17 000 victimes. D'autre part, nous avons les forces du Hezbollah qui essaient de résister donc à cette attaque israélienne. Mais d'autre part, nous savons que l'Iran combat aussi Israël sur le territoire libanais à travers le Hezbollah. Donc nous nous trouvons entre ces deux feux, si vous voulez. Mais le président libanais et l'État libanais a choisi la voie du dialogue. Nous considérons qu'il faut dialoguer. Il faut dialoguer même si nous sommes encore au tout début d'un dialogue qui devrait nous porter, non pas à la paix, parce que la paix c'est une grande chose, mais à un accord qui pourrait signifier un calme qui permettra à d'autres pour parler, pour arriver à une paix qui soit juste.
9: Quel est l'impact de cette guerre sur les Libanais, sur les différentes communautés? Parfois, quand il y a des épisodes de tension, on parle à nouveau du modèle libanais qui est menacé. Comment est-ce que vous voyez déjà des tensions peser entre les communautés? Est-ce que ce conflit peut les creuser?
8: Moi, je ne crois pas que le modèle libanais est menacé. Je crois qu'il ne s'agit pas d'un problème islamo-chrétien. Il s'agit d'un problème qui regarde les grandes puissances qui se font encore une fois la guerre sur le territoire libanais et qui essayent de diviser les Libanais selon leur appartenance religieuse. Il y a un fait que dans nos universités, dans nos écoles, dans les lieux de travail, on se côtoie continuellement chrétiens et musulmans, et cela ne pose aucun problème. Donc, au niveau politique, les discours changent, mais pas au niveau de la vie quotidienne. Donc, il faut séparer les choses et ne pas penser que, justement, c'est le modèle libanais qui est en péril. Moi, je ne le vois pas de cette façon. Plutôt, ce sont les intérêts des grandes puissances qui sont en péril.
9: Le pape Léon XIV était chez vous à Beyrouth à la fin de l'année dernière. Quelles traces reste-t-il de ce voyage chez les Libanais, chez les Beyrouthins? Et surtout, qu'est-ce que les Libanais attendent du pape, du Saint-Siège, dans ce moment difficile?
8: Les gens savent et ils ont vu souvent le nonce aller en première ligne sur le front du Sud et apporter les aides et parler au nom du Saint-Père. Et ça, c'est montrer la proximité du Saint-Père et de l'Église universelle. Moi, je voudrais relever une phrase seulement que le pape a dit aux jeunes. Il a dit aux jeunes, vous avez le temps. Vous avez le temps et vous avez l'enthousiasme de changer le cours de l'histoire. Et ça, c'est une phrase qui est extraordinaire parce qu'elle nous met tous devant nos responsabilités et qui dit aux jeunes qui ne sont plus esclaves d'un passé qu'ils n'ont pas voulu, qu'ils n'ont pas construit, et qu'ils sont en train de subir, et qui est fait souvent par des personnes qui n'ont aucun respect pour la vie de l'autre, et qu'ils peuvent réécrire cette histoire. Ce n'est pas une fatalité, et ça dépend d'eux, et qu'ils peuvent le faire lentement, qu'ils doivent prendre le temps. Et ce temps, ce n'est pas laisser passer le temps, mais le construire avec celui qui est le Seigneur, pour justement construire quelque chose de beau, qui soit digne de la personne humaine et qui soit digne de chacun des jeunes. Et à nous, comme Église, il nous met devant nos responsabilités, comme pasteurs, comme personnes adultes, si vous voulez, d'accompagner ces jeunes, de les encadrer et de les voir grandir et de les pousser dans ce sens-là, afin qu'ils puissent mûrir de nouvelles générations.
0: Interrogé par Olivier Bonnel, Monseigneur César Essayant, vicaire apostolique latin de Beyrouth, était ce matin l'invité de Radio Vatican. C'est la fin de ce journal. Retour de l'actualité en langue française à 13h, heure de Rome. Vous serez en compagnie de Cécile Mérieux. D'ici là, une très belle matinée à toutes et à tous.
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Conan Lazare, messieurs Jean-Noël Abéi, Désiré Pamphile-Doué, Delora Cyril Yao, Anselme Hugues Anoma, Théodore Dago, Claude Akosso, Alexandre Foucault, Lambert Améi, Michel Beignet.

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4: Amis auditeurs, bienvenue à l'écoute de ce programme. Les plaintes et les commérages paralysent. L'Évangile enseigne la liberté. Le pape l'a affirmé lors de la prière mariale de l'Angélus dimanche 6 septembre, commentant les lectures du 23e dimanche du temps ordinaire de l'année liturgique A. Le pape a indiqué que l'Évangile de ce jour nous exhorte à pratiquer l'amour mutuel, à affronter la réalité pour transformer les problèmes en occasion de croissance. Après la prière mariale de ce premier dimanche de septembre, le pape a lancé un nouvel appel à mettre fin à la violence et à ouvrir les cœurs au dialogue et à la paix en Ukraine. Nous allons parler, dans le cadre de l'actualité politique et sociale sur le continent africain, de l'accident meurtrier au Cap-Vert et des dossiers judiciaires en Guinée et en Égypte, entre autres. Bienvenue encore une fois à l'écoute de ce programme que nous commençons avec les activités du pape, notamment la prière mariale de l'Angélus du dimanche 6 septembre.
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4: Depuis la fenêtre des appartements pontificaux, Léon XIV a commenté notamment l'évangile du jour, extrait de Saint Matthieu, portant sur l'amour mutuel et fraternel. Celui-ci s'exerce à la fois en faisant preuve de sincérité et de charité, mais aussi en apprenant à se mettre d'accord avec son prochain, a expliqué le pape aux milliers de pèlerins présents place Saint-Pierre, compte rendu d'Alexandra Sirgan.
6: Fratelli, non siate debitori di nulla a nessuno se non dell'amore vicendevole.
7: Frères, n'ayez de dette envers personne, sauf celle de l'amour mutuel. Citant saint Paul, le pape Léon XIV a expliqué que cette dette rend chacun plus libre et plus apte à assumer ses responsabilités. Jésus suggère à chaque communauté chrétienne au moins deux façons d'exercer l'amour mutuel. La première, détaille le Saint-Père, consiste à pratiquer la correction fraternelle. Se parler sincèrement, souligne-t-il, c'est affronter la réalité, transformer les problèmes et les conflits en étapes de croissance.
6: Les problèmes et conflits en passage de crescita.
7: La deuxième consiste à se mettre d'accord, car, citant ici l'évangile selon saint Matthieu, Léon XIV rappelle que si deux d'entre vous sur la terre se mettent d'accord pour demander quoi que ce soit, ils l'obtiendront de mon Père qui est aux cieux. Une promesse qui suggère que nous pouvons avoir des désirs, des souffrances, des espoirs communs et grandir dans l'unité par la prière. Nous sommes des êtres capables de nous mettre d'accord en nous rencontrant, en nous pardonnant et en nous écoutant dans le Seigneur.
6: Perdonandosi e ascoltandosi nel Signore.
4: À l'issue de la prière mariale de l'Angélus, le pape a renouvelé son appel à la fin des violences en Ukraine et a déploré les attaques violentes qui ont récemment frappé plusieurs villes et infrastructures civiles ukrainiennes, causant la mort d'innocents. Je suis profondément touché par la souffrance de ces populations qui vivent dans la détresse et la peur. Depuis des années, a déclaré le pape Léon, il a renouvelé son appel à mettre fin à la violence et aux destructions et à ouvrir les cœurs au dialogue et à la paix. À présent, la rétrospective de l'actualité de l'Église en Afrique avec Henri Moriba Camara.
8: pour cette rétrospective de l'actualité de l'Église en Afrique à l'occasion du 10e anniversaire de l'exhortation apostolique à Maurice Laetitia. Notre correspondant Marcel Harrison Blé nous a parlé du colloque organisé par le Centre de Counseling et de Pastorale Clinique COPAC à l'Institut Théologique de la Compagnie de Jésus à Abidjan-Cocody. Le colloque était placé sous le thème « La pastorale des familles africaines à la lumière d'un Maurice Laetitia, discerner, accompagner et innover.
9: Réfléchir aux mutations de la famille africaine et dégager des pistes pastorales renouvelées à la lumière d'Amaurice Laetitia, tel était l'enjeu majeur de ce colloque organisé par le COPAC. Les échanges ont notamment porté sur la nécessité d'une pastorale capable de prendre en compte la complexité des situations familiales, tout en demeurant fidèle aux exigences de l'Évangile. Pour le père Jean Messinguet, directeur du COPAC, cette dynamique de réflexion doit permettre aux différentes églises locales de faire entendre leur réalité propre. Dans sa conférence inaugurale consacrée au thème « Le renouveau de la pastorale du mariage et de la famille à la lumière de Amaurice Laetitia », le père Jean Messinguet a mis en lumière la nécessité d'une véritable reconversion pastorale.
10: La pastorale positive s'intéresse aussi aux théologiens et leur demande de transformer les complexités des réalités de famille en un appel pour approfondir la compréhension théologique des familles. C'est-à-dire, plutôt que de prendre la posture du rappel des normes et de la condamnation, les théologiens sont invités à accueillir les complexités de nos familles comme une invitation à approfondir la réflexion.
9: Ce colloque s'est achevé par une cérémonie de remise de certificats et de diplômes à plusieurs dizaines de religieuses et de laïcs formés notamment à l'écoute, à l'accompagnement, au counseling et aux questions liées à la santé mentale.
8: Toujours en Côte d'Ivoire, en communion avec le pape Léon XIV, le diocèse d'Abidjan avait célébré mardi 1er septembre 2026 la journée mondiale de prière pour la sauvegarde de la création. À la cathédrale Saint-Paul du Plateau, l'Eucharistie a été présidée par Mgr Gaspard Nieba, évêque auxiliaire d'Abidjan en présence des prêtres et de nombreux fidèles. Le cardinal Ignace de Bobissi, archevêque métropolitain d'Abidjan, Abidjan, dans son homélie, dénonçait l'emprise de l'argent et la quête effrénée du profit qu'il considère comme l'une des causes profondes de la dégradation de l'environnement. Jean-Baptiste Malengue nous a rapporté que le président de la Conférence épiscopale nationale du Congo, Mgr Fulgence Muteba, archevêque de Lubumbashi, avait publié un communiqué le 1er septembre sur la 17e épidémie du virus Ebola en République démocratique du Congo.
11: Les évêques expriment leur profonde préoccupation devant la progression de la maladie, particulièrement dans la province de l'Ituri. Les évêques présentent leurs condoléances aux familles endeuillées, leur proximité aux malades et saluent le courage du personnel soignant ainsi que des bénévoles engagés sur le terrain. La conférence épiscopale remercie le pape Léon XIV pour sa prière faite à maintes reprises en faveur du peuple congolais touché par le virus Ebola.

0: financiers et logistiques suffisants. Les évêques dénoncent également la désinformation, la mésinformation et la sous-information, les croyances liées à la sorcellerie et certaines pratiques funéraires qui favorisent la résistance aux mesures de prévention. Les évêques invitent chacun à respecter strictement les consignes sanitaires, se laver régulièrement les mains, éviter les contacts à risque, ne pas manipuler les corps des personnes décédées et conduire rapidement au centre de santé toute personne présentant des symptômes suspects. Les évêques demandent en particulier que, comme à l'époque de la COVID, on évite de se serrer les mains, même à l'église, pendant l'échange de paix.
1: Et à Conakry, en Guinée, Juanita Scolastique nous a parlé de l'appel lancé par l'église pour renforcer la prévention face aux catastrophes qui endeuillent régulièrement les familles. L'archevêque de Conakry, Monseigneur François Silla, a exprimé au début de la semaine sa compassion et sa solidarité aux victimes des inondations et des effondrements d'immeubles à cause des fortes pluies. Il a salué également le courage des personnes mobilisées pour leur porter secours. Face à ces drames répétés, l'archevêque a appelé les autorités et les citoyens à assumer une responsabilité partagée pour construire une véritable culture de prévention.
2: Dans quelques instants, l'actualité sociopolitique.
3: Au moins 25 personnes, principalement des enfants et des adolescents, ont été tuées samedi soir dans un accident de la route au Cap-Vert lors d'un trajet en bus sur l'île des Fogo. 8 autres personnes ont été blessées, dont certaines grièvement. En Guinée, le magistrat Algassimou Diallo, récemment révoqué, inculpé pour des soupçons de collusion avec un opposant et détenu près de Conakry, a été transféré dans une prison éloignée de la capitale. Il est notamment accusé d'avoir échangé avec l'ancien premier ministre et opposant Selou Dalein Diallo en exil à l'étranger des messages présentés comme hostiles au pouvoir. La justice égyptienne a condamné une présentatrice de télévision, Sarah Khalifa, et 11 autres accusés à la peine de mort par pendaison pour avoir formé une organisation criminelle spécialisée dans l'importation de substances utilisées dans la fabrication de drogues en vue de les vendre. Ils ont également été condamnés pour possession et détention illégale d'armes à feu et de munitions, selon la presse locale. Le verdict a été prononcé après que le tribunal a transmis le dossier au grand mufti pour consulter son avis religieux tel que prévu par la loi. Les secouristes algériens ont retrouvé mort samedi le garçon de 10 ans tombé dans un puits de 80 mètres de profondeur à quelques 550 km au sud d'Alger. L'opération de sauvetage durait depuis 4 jours pour retrouver le garçon dont le sort avait suscité une vive émotion dans le pays. Bouclons ce programme avec la présentation du document du magistère du pape Léon XIV, Magnifica Humanitas.
4: 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Chapitre 1. Une pensée dynamique, fidèle à l'Évangile.
5: À la lumière de ce qui a été dit jusqu'ici, la doctrine sociale de l'Église apparaît sous son jour le plus authentique. Non pas un recueil de principes et de normes à appliquer, mais un chemin de discernement communautaire. Elle naît de la rencontre entre la vérité éternelle de l'Évangile et les questions de l'histoire. Elle se laisse interroger par les signes des temps. Elle se nourrit de la contribution des sciences, des cultures et des expériences humaines. C'est pourquoi, lorsque la dignité des frères est bafouée, lorsque la politique ne répond pas au drame de l'humanité, lorsque l'économie se retourne contre la personne ou que la science dépasse les limites de sa méthode, l'Église, avec les autres confessions chrétiennes et les croyants d'autres religions, doit faire entendre sa voix, non pour dominer, mais pour servir la communion. Ainsi comprise, la doctrine sociale devient une théologie de la communion dans l'histoire, un lieu où la parole devenue chair continue à se faire dialogue, mémoire et prophétie.
2: L'évolution du magistère social de Léon

0: 13 à nos jours. Après avoir rappelé la manière dont l'Église s'inscrit dans l'histoire et dialogue avec le monde, je voudrais maintenant me pencher sur le développement de la doctrine sociale dans le magistère qui a accompagné les grandes transformations sociales du 19e siècle à nos jours. Je ne pourrai évidemment pas rendre compte de toute la richesse de cet enseignement dont les principes fondamentaux sont présentés dans le compendium de la doctrine sociale de l'Église et par la suite approfondis dans le magistère récent. Je ne pourrai pas non plus reprendre de manière systématique ce qui a été élaboré dans les encycliques de mes vénérés prédécesseurs, en particulier dans Laudato Si et dans Fratelli Tutti. J'entends toutefois rappeler quelques lignes essentielles afin de montrer que ce que j'écris s'inscrit dans la continuité de cette tradition. Je veux en même temps souligner comment, au sein de celle-ci, le noyau stable des vérités révélées sur la personne et la vie en communauté s'entremêle avec une capacité sans cesse renouvelée à écouter les situations historiques et à se laisser interpeller par les questions qui émergent du présent. Je retracerai donc quelques étapes décisives de cette évolution en commençant par la période ouverte par l'encyclique Rerum Novarum.
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2: Chers amis, c'est la fin de ce programme que Marie-Josée Mwando-Boabolo a eu le plaisir de vous présenter. Au revoir et à très bientôt à l'écoute de nos prochaines éditions. Laudetur Jesus Christus.

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6: Au nom du Père et du Fils et du Saint-Esprit, mon Seigneur et mon Dieu, je crois de tout mon cœur que tu es ici, que tu me vois, que tu m'entends. Je t'adore à genoux devant toi. Je te demande le pardon de mes péchés et ton aide pour faire de mon mieux ce moment de prière. Marie, ma Mère Immaculée, Saint Joseph et mon ange gardien, intercédez pour moi. Seigneur Jésus, aujourd'hui, dans l'Évangile, tu me dis ces paroles. Donnez et on vous donnera. C'est une mesure bien pleine, tassée, secouée, débordante, qui sera versée dans le pan de votre vêtement. Car la mesure dont vous vous servez pour les autres servira de mesure aussi pour vous. Seigneur, tu me rappelles le sens de ma vie sur terre, qui est de grandir dans l'amour de Dieu, grandir dans la vie de la grâce, grandir dans cette vie que tu m'as donnée le jour de mon baptême. Et toi qui m'écoutes, tu sais que le Seigneur nous donne 24 heures pour grandir dans l'amour, 24 heures chaque jour pour grandir dans la vie avec Dieu, dans la vie éternelle avec le Seigneur. C'est aujourd'hui, maintenant, que je peux grandir dans la vie éternelle. C'est aujourd'hui, car plus tard, après la mort, ce ne sera plus possible. Au ciel, nous vivrons de l'amour dont nous avons vécu sur la terre. Au ciel, toi et moi serons totalement remplis de l'amour de Dieu, mais remplis à la mesure de notre capacité à recevoir cet amour. Plus nous aurons aimé sur terre, plus nous serons comblés de l'amour de Dieu au ciel. Et pour grandir dans la vie éternelle, pour grandir dans l'amour de Dieu, pour grandir dans la vie de la grâce, Seigneur, tu nous donnes un secret. Le secret, c'est la valeur des petites choses qui peuvent être transformées par amour. Chaque petite action de la vie ordinaire peut avoir un poids d'éternité dans la mesure où je l'accomplis par amour. Sainte Thérèse de Lisieux, par exemple, disait qu'elle pouvait sauver une âme en ramassant une épingle, dans la mesure où elle le faisait avec un grand amour de Dieu. Saint José Maria, le saint de l'ordinaire, aimait prendre pour exemple l'histoire de Tartarin de Tarascon, ce célèbre personnage de roman d'Alphonse Daudet, cet homme qui prétendait chasser des lions dans le couloir de sa maison, et comme on pouvait s'y attendre, ne trouvait aucun lion dans sa maison. Par cette histoire, Saint José Maria nous disait qu'il ne fallait pas attendre les grandes choses pour se mettre au service du Seigneur, des actes héroïques qui ne viendront certainement jamais, mais que c'était dans ces petites choses de la vie ordinaire que se jouait la rencontre avec Dieu. Il disait dans un point de son livre Chemin, combien se laisserait clouer sur une croix devant des milliers de spectateurs stupéfaits qui ne savent pas supporter chrétiennement les piqûres d'épingles quotidiennes. Juge par là ce qu'il y a de plus héroïque. Alors Seigneur, en ce moment de prière, j'aimerais contempler la manière dont tu relèves la valeur des petites choses dans l'évangile, notamment par tes 30 années qui ont précédé ta vie publique et ta passion, qui se sont déroulées tout à fait simplement dans un village, dans un petit village, dans le village de Nazareth, où tu as exercé un travail manuel et où tu as entretenu des relations avec des parents, des amis, des voisins. Dans ta vie publique, Jésus, tu as apprécié les petits actes quand ils sont accomplis avec amour et générosité. Tu as loué l'obole de la pauvre veuve au temple qui n'a donné qu'une piécette. Et pourtant, tu as vu dans cette petite piécette une grande valeur, puisque cette veuve avait donné tout ce qu'elle avait. Chez Simon, tu as loué les attentions d'une femme qui s'était approchée de toi et qui t'avait baigné les pieds de ses larmes, qui les avait ensuite essuyées avec ses cheveux et les a oint de parfum en les embrassant, alors que ton hôte ne t'avait pas offert d'eau pour tes pieds ni ne t'avait donné le baiser de bienvenue. Dans tes enseignements aussi, Seigneur, tu fais ressortir l'importance d'être fidèle dans les petites choses. Par exemple, dans la parabole des talents, où tu loues le serviteur qui a été fidèle en peu de choses, et tu lui promets davantage dans la vie éternelle. Seigneur, de manière très concrète, quelles sont les petites choses que je peux transformer par amour et qui sont à ma portée? Quelles sont les petites choses dans mon travail, dans ma vie de famille, dans mes relations sociales, et même dans mon repos, qui sont autant de domaines où tu m'attends, domaines où je peux te trouver? Le premier domaine pourrait être, par exemple, notre devoir de chaque instant. Veux-tu vraiment être saint? Remplis le petit devoir de chaque instant. Fais ce que tu dois et sois à ce que tu fais, nous dit encore Saint José Maria. Si tu veux être saint, il n'y a pas d'autre voie que de bien faire les petites choses de la vie ordinaire. Les détails de ton travail, le soin dans l'ordre de ton logement, les petites marques de délicatesse qui rendent la vie agréable aux autres. Un autre domaine pourrait être la sobriété dans la nourriture. Pour ne pas te laisser dominer par la gourmandise, prive-toi d'une petite chose par amour de Dieu à chaque repas. Un peu de sel en moins, ou se priver de poivre ou de la moutarde. Prendre un peu moins de ce que tu aimes, mais aussi un peu plus de ce que tu n'aimes pas. Voilà une petite chose, une petite offrande, Seigneur, que je peux t'offrir si elle est offerte avec amour. Dans le domaine de la pénitence, là encore, choisis des pénitences qui sont à ta portée. Parfois, quand on lit la vie des saints, on est un peu découragé devant les grandes pénitences qu'ils s'infligeaient. Mais peut-être que le Seigneur ne t'attend pas forcément dans ces grandes choses, mais dans tes petites pénitences que t'offre la vie ordinaire, dans ces 1000 contrariétés que tu peux supporter avec bonne humeur. Par exemple, le métro ou le train qui arrive en retard le matin. Au lieu de ruminer, mais Seigneur, voilà, je peux te l'offrir intérieurement. Ou sinon la chaleur ou le froid, la faim ou les petites incompréhensions, les petites ingratitudes que je peux parfois subir. Autant de domaines que je peux transformer en amour pour toi, Seigneur, au lieu de les subir et de me rebeller intérieurement. La clé, le secret, qui va donner une valeur à ces petites choses, c'est l'amour. C'est le poids d'amour que tu y mets. En effet, l'amour de Dieu peut transformer ce tas de petites choses en quelque chose de divin. Mais je te rassure, le soin des petites choses ne veut pas dire que tout sera parfait. Car Dieu sait que nous sommes des êtres pleins de limites, des êtres qui cherchent à l'aimer. Mais si Dieu te voit lutter, si tu me vois lutter, Seigneur, pour être à l'heure dans les différentes activités de la vie ordinaire, pour essayer de soigner mon travail, soigner les détails d'ordre, soigner aussi mon intérêt aux autres, eh bien Seigneur, tu le verras et tu feras de mon cœur une mesure bien tassée, pleine, débordante, débordant de ton amour, Seigneur, qui me servira de mesure pour la vie éternelle au ciel auprès de toi. Sainte Vierge Marie, en ces jours de rentrée scolaire, alors que j'ai sûrement 1000 choses à faire durant ma journée, donne-moi la grâce de savoir transformer ces 1000 petites choses en 1000 petits actes d'amour pour ton Fils. Je te remercie, mon Dieu, des bonnes résolutions, des beaux désirs et des lumières que tu as semées dans mon cœur pendant ce moment de prière. Je te demande de m'aider à les faire fructifier. Marie, ma Mère Immaculée, Saint Joseph et mon ange gardien, accompagnez-moi toujours en chemin. Au nom du Père et du Fils et du Saint-Esprit.
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2: L'ange du Seigneur porte l'annonce à Marie. Je vous salue Marie, pleine de grâce. Le Seigneur est avec vous. Vous êtes bénie entre toutes les femmes. Et Jésus, le fruit de vos entrailles, est béni.
3: Sainte Marie, Mère de Dieu, priez pour nous pauvres pécheurs, maintenant et à l'heure de notre mort. Amen.
2: Voici la servante du Seigneur.
3: Qu'il me soit fait selon ta parole.
2: Je vous salue Marie, pleine de grâce. Le Seigneur est avec vous. Vous êtes bénie entre toutes les femmes. Et Jésus, le fruit de vos entrailles, est béni.
3: Sainte Marie, Mère de Dieu, priez pour nous, pauvres pécheurs, maintenant et à l'heure de notre mort. Amen.
2: Et le Verbe s'est fait chair.
3: Et il a habité parmi nous.
2: Je vous salue, Marie, pleine de grâce. Le Seigneur est avec vous. Vous êtes bénie entre toutes les femmes. Et Jésus, le fruit de vos entrailles, est béni.
3: Sainte Marie, Mère de Dieu, priez pour nous, pauvres pécheurs, maintenant et à l'heure de notre mort. Amen.
2: Priez pour nous, Sainte Mère de Dieu,
3: afin que nous soyons rendus dignes des promesses du Christ.
2: Que ta grâce, Seigneur, se répande dans nos cœurs. Par le message de l'ange, tu nous as fait connaître l'incarnation de ton Fils bien-aimé. Conduis-nous par sa passion et par sa croix jusqu'à la gloire de la résurrection. Par le Christ notre Seigneur.
3: Amen.

Lecture de la première lettre de saint Pierre. Vous le savez, ce qui vous a libéré de la vie sans but que vous meniez à la suite de vos pères, ce n'est pas l'or et l'argent, car ils seront détruits. C'est le sang précieux du Christ, l'agneau sans défaut et sans tache. Dieu l'avait choisi dès avant la création du monde et il l'a manifesté à cause de vous en ces temps qui sont les derniers. C'est par lui que vous croyez en Dieu, qu'il a ressuscité d'entre les morts et lui a donné la gloire. Ainsi, vous mettez votre foi et votre espérance en Dieu. En obéissant à la vérité, vous vous êtes purifiés pour vous aimer sincèrement comme des frères. D'un cœur pur, aimez-vous intensément les uns les autres, car Dieu vous a fait renaître, non pas d'une semence périssable, mais d'une semence impérissable, sa parole vivante qui demeure. C'est pourquoi l'Écriture dit « Toute créature est comme l'herbe, toute sa gloire est comme la fleur des champs. L'herbe s'est desséchée et la fleur s'est fanée, mais la parole du Seigneur demeure pour toujours. » Or, cette parole, c'est l'Évangile qui vous a été annoncée.

0: Que tous les enfants venus au monde en ce jour,
1: comme nous y invite notre Père Saint Benoît, le cœur purifié par le pardon mutuel, prions en toute vérité.

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1: Vous êtes à l'écoute de Radio Vatican, mes auditeurs. Bienvenue à l'écoute de ce programme. Léon XIV a célébré la vigile de la Nativité de la Vierge Marie ce lundi au sanctuaire Notre-Dame du Bon Conseil à Zinazatno. Dans son homélie, le Saint-Père a présenté Marie comme l'aube d'un jour nouveau et un signe de la fidélité de Dieu. Plus de détails juste après les titres. Les premières journées ouest-africaines de la jeunesse qui se déroulent du 7 au 12 septembre à Accra au Ghana seront au centre de l'actualité de l'Église africaine aujourd'hui. Les jeunes catholiques de 16 pays sont invités à se retrouver autour du thème « Prenez courage, les jeunes catholiques, acteurs et agents de paix et d'espérance en Afrique de l'Ouest ». Le 22e congrès de l'Association panafricaine des exégètes catholiques qui portait sur la dignité humaine, notamment la violence, l'esclavage et la traite des êtres humains, s'est achevé dimanche en Côte d'Ivoire. Après l'actualité sociale et politique sur le continent africain, Mgr Jacques Aywa Sanvo, archevêque de Boaké et président de l'APK, nous parlera des enjeux de cette rencontre et ses conséquences sur la conception de l'humanité à la lumière de l'étude de la Bible.
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1: Comme annoncé dans les titres, Léon XIV a célébré la vigile de la Nativité de la Vierge Marie ce lundi soir au sanctuaire Notre-Dame du Bon Conseil à Zinazatno, un lieu qui lui est particulièrement cher en tant qu'Augustin. Dans son homélie, le Saint-Père a présenté Marie comme l'aube d'un nouveau jour et un signe de la fidélité de Dieu. Méditant sur la naissance de la Vierge Marie et sa place dans l'histoire du salut, il a souligné que Dieu choisit les chemins de l'humilité, du service et du soin de la vie pour se manifester à l'humanité. Dans un monde marqué par les destructions et l'incertitude, Léon XIV a enfin appelé à imaginer la paix, à l'accueillir et à la faire grandir en chacun afin qu'elle puisse germer dans le monde. Au terme de l'Angelus de ce dimanche 6 septembre, le pape Léon XIV a lancé un nouvel appel pour que cessent les violences en Ukraine et il a plaidé pour une solution diplomatique au conflit qui continue de faire des victimes. La paix dans le monde reste au cœur de la prière du Saint-Père.
2: Con animo adolorato.
3: C'est le cœur lourd que j'ai suivi les informations concernant les violentes attaques qui ont récemment frappé plusieurs villes et infrastructures civiles en Ukraine, causant la mort de personnes innocentes. Mon cœur s'unit à la souffrance de la population qui vit depuis des années dans l'angoisse et la peur. Je lance un nouvel appel pour que cesse la violence, que s'arrête la destruction, que les cœurs s'ouvrent au dialogue et à la paix. J'espère que les efforts entrepris ces derniers jours pour reprendre les négociations porteront des fruits concrets et ouvriront la voie à la diplomatie.
2: E aprono lo spazio alla diplomazia.
1: Place à présent aux nouvelles de l'Église qui nous parviennent du continent. Les premières journées ouest-africaines de la jeunesse s'ouvrent ce lundi 7 septembre à Accra au Ghana. Pendant 6 jours jusqu'au 12 septembre, des jeunes catholiques des 16 pays d'Afrique de l'Ouest sont invités à se retrouver autour du thème « Prenez courage, les jeunes catholiques, acteurs et agents de paix et d'espérance en Afrique de l'Ouest ». Les précisions de Cécile Mérieux.
4: Pendant ces journées placées sous le signe de la foi, de la fraternité et de l'engagement, les jeunes catholiques venus de 16 pays de la sous-région alterneront célébrations eucharistiques, catéchèses, ateliers et moments culturels. Une place particulière est accordée à l'évangélisation numérique et à l'utilisation des réseaux sociaux au service de la mission. Le programme aborde également les défis auxquels la jeunesse ouest-africaine est confrontée. Changement social, justice climatique, construction de la paix, terrorisme, extrémisme violent et conflit. Les jeunes sont ainsi invités à devenir de véritables acteurs de transformation dans leur société. Une journée de pèlerinage et de solidarité sera consacrée aux vocations missionnaires et à Marie, présentée comme reine de la paix et modèle de disciple pour les jeunes. Enfin, la rencontre s'achèvera avec une messe solennelle d'envoi qui sera dite par Mgr Julien Caboret, nonce apostolique au Ghana, avec le thème « Allez et faites grandir l'espérance ». Les jeunes repartiront dans leurs pays respectifs avec une mission de paix, d'espérance et de réconciliation.
1: Cécile Mérieux et pour le nonce apostolique au Ghana, Monseigneur Julien Caboret. Ce rassemblement est une réponse à l'appel du Christ lui-même.
5: Ce rassemblement me fait spontanément penser à l'appel que le Christ a lancé dans l'Évangile. Lorsque Jésus dit « Venez à moi, vous tous qui peinez sous le poids du fardeau, et moi je vous procurerai le repos. » Donc ce rassemblement me fait penser à cela. Pourquoi ? Parce que lorsque nous pensons à ces jeunes, ce n'est certainement pas des foules anonymes de jeunes qui portent des rêves, des aspirations, des inquiétudes, des blessures, et aussi, sans doute aussi, des fardeaux qui portent des fardeaux. Et donc, je crois que cet appel, c'est une parole qui leur est lancée. Et d'ailleurs, le Saint-Père le rappelait, et il disait que le Seigneur nous appelle à porter avec lui. Ce n'est pas un joug qui écrase, c'est plutôt une présence qui soutient. Et la croix devient légère quand le Christ la porte avec nous. Donc, ces jeunes qui vont venir à Accra, je pense que c'est le Christ qui les appelle. Ce n'est pas un rassemblement simplement social. En tout cas, c'est mon souhait que ce soit une véritable rencontre, non seulement entre eux jeunes, mais aussi avec le Christ. Et de sorte qu'en retournant chez eux, qu'ils puissent chanter aussi « Jésus-Christ, tu es ma vie ».
1: À la veille de leur départ pour ces premières journées ouest-africaines de la jeunesse, les jeunes pèlerins ivoiriens, libériens, guinéens, sénégalais, burkinabés et maliens ont été envoyés en mission ce week-end au cours d'une messe célébrée à la cathédrale Saint-Paul d'Abidjan Plateau. Président de l'Eucharistie, Monseigneur Gaspard Nieba, évêque auxiliaire d'Abidjan, les a exhortés à devenir au cœur de leur société des signes tangibles de l'amour de Dieu et des artisans de la fraternité universelle. Marcel Ariston-Blé.
6: En raison de sa proximité géographique avec le Ghana, la Côte d'Ivoire a constitué un important point de ralliement pour plusieurs délégations. Des jeunes venus notamment du Sénégal, du Libéria, de la Guinée, du Burkina Faso, du Mali ont ainsi fait escale à Abidjan avant de poursuivre ensemble leur route vers Accra. Dans une atmosphère empreinte de ferveur, de joie et de fraternité, des centaines de jeunes ont pris part à la messe d'envoi en mission célébrée à la cathédrale Saint-Paul d'Abidjan Plateau. Dans son homilie, Monseigneur Gaspard Bébé Nieba, évêque auxiliaire d'Abidjan, a rappelé aux jeunes de la responsabilité qui leur incombe dans la construction d'une Afrique de l'Ouest plus fraternelle et plus pacifique. Pour Fabrice Colias-Yamagnon, président de la coordination régionale des jeunes catholiques de l'Afrique de l'Ouest, cette escale ivoirienne constitue une première étape vers l'expérience communautaire qui sera vécue à Accra.
7: Nous avons voulu faire escale en Côte d'Ivoire, partager ensemble ce moment et prendre la route ensemble jusqu'à Accra. Donc c'est un moment de joie véritable.
6: Même enthousiasme chez Laurent-François Loi, jeune participant guinéen. Pour lui, ces journées constituent une véritable célébration de la diversité et de l'unité de l'Afrique de l'Ouest.
8: Ces journées s'annoncent très belles avec une belle coloration. C'est toute l'Afrique de l'Ouest qui sort avec les cultures, avec chacun avec sa tradition, ses manières de faire. Nous allons vivre des expériences partagées.
6: Au-delà de la dimension festive et culturelle des JOAJ, la dimension spirituelle occupe une place centrale. Pour Pierre Sagala, participant malien, ces journées seront notamment l'occasion de porter les pays de la sous-région dans la prière.
9: Surtout qu'on est en difficulté, c'est un moment très difficile. C'est ce que notre pays a besoin de nous. Voilà, on va beaucoup prier pour que la situation se calme.
6: La Côte d'Ivoire, quant à elle, prend part à ses premières journées ouest-africaines de la jeunesse avec une délégation de plus de 300 participants composés de jeunes, de prêtres et de religieuses. Marcel Ariston-Blé, Abidjan, Côte d'Ivoire, pour Radio Vatican.
1: Et au Cameroun, l'abbé Armand Abeme est désormais le quatrième recteur de la cathédrale Saint-Joseph de Sangmélima dans le sud du pays. Il a été installé dimanche 6 septembre 2026 par Monseigneur Christophe Njoa. Après 15 années d'études en Belgique, le nouveau recteur s'est dit heureux de retrouver son pays et son diocèse, prêt à relever avec les fidèles le défi de la redynamisation de cette cathédrale restée toute une année sans recteur. Paul Valéry Mondogo depuis Sangmélima.
10: Conférence en nouvelle mission à l'abbé Armand Abeme, l'évêque du diocèse de Sangmélima, Mgr Christophe Zoa, lui a indiqué l'une de ses priorités, accorder une place importante à la jeunesse. Mgr Zoa a également insisté sur la participation effective à l'Eucharistie et à la vie de la paroisse. Dépassant les considérations liées aux origines des uns et des autres, l'évêque a rappelé qu'au sein de l'Église, personne n'est étranger l'étranger. L'abbé Armand Abemeux a accueilli sa nouvelle mission avec humilité et joie.
11: Un sentiment de joie, de gratitude et de bonheur. Je suis reconnaissant envers Dieu pour ce jour et pour cette mission qu'il me confie. Et aussi la joie de retrouver toute cette communauté dynamique, toutes les familles, les confrères. Et voilà, je me sens porté par cette grâce de Dieu pour répondre à son appel.
10: Il a par ailleurs confié à la presse que cette nouvelle étape devra commencer avant tout par l'écoute. La pastorale commence par des rencontres dynamiques et non par des projets ou des slogans spectaculaires, a-t-il expliqué. Les fidèles de la cathédrale ont accueilli avec soulagement cette nomination et cette installation après avoir passé toute une année pastorale avec un recteur absent pour cause de maladie. Paul Valéry Mondogo depuis Saint-Mélima au Cameroun pour Radio Vatican.
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1: En Éthiopie, les autorités du Tigré mettent en doute l'impartialité du médiateur de l'Union africaine, Olusegun Obasanjo. Elle l'accuse implicitement de favoriser le gouvernement fédéral d'Addis Abeba, alors que les tensions avec le Front de libération du peuple du Tigré restent vives. L'ancien président nigérien qui avait participé à l'accord de Pretoria ayant mis fin à la guerre en 2022 est chargé de contribuer à relancer cet accord. Les autorités du TPLF affirment toutefois ne pas voir en lui le médiateur impartial que nécessite la gravité de la crise. En Côte d'Ivoire, la lutte contre l'orpaillage illégal s'accélère. Depuis l'annonce fin juillet d'un durcissement de la répression, les autorités multiplient les actions de terrain. Ce week-end s'est tenu à Yamoussoukro un atelier national pour harmoniser la riposte en présence des responsables sécuritaires. Une série d'actions prioritaires y ont été annoncées.
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1: Réuni en Côte d'Ivoire, le 22e congrès de l'Association panafricaine des exégètes catholiques a réfléchi aux atteintes à la dignité humaine, notamment la violence, l'esclavage et la traite des êtres humains. Dans cette interview avec Mgr Jacques Aïwa Asanvo, archevêque de Boaké et président de l'APK, nous aborderons les enjeux d'une réflexion biblique qui doit permettre de mieux comprendre les souffrances vécues aujourd'hui par de nombreux Africains et de nourrir un engagement concret pour leur dignité et leur libération. Monseigneur, pourquoi la question de la dignité humaine au cœur de ce congrès en faisant le lien avec la violence, l'esclavage et la traite des êtres humains comme le souligne le thème?
13: Les questions que l'APK essaie d'analyser au fil des congrès qui se tiennent chaque deux ans ont un fort ancrage dans les défis qui attendent l'Afrique. Toutes les situations de conflit, toutes les situations qui dérangent la stabilité et la vie même des Africains. Il était apparu à l'ensemble, à la majorité, de se pencher sur la question de la dignité humaine. Mais sous le regard de la Bible, c'était démembré dans les questions de la violence, de l'esclavage, de la traite des humains.
1: Pourquoi ce choix, Monseigneur?
13: Parce que c'est aussi d'actualité. Aujourd'hui, beaucoup de jeunes Africains quittent l'Afrique, essaient de passer l'épreuve de la mer pour aller en Europe pour chercher un soi-disant bonheur. Beaucoup meurent dans les eaux, n'arrivent pas à leur but. Ceux qui arrivent vraiment pratiquement en lambeaux, avec la perte totale de leur humanité et de leur dignité. Et donc, il est apparu à la conscience des biblistes de regarder dans la Bible, qui regorge aussi de situations de ce genre, de violence, d'esclavage. Comment est-ce que le peuple d'Israël a vécu cela? Comment ce peuple a traversé ces situations? Et surtout, saisi le message biblique, la parole de Dieu sur ces situations-là. Comment Dieu a réagi face à ces situations pour en tirer des leçons pour nous. Et donc, c'est ce qui a motivé le choix de ce congrès, la dignité humaine en lien avec la violence, la traite et puis l'esclavage, parce que tout ce qui va contre et contraire est une violence contre l'humain, est un déni en quelque sorte de sa dignité. Tout ce qui blesse l'homme blesse aussi sa dignité. Et l'esclavage et les traites, c'est vraiment des situations dramatiques qui sont une plaie et qui ont profondément blessé l'Africain dans sa conscience et dans son humanité.
1: Quelles sont les expressions les plus visibles aujourd'hui de la traite sur le continent africain?
13: Il y a l'esclavage déguisé qui est que des réseaux organisent le déplacement des populations jeunes en leur faisant miroiter un certain bonheur, en leur soutirant plein d'argent, leur promettant de les placer en Europe, les faisant passer par des canaux qui ne sont pas fiables. Et en cours de route, ces jeunes sont exploités, sont humiliés, sont avilis. Dans certains pays, encore en Afrique, il y a des jeunes filles, des jeunes enfants qu'on envoie dans d'autres pays pour les obliger à faire un travail qui n'est pas de leur âge. Alors, tout ça, je pense que c'est très grave. Et la société voit, la société n'a pas encore trouvé les solutions pour faire barrage à cela, parce que c'est des puissants moyens qui sont déployés pour ça.
1: Que peuvent nous apprendre aujourd'hui les textes bibliques sur les différentes formes d'atteinte à la dignité humaine, Monseigneur?
13: La Bible a beaucoup de choses à nous apprendre, étant donné que dans la Bible de l'Ancien Testament jusqu'au Nouveau Testament, de la Genèse jusqu'à l'Apocalypse, nous retrouvons des situations similaires sous d'autres formes. Il y a eu l'esclavage des Israélites en Égypte. Il y a eu la déportation des mêmes Israélites à Babylone. Dans les livres historiques de la Bible, il y a les guerres d'installation vers la conquête de la terre promise. Il y a eu beaucoup de violence. Et donc, dans l'Ancien comme dans le Nouveau, il y a des éléments qui parlent à l'Afrique. Et c'est sur ces textes-là que les différents exégètes qui participent à ce congrès ont porté leur analyse, non seulement pour étudier le texte, pour voir sa situation historique d'origine, et puis chercher à comprendre ce que le texte dit, la parole de Dieu, dit à la conscience de l'Africain dans cette situation-là. Et nous nous rendons compte, en écoutant ces textes, que la parole de Dieu, elle a été toujours une. C'est que Dieu a créé l'homme pour le bonheur et lui veut le bonheur. Nous avons surtout appris à écouter la parole de Dieu dans ces situations de violence qui nous invitent à l'espérance. Dieu veut le bonheur de l'homme et non pas la souffrance. Alors Dieu est contre toutes les formes de souffrance qui blessent la dignité humaine. Et c'est cela aussi que nous avons voulu faire ressortir pour nous engager dans cette lutte.
1: Lors de l'ouverture de ce congrès, Monseigneur, le lundi dernier, vous avez souligné que l'Afrique continue de souffrir du déni de la dignité de ses enfants. Quelles sont, selon vous, les principales formes de déni aujourd'hui?
13: Le processus du déni est beaucoup plus subtil. Nous vivons des situations un peu partout dans le monde qui portent à croire que jusqu'aujourd'hui, l'Africain ne représente pas grand-chose. Quel que soit son niveau d'étude, quand il arrive dans certaines populations, du simple fait qu'il est de peau noire, on le regarde autrement, on le traite autrement. Dans la conscience, ça blesse des situations beaucoup plus concrètes où des gens sont tenus en esclavage, où des gens sont soumis à des pratiques qui sont un déni de leur dignité, qui blessent leur dignité. Nous devons lutter pour qu'on regarde l'Africain pas comme un sous-homme, mais comme un homme égal en dignité avec tous les autres hommes.
1: Monseigneur Jacques Aïwa Assanvo, je rappelle que vous êtes archevêque de Boaké et président de l'Association panafricaine des exégètes catholiques, en sigle APK.
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1: C'est donc par ici que nous mettons un point final à notre programme aujourd'hui. Merci de l'avoir suivi et à la prochaine.

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0: Pour votre salut, il est 19h.
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7: Sainte Vierge Marie, toi la Mère du Christ est vivant et ressuscité, prie pour nous, pécheurs. Sainte Marie, Mère de Dieu, prie pour nous.
8: C'est l'heure de la prière du chapelet.
5: Disposons-nous en compagnie de Marie, notre Mère,
8: afin qu'ensemble nous puissions aller à Jésus par Marie.

0: À présent, les intentions du chapelet.
1: Intention pour les bienfaiteurs et donateurs de Radio Maria. Ô Vierge Marie, jette ton regard de compassion sur tes enfants fatigués et affaiblis par la maladie. Par ta puissante intervention, restaure tout leur être, corps et âme. Nous t'en prions.
2: Action de grâce au Seigneur pour tous les bienfaits dans la famille de Maman Dieu Agnès. Elle demande l'unité, la paix et la conversion de tous ses enfants et toute la famille. Demandée par Maman Dieu Agnès.
0: Maman Dieu Célestine rend grâce à Dieu pour tous ses bienfaits reçus. Elle lui confie sa santé pour guérison, restauration, qu'il achève ce qu'il a si bien commencé dans sa vie. Par l'intercession de Notre-Dame, santé des malades.
1: Une fidèle demande au Seigneur aide, assistance et protection pour sa famille et elle, par l'intercession de Notre-Dame du Perpétuel Secours. Une fidèle confie son neveu Kwasi Yahweh Adams au Seigneur pour aide, assistance, guérison et délivrance par Notre-Dame de la Délivrance.
3: Radio Maria confie au Seigneur le Père Ad Saint Jean-Claude pour aide, assistance, protection et guérison par l'intercession de Notre-Dame, santé des malades.
0: Tano Henriette remercie le Seigneur pour le bon déroulement de l'accouchement de sa belle-fille et pour la guérison miraculeuse de la douleur dans le sein. Puisse Dieu achever ce qu'il a si bien commencé dans leur vie. Yégué Jean-André prie le Seigneur pour la guérison de sa femme, Zanté Françoise, par l'intercession de Notre-Dame de Lourdes, santé des malades. Assémia Brigitte demande aide, assistance et protection pour elle, son époux, ses enfants et pour toute sa famille par l'intercession de la très sainte Vierge Marie. Uncho Happy Yvonne Anastasie rend grâce à Dieu pour tous les bienfaits reçus dans sa vie professionnelle et ses activités, notamment pour l'obtention de son master.
1: Aide, assistance et protection du Seigneur pour les dirigeants de l'entreprise, à tout le personnel de geste aussi et à leur famille ainsi que les installations. Je mets mon espoir dans le Seigneur, je suis sûr de sa parole. Le Seigneur a donné, le Seigneur a repris, que le nom du Seigneur soit béni.
3: La famille Ba prie pour la vie avec Dieu de Vibiba et de Ouattara Fatoumata par l'intercession de la Vierge Marie.
2: Madame Kofi prie pour la vie avec Dieu de Chobou Léon, Seka Augustine, Chou Jules, qui repose en paix dans son royaume céleste.
3: Prions pour la vie avec Dieu de Kwasi Bertin Touré, Nguesson Aminon Viviane, Touré Adjoa Jonas, Touré Ngoron Ferdinand, Koué Aménon Madeleine, demandés par leurs enfants.
2: Repos de l'âme de Maman Dia Akissi Colette, que le Seigneur lui pardonne ses fautes, il l'accueille dans sa félicité céleste.
0: Radio Maria prie pour la vie avec Dieu de Sébastien Kofi Kwame, dit Sébastien. Que le Seigneur le reçoive dans sa félicité céleste. Radio Maria prie pour la vie avec Dieu de Kofi Nguesson Sébastien, dit Kaka. Que le Seigneur lui pardonne ses péchés et l'accueille dans sa félicité céleste.
1: Les enfants de Arthur Ouloté prient pour la vie avec Dieu de Yoroba Agnès, Oulobo Marie et de Ouloté Mathurin. En union avec la famille Ngoran, prions pour la vie avec Dieu de Gérard Ngoran, Maxime Yoboué, Joseph Ngoran, Ernest Conan, Kongwe Joséphine, Oka Kwaku, tous leurs parents de faim et les âmes du purgatoire.
0: Maman Jess Célestine prie pour la vie avec Dieu de Dibi Kwasi, Jack Conan Maurice, Bato Afoué, Yao Afoué Marie-Yolande et tous les âmes du purgatoire, que le Seigneur pardonne leurs péchés et les accueille dans son royaume de paix. Madame Conan Edith prie pour la vie avec Dieu de Ndouba Anno Léon, Conan Marie Aurore, Conan Emmanuel, par l'intercession de la Vierge Marie.
1: Prions pour la vie avec Dieu de Sœur Joséphine Adoua, Apo, de la Congrégation des Sœurs Notre-Dame de la Paix. Que le Seigneur l'accueille dans sa demeure en compagnie de tous les anges et des saints. Parmi ceux qui se sont endormis dans l'espérance de la résurrection, se comptent les membres de nos familles respectives, les auditeurs, les bienfaiteurs et donateurs de Radio Maria. Seigneur notre Dieu, à cause de ton autre nom qui est miséricorde, par la puissante intercession de la Vierge Marie, accueille-les. Que le Seigneur Jésus-Christ daigne les accueillir et les accepter dans son royaume céleste et de joie sans fin, par le secours de Notre-Dame de Mont-Ligion.

0: Au nom du Père et du Fils et du Saint-Esprit.
1: Amen.
0: Seigneur Dieu de bonté, nous voici devant toi. On te rend grâce, te bénis et te dis merci parce que tu es notre Père. Nous venons à toi avec l'intercession de la Vierge Marie pour t'offrir toutes les intentions de notre diocèse et de tous tes enfants qui ont besoin de ta grâce et de ton amour. Je crois en Dieu, le Père Tout-Puissant.
1: Créateur.

0: éternel. Amen.
1: Notre Père qui es aux cieux, que ton nom soit sanctifié, que ton règne vienne, que ta volonté soit faite sur la terre comme au ciel.
2: Donne-nous aujourd'hui notre pain de ce jour. Pardonne-nous nos offenses, comme nous pardonnons aussi à ceux qui nous ont offensés. Et ne nous laisse pas entrer en tentation, mais délivre-nous du mal.
1: Car c'est à toi qu'appartiennent
2: le règne, la puissance et la gloire pour les siècles des siècles. Amen.
1: À l'honneur de Dieu, Trinité, je vous salue Marie, pleine de grâce, le Seigneur est avec vous. Vous êtes bénie entre toutes les femmes et Jésus, le fruit de vos entrailles, est béni.
2: Sainte Marie, Mère de Dieu, priez pour nous pauvres pécheurs, maintenant et à l'heure de notre mort. Amen.
1: Je vous salue Marie, pleine de grâce, le Seigneur est avec vous. Vous êtes bénie entre toutes les femmes et Jésus, le fruit de vos entrailles, est béni.
2: Sainte Marie, Mère de Dieu, priez pour nous pauvres pécheurs, maintenant et à l'heure de notre mort. Amen.
1: Je vous salue Marie, pleine de grâce, le Seigneur est avec vous. Vous êtes bénie entre toutes les femmes et Jésus, le fruit de vos entrailles.

0: Au Père, au Fils et au Saint-Esprit.
1: Comme il était au commencement, maintenant et toujours, dans les siècles des siècles. Amen.
0: Notre Dame de toute grâce,
1: priez pour nous.

0: premier mystère joyeux, l'Annonciation. Fruit du mystère, l'obéissance.
1: Notre Père qui es aux cieux, que ton nom soit sanctifié, que ton règne vienne. Que ta volonté soit faite sur la terre comme au ciel.
2: Donne-nous aujourd'hui notre pain de ce jour. Pardonne-nous nos offenses, comme nous pardonnons aussi à ceux qui nous ont offensés. Et ne nous laisse pas entrer en tentation, mais délivre-nous du mal.
1: Car c'est à toi qu'appartiennent
2: le règne, la puissance et la gloire. Pour les siècles des siècles. Amen.
1: Je vous salue Marie, pleine de grâce, le Seigneur est avec vous. Vous êtes bénie entre toutes les femmes et Jésus, le fruit de vos entrailles, est béni.
2: Sainte Marie, Mère de Dieu, priez pour nous pauvres pécheurs, maintenant et à l'heure de notre mort. Amen.
1: Je vous salue Marie, pleine de grâce, le Seigneur est avec vous. Vous êtes bénie entre toutes les femmes et Jésus.

0: pour nous pauvres pécheurs, maintenant et à l'heure de notre mort. Amen.
1: Je vous salue Marie, pleine de grâce, le Seigneur est avec vous. Vous êtes bénie entre toutes les femmes et Jésus, le fruit de vos entrailles, est béni.
0: Sainte Marie, Mère de Dieu, priez pour nous pauvres pécheurs, maintenant et à l'heure de notre mort. Amen.
1: Je vous salue Marie, pleine de grâce, le Seigneur est avec vous. Vous êtes bénie entre toutes les femmes et Jésus, le fruit de vos entrailles, est béni.
0: Sainte Marie, Mère de Dieu, priez pour nous pauvres pécheurs, maintenant et à l'heure de notre mort. Amen.
1: Je vous salue Marie, pleine de grâce, le Seigneur est avec vous. Vous êtes bénie entre toutes les femmes et Jésus, le fruit de vos entrailles, est béni.
0: Sainte Marie, Mère de Dieu, priez pour nous pauvres pécheurs, maintenant et à l'heure de notre mort. Amen.
1: Je vous salue Marie, pleine de grâce, le Seigneur est avec vous. Vous êtes bénie entre toutes les femmes et Jésus, le fruit de vos entrailles, est béni.
0: Sainte Marie, Mère de Dieu, priez pour nous pauvres pécheurs, maintenant et à l'heure de notre mort. Amen.
1: Je vous salue Marie, pleine de grâce, le Seigneur est avec vous. Vous êtes bénie entre toutes les femmes et Jésus, le fruit de vos entrailles, est béni.
0: Sainte Marie, Mère de Dieu, priez pour nous pauvres pécheurs, maintenant et à l'heure de notre mort. Amen.
1: Je vous salue Marie, pleine de grâce, le Seigneur est avec vous. Vous êtes bénie entre toutes les femmes et Jésus, le fruit de vos entrailles, est béni.
0: Sainte Marie, Mère de Dieu, priez pour nous pauvres pécheurs, maintenant et à l'heure de notre mort. Amen.
1: Je vous salue Marie, pleine de grâce, le Seigneur est avec vous. Vous êtes bénie entre toutes les femmes et Jésus, le fruit de vos entrailles, est béni.
0: Sainte Marie, Mère de Dieu, priez pour nous pauvres pécheurs, maintenant et à l'heure de notre mort. Amen.
1: Gloire au Père, au Fils et au Saint-Esprit,
0: comme il était au commencement, maintenant et toujours, dans les siècles des siècles. Amen.
1: Notre Dame de toute grâce,
0: priez pour

0: Deuxième mystère joyeux, la visitation. Fruit du mystère, l'amour du prochain.
1: Notre Père qui es aux cieux, que ton nom soit sanctifié, que ton règne vienne, que ta volonté soit faite sur la terre comme au ciel.
2: Donne-nous aujourd'hui notre pain de ce jour. Pardonne-nous nos offenses, comme nous pardonnons aussi à ceux qui nous ont offensés. Et ne nous laisse pas entrer en tentation, mais délivre-nous du mal.
1: Car c'est à toi qu'appartiennent
2: le règne, la puissance et la gloire pour les siècles des siècles. Amen.
1: Je vous salue Marie, pleine de grâce. Le Seigneur est avec vous. Vous êtes bénie entre toutes les femmes et Jésus, le fruit de vos entrailles, est béni.
2: Sainte Marie, Mère de Dieu, priez pour nous pauvres pécheurs, maintenant et à l'heure de notre mort. Amen.
1: Je vous salue Marie, pleine de grâce. Le Seigneur est avec vous. Vous êtes bénie entre toutes les femmes et Jésus, le fruit de vos entrailles, est béni.
2: Sainte Marie, Mère de Dieu, priez pour nous pauvres pécheurs, maintenant et à l'heure de notre mort. Amen.
1: Je vous salue Marie, pleine de grâce, le Seigneur est avec vous. Vous êtes bénie entre toutes les femmes et Jésus, le fruit de vos entrailles est béni.
2: Sainte Marie, Mère de Dieu, priez pour nous pauvres pécheurs, maintenant et à l'heure de notre mort. Amen.
1: Je vous salue Marie, pleine de grâce, le Seigneur est avec vous. Vous êtes bénie entre toutes les femmes et Jésus, le fruit de vos entrailles est béni.
2: Sainte Marie, Mère de Dieu, priez pour nous pauvres pécheurs, maintenant et à l'heure de notre mort. Amen.
1: Je vous salue Marie, pleine de grâce, le Seigneur est avec vous. Vous êtes bénie entre toutes les femmes et Jésus, le fruit de vos entrailles est béni.
2: Sainte Marie, Mère de Dieu,

0: notre mort. Amen.
1: Je vous salue Marie, pleine de grâce. Le Seigneur est avec vous. Vous êtes bénie entre toutes les femmes et Jésus, le fruit de vos entrailles, est béni.
0: Sainte Marie, Mère de Dieu, priez pour nous pauvres pécheurs, maintenant et à l'heure de notre mort. Amen.
1: Je vous salue Marie, pleine de grâce. Le Seigneur est avec vous. Vous êtes bénie entre toutes les femmes et Jésus, le fruit de vos entrailles, est béni.
0: Sainte Marie, Mère de Dieu, priez pour nous pauvres pécheurs, maintenant et à l'heure de notre mort. Amen.
1: Je vous salue Marie, pleine de grâce. Le Seigneur est avec vous. Vous êtes bénie entre toutes les femmes et Jésus, le fruit de vos entrailles, est béni.
0: Sainte Marie, Mère de Dieu, priez pour nous pauvres pécheurs, maintenant et à l'heure de notre mort. Amen.
1: Je vous salue Marie, pleine de grâce. Le Seigneur est avec vous. Vous êtes bénie entre toutes les femmes et Jésus, le fruit de vos entrailles, est béni.
0: Sainte Marie, Mère de Dieu, priez pour nous pauvres pécheurs, maintenant et à l'heure de notre mort. Amen.
1: Je vous salue Marie, pleine de grâce. Le Seigneur est avec vous. Vous êtes bénie entre toutes les femmes et Jésus, le fruit de vos entrailles, est béni.
0: Sainte Marie, Mère de Dieu, priez pour nous pauvres pécheurs, maintenant et à l'heure de notre mort. Amen.
1: Que la gloire soit rendue à Dieu le Père, le Fils et le Saint-Esprit.
0: Comme il était au commencement, maintenant et toujours, dans les siècles des siècles. Amen.
1: Notre-Dame de toute grâce,
0: priez pour nous.

0: troisième mystère joyeux, la naissance de Jésus. Fruit du mystère, le détachement.
1: Notre Père qui es aux cieux, que ton nom soit sanctifié, que ton règne vienne, que ta volonté soit faite sur la terre comme au ciel.
2: Donc,

0: délivre-nous du mal.
1: Car c'est à toi qu'appartient
0: le règne, la puissance et la gloire pour les siècles des siècles. Amen.
1: Je vous salue, Marie, pleine de grâce. Le Seigneur est avec vous. Vous êtes bénie entre toutes les femmes, et Jésus, le fruit de vos entrailles, est béni.
0: Sainte Marie, Mère de Dieu, priez pour nous pauvres pécheurs, maintenant et à l'heure de notre mort. Amen.
1: Je vous salue, Marie, pleine de grâce. Le Seigneur est avec vous. Vous êtes bénie entre toutes les femmes, et Jésus, le fruit de vos entrailles, est béni.
0: Sainte Marie, Mère de Dieu, priez pour nous pauvres pécheurs, maintenant et à l'heure de notre mort. Amen.
1: Je vous salue, Marie, pleine de grâce. Le Seigneur est avec vous. Vous êtes bénie entre toutes les femmes, et Jésus, le fruit de vos entrailles, est béni.
0: Sainte Marie, Mère de Dieu, priez pour nous pauvres pécheurs, maintenant et à l'heure de notre mort. Amen.
1: Je vous salue, Marie, pleine de grâce. Le Seigneur est avec vous. Vous êtes bénie entre toutes les femmes, et Jésus, le fruit de vos entrailles, est béni.
0: Sainte Marie, Mère de Dieu, priez pour nous pauvres pécheurs, maintenant et à l'heure de notre mort. Amen.
1: Je vous salue, Marie, pleine de grâce. Le Seigneur est avec vous. Vous êtes bénie entre toutes les femmes, et Jésus, le fruit de vos entrailles, est béni.
0: Sainte Marie, Mère de Dieu, priez pour nous pauvres pécheurs, maintenant et à l'heure de notre mort. Amen.
1: Je vous salue, Marie, pleine de grâce. Le Seigneur est avec vous. Vous êtes bénie entre toutes les femmes, et Jésus, le fruit de vos entrailles, est béni.
0: Sainte Marie, Mère de Dieu, priez pour nous pauvres pécheurs, maintenant et à l'heure de notre mort. Amen.
1: Je vous salue, Marie, pleine de grâce. Le Seigneur est avec vous. Vous êtes bénie entre toutes les femmes, et Jésus, le fruit de vos entrailles, est béni.
0: Sainte Marie, Mère de Dieu, priez pour nous pauvres pécheurs, maintenant et à l'heure de notre mort. Amen.
1: Je vous salue, Marie, pleine de grâce. Le Seigneur est avec vous. Vous êtes bénie entre toutes les femmes, et Jésus, le fruit de vos entrailles, est béni.
0: Sainte Marie, Mère de Dieu, priez pour nous pauvres pécheurs, maintenant et à l'heure de notre mort. Amen.
1: Je vous salue, Marie, pleine de grâce. Le Seigneur est avec vous. Vous êtes bénie entre toutes les femmes, et Jésus, le fruit de vos entrailles, est béni.
0: Sainte Marie, Mère de Dieu, priez pour nous pauvres pécheurs, maintenant et à l'heure de notre mort. Amen.
1: Je vous salue, Marie, pleine de grâce. Le Seigneur est avec vous. Vous êtes bénie entre toutes les femmes, et Jésus, le fruit de vos entrailles, est béni.
0: Sainte Marie, Mère de Dieu, priez pour nous pauvres pécheurs, maintenant et à l'heure de notre mort. Amen.
1: En tout chose, en gloire au Père, au Fils, au Saint-Esprit.
0: Comme il était au commencement, maintenant et toujours, dans les siècles des siècles. Amen.
1: Notre Dame de toute grâce,
0: priez pour

0: Quatrième mystère joyeux, la présentation au temple. Fruit du mystère, la pureté. Notre Père qui es aux cieux, que ton nom soit sanctifié, que ton règne vienne, que ta volonté soit faite sur la terre comme au ciel.
1: Donne-nous aujourd'hui notre pain de ce jour. Pardonne-nous nos offenses, comme nous pardonnons aussi à ceux qui nous ont offensés. Et ne nous laisse pas entrer en tentation. Mais délivre-nous du mal.
0: Car c'est à toi qu'appartiennent
1: le règne, la puissance et la gloire pour les siècles des siècles. Amen.
0: Je vous salue Marie, pleine de grâce, le Seigneur est avec vous. Vous êtes bénie entre toutes les femmes et Jésus, le fruit de vos entrailles, est béni.
1: Sainte Marie, Mère de Dieu, priez pour nous pauvres pécheurs. Maintenant et à l'heure de notre mort. Amen.
0: Je vous salue Marie, pleine de grâce, le Seigneur est avec vous. Vous êtes bénie entre toutes les femmes et Jésus, le fruit de

0: Salut Marie, pleine de grâce, le Seigneur est avec vous. Vous êtes bénie entre toutes les femmes et Jésus, le fruit de vos entrailles est béni.
1: Sainte Marie, Mère de Dieu, priez pour nous pauvres pécheurs, maintenant et à l'heure de notre mort. Amen.
0: Je vous salue Marie, pleine de grâce, le Seigneur est avec vous. Vous êtes bénie entre toutes les femmes et Jésus, le fruit de vos entrailles est béni.
1: Sainte Marie, Mère de Dieu, priez pour nous pauvres pécheurs, maintenant et à l'heure de notre mort. Amen.
0: Je vous salue Marie, pleine de grâce, le Seigneur est avec vous. Vous êtes bénie entre toutes les femmes et Jésus, le fruit de vos entrailles est béni.
1: Sainte Marie, Mère de Dieu, priez pour nous pauvres pécheurs, maintenant et à l'heure de notre mort. Amen.
0: Je vous salue Marie, pleine de grâce, le Seigneur est avec vous. Vous êtes bénie entre toutes les femmes et Jésus, le fruit de vos entrailles est béni.
1: Sainte Marie, Mère de Dieu, priez pour nous pauvres pécheurs, maintenant et à l'heure de notre mort. Amen.
0: Je vous salue Marie, pleine de grâce, le Seigneur est avec vous. Vous êtes bénie entre toutes les femmes et Jésus, le fruit de vos entrailles est béni.
1: Sainte Marie, Mère de Dieu, priez pour nous pauvres pécheurs, maintenant et à l'heure de notre mort. Amen.
0: Je vous salue Marie, pleine de grâce, le Seigneur est avec vous. Vous êtes bénie entre toutes les femmes et Jésus, le fruit de vos entrailles est béni.
1: Sainte Marie, Mère de Dieu, priez pour nous pauvres pécheurs, maintenant et à l'heure de notre mort. Amen.
0: Je vous salue Marie, pleine de grâce, le Seigneur est avec vous. Vous êtes bénie entre toutes les femmes et Jésus, le fruit de vos entrailles est béni.
1: Sainte Marie, Mère de Dieu, priez pour nous pauvres pécheurs, maintenant et à l'heure de notre mort. Amen.
0: Je vous salue Marie, pleine de grâce, le Seigneur est avec vous. Vous êtes bénie entre toutes les femmes et Jésus, le fruit de vos entrailles est béni.
1: Sainte Marie, Mère de Dieu, priez pour nous pauvres pécheurs, maintenant et à l'heure de notre mort. Amen.
0: Gloire au Père, au Fils et au Saint-Esprit.
1: Oh.

0: Cinquième mystère joyeux, Jésus retrouvé au temple. Fruit du mystère, la recherche de Dieu.
1: Notre Père qui es aux cieux, que ton nom soit sanctifié, que ton règne vienne. Que ta volonté soit faite sur la terre comme au ciel.
2: Donne-nous aujourd'hui notre pain de ce jour. Pardonne-nous nos offenses, comme nous pardonnons aussi à ceux qui nous ont offensés. Et ne nous laisse pas entrer en tentation. Mais délivre-nous du mal.
1: Car c'est à toi qu'appartiennent
2: le règne, la puissance et la gloire pour les siècles des siècles. Amen.
1: Je vous salue Marie, pleine de grâce, le Seigneur est avec vous. Vous êtes bénie entre toutes les femmes et Jésus, le fruit de vos entrailles, est béni.
2: Sainte Marie, Mère de Dieu, priez pour nous pauvres pécheurs, maintenant et à l'heure de notre mort. Amen.
1: Je vous salue Marie, pleine de grâce, le Seigneur est avec vous. Vous êtes bénie entre toutes les femmes, et Jésus, le fruit de vos entrailles, est béni.
2: Sainte Marie, Mère de Dieu, priez pour nous pauvres pécheurs, maintenant et à l'heure de notre mort. Amen.
1: Je vous salue, Marie, pleine de grâce, le Seigneur est avec vous. Vous êtes bénie entre toutes les femmes, et Jésus, le fruit de vos entrailles, est béni.
2: Sainte Marie, Mère de Dieu, priez pour nous pauvres pécheurs, maintenant et à l'heure de notre mort. Amen.
1: Je vous salue Marie, pleine de grâce, le Seigneur est avec vous. Vous êtes bénie entre toutes les femmes et Jésus, le fruit de vos entrailles, est béni.
2: Sainte Marie, Mère de Dieu, priez pour nous pauvres pécheurs, maintenant et à l'heure de notre mort. Amen.
1: Je vous salue Marie, pleine de grâce, le Seigneur est avec vous. Vous êtes bénie entre toutes les femmes et Jésus, le fruit de vos entrailles, est béni.
2: Sainte Marie, Mère de Dieu, priez pour nous pauvres pécheurs, maintenant et à l'heure de notre mort. Amen.
1: Je vous salue Marie, pleine de grâce, le Seigneur est avec vous. Vous êtes bénie entre toutes les femmes et Jésus, le fruit de vos entrailles, est béni.
2: Sainte Marie, Mère de Dieu, priez pour nous pauvres pécheurs, maintenant et à l'heure de notre mort. Amen.
1: Je vous salue Marie, pleine de grâce, le Seigneur est avec vous. Vous êtes bénie entre toutes les femmes, et Jésus, le fruit de vos entrailles, est béni.
2: Sainte Marie, Mère de Dieu, priez pour nous pauvres pécheurs, maintenant et à l'heure de notre mort. Amen.
1: Je vous salue Marie, pleine de grâce, le Seigneur est avec vous. Vous êtes bénie entre toutes les femmes, et Jésus, le fruit de vos entrailles, est béni.
2: Sainte Marie, Mère de Dieu, priez pour nous pauvres pécheurs, maintenant et à l'heure de notre mort. Amen.
1: Je vous salue Marie, pleine de grâce, le Seigneur est avec vous. Vous êtes bénie entre toutes les femmes et Jésus, le fruit de vos entrailles, est béni.
2: Sainte Marie, Mère de Dieu, priez pour nous pauvres pécheurs, maintenant et à l'heure de notre mort. Amen.
1: Je vous salue Marie, pleine de grâce, le Seigneur est avec vous. Vous êtes bénie entre toutes les femmes et Jésus, le fruit de vos entrailles, est béni.
2: Sainte Marie, Mère de Dieu, priez pour nous pauvres pécheurs, maintenant et à l'heure de notre mort. Amen.
1: Gloire au Père, au Fils et au Saint-Esprit.
2: Comme il était au commencement, maintenant et toujours, dans les siècles des siècles. Amen.
1: Notre Dame de toute grâce,
2: priez pour nous.
3: Nous te rendons grâce, Seigneur, pour ton amour. Merci pour ce temps passé avec toi. Merci pour toutes nos intentions montées vers toi. Merci de ce que tu nous exauces selon ta volonté. Que ton nom soit glorifié à jamais.
4: Le Seigneur soit avec vous.
5: Et avec votre esprit.
4: Que le Dieu de paix, qui fait tomber les murs de la haine et unit ceux qui étaient divisés, vous comble de sa bénédiction et fasse de vous des artisans d'unité et de réconciliation.
6: Amen.
4: Que le Christ, prince de la paix, vous apprenne à désarmer vos cœurs et vous donne de répandre autour de vous la paix

0: Amen.
1: Est-ce qu'on peut acclamer l'homme avec? Alors, peuple de Dieu, je veux t'inviter à venir. Viens danser avec moi pour la gloire de Dieu. Je veux que tu sortes des bancs. Je veux que tu sortes et que tu viennes ici pour qu'on danse ensemble. Alléluia.
0: Oh yes.
1: Alléluia. Je t'attends avant de commencer. Le chant qui va suivre dit ceci. Dieu est au contrôle. Même dans tes difficultés, dans ton échec, dans tout ce que tu vis, Dieu est au contrôle. Dis avec moi, Dieu est au contrôle.

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5: Ange du ciel, gardien de nos vies.
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tous ils reconnaissent que tu es Dieu. Par ta puissance, tu as sorti Jonas du poisson géant. Par ta puissance, tu as sorti Daniel de la fosse au lion. Comment ne pas te louer, Seigneur, si élevé du jour, le coq chante pour ta gloire. Comment ne pas te célébrer, mon Dieu, si tu habilles les fleurs des champs, Seigneur.

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0: Pour votre salut, il est 21h.
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1: Au nom du Père et du Fils et du Saint-Esprit.
2: Amen.
1: Seigneur, nous bénissons ton nom, nous te rendons toute la gloire. Nous voulons te confier, c'est une heure que tu nous donnes. Tu nous fais grâce de passer dans tes pavis. Que l'Esprit de Dieu lui-même vienne prendre le contrôle de ce moment. Et que ma chair se taise, Saint-Esprit de Dieu. Et que toi-même tu viennes parler au travers du pauvre pécheur que je suis. Que je sois ce canal-là par lequel tu vas passer pour édifier encore tes enfants. À mes auditeurs, frères et sœurs en Christ, je vous salue dans le nom précieux de notre Seigneur Jésus-Christ de Nazareth. Vous êtes à votre émission En eau profonde tous les lundis 9h-10h avec votre modérateur, avec votre animateur, votre frère, le modérateur Hugo Jean-Claude de la Fraternité Notre-Dame de la Délivrance. À mes auditeurs, vous avez bien fait de choisir la 104.8 FM depuis le diocèse de Yamoussoukro et nous saluons tous nos auditeurs aussi de la 104.7 FM depuis le diocèse de Mans. Alors bien-aimés, je ne serai pas seul à animer cette émission aujourd'hui. Je suis avec le frère Sylvestre Brou, qui va m'accompagner tout au long de cette émission. Alors, bien-aimés de Dieu, nous allons parler de quelque chose aujourd'hui qui est vraiment très important. Nous avons fini le mois d'août, au cours duquel nous avons eu à parler de la très sainte Vierge Marie, qu'est-ce qu'elle était capable de faire, son intercession nous apportait en tant que chrétien, en tant qu'enfant de Dieu. Alors, bien-aimés, aujourd'hui, nous allons aborder un thème que je trouve aussi important. Je me rappelle que dans le début de cette émission, j'avais brossé ce thème. Hein. Ce mois de septembre, par la grâce de Dieu, nous allons l'élaborer en long et en large. Avant de commencer, Sylvestre, bonjour mon frère.
3: Bonjour, modérateur.
1: Comment vas-tu?
3: Dieu fait grâce.
1: Ok, je précise que c'est un frère du renouveau charismatique de la paroisse Notre-Dame de la Visitation qui a bien voulu m'accompagner pour animer cette émission parce que c'est ce que notre père... Monseigneur, notre évêque a souhaité qu'il y ait cette symbiose, cette familiarité, cette famille, cette union entre les groupes de prière. Et c'est ce que j'ai bien voulu commencer. Dans les autres émissions, on aura le temps de recevoir aussi certains frères, d'autres groupes de prière, d'autres fraternités aussi. Alors Sylvestre, merci d'être là, de participer à cette émission avec moi. Alors, il y a trois éléments, trois choses dont nous devons lutter en tant qu'enfants de Dieu. La première chose, c'est de lutter contre la chair. La deuxième chose, c'est de pouvoir lutter contre le monde et tout ce que ce monde-là nous présente. Et après, c'est de lutter contre le diable lui-même. Et il y a certains éléments que Dieu nous a donnés pour pouvoir lutter contre ces choses-là. Les trois choses que Dieu met à notre disposition, c'est d'abord la prière. Après la prière, c'est la charité. Après la charité, bien-aimé, c'est le jeûne. La prière... et la charité sont des choses que le chrétien pratique régulièrement. Mais l'élément qui nous fatigue le plus, bien-aimé de Dieu, c'est le jeûne. C'est ce que nous allons essayer d'aborder durant ce mois de septembre. Le jeûne, qu'est-ce que c'est? Pourquoi est-ce qu'il faut jeûner? Quelle est l'importance du jeûne dans la vie des enfants de Dieu que nous sommes? Bien-aimés, remarquez qu'il n'y a pas de religion qui existe sur cette terre dans laquelle on ne jeûne pas. Il n'y a pas de religion où il n'y a pas de jeûne, bien-aimé de Dieu. Il n'y en a pas. Essayez de voir les religions, de citer les religions, et vous allez voir que toutes ces religions-là ont jeûne. Même des gens qui sont dans des pratiques occultes ont des moments de privation. Tout ça pour pouvoir acquérir une certaine force pour pouvoir jeûner. Alors le passage avec lequel nous allons aborder ce thème est tiré de Matthieu le chapitre 17, le verset 21. Matthieu chapitre 17, le verset 21. Ces sœurs de démons ne sortent par la prière et le jeûne. Bien-aimé de Dieu, voilà que Jésus, pendant sa pastorale, pendant sa mission sur terre, était avec ses disciples. Et voilà qu'on lui envoie, pas à lui d'abord, un monsieur envoie à ses disciples son enfant qui était possédé d'un esprit mauvais. Et il envoie cet esprit-là à ses disciples. Ses disciples n'ont pas pu chasser l'esprit. Et voilà que Jésus arrive. L'homme vient vers lui. Je vais commencer au verset 14 maintenant, Matthieu 17, le verset 14, avant qu'on ne rentre dans le vif du sujet. Nous allons introduire aujourd'hui, et dans les prochaines émissions, nous allons essayer d'élaborer les différentes catégories de jeûne. Alors, Matthieu 17, le verset 14 à 17 qu'on vient de lire tout à l'heure, les disciples comprirent alors qu'il leur parlait de Jean-Baptiste. Lorsqu'il fut arrivé près de la foule, un homme vint se jeter aux genoux devant Jésus et dit, « Seigneur, aie pitié de mon fils qui est lunatique et qui souffre cruellement. Il tombe souvent dans le feu et dans l'eau. Je l'ai amené à tes disciples et ils n'ont pas pu le guérir. Race d'incrédule et perverse, répondit Jésus, « Jusqu'à quand vous supporterai-je? Amenez-le-moi ici. » Jésus parla sévèrement au démon qui sortit de lui et l'enfant fut guéri à l'eux-même. Lorsque les disciples s'approchaient de Jésus, il lui dit en particulier, « Pourquoi n'avons-nous pas pu chasser ce démon? » « C'est à cause de votre incrédulité, leur dit-il. Je vous le dis en vérité, si vous avez de la foi comme un grain de sénévé, vous direz à cette montagne, « Transporte-toi d'ici là » et elle se transporterait. Rien ne vous serait impossible. La connexion de condamnation qui va faire la différence maintenant est dans le verset 17. Mais ces sortes de démons ne sont que par la prière et le jeûne. Bien-aimés de Dieu, on pourra comprendre que Jésus est venu sur cette terre pour nous montrer quelles sont les stratégies que nous devons utiliser pour pouvoir avoir le dessus sur Satan et ses suppôts. Mais voilà que Jésus n'avait pas encore appris cette technique-là à ses apôtres. Il leur dit, il vous manquait la foi. Après, il leur dit qu'il vous manque aussi certaines choses. Et la seule qui vous a manqué, qui a fait que vous n'avez pas pu chasser cet esprit, parce que cette sorte-là ne sort pas la prière et pas le jeûne. Alors, bien-aimé de Dieu, la question que je voudrais poser, c'est de savoir qu'est-ce que le jeûne. Beaucoup de chrétiens jeûnent, beaucoup d'enfants de Dieu jeûnent. Mais est-ce que c'est le jeûne approprié à la situation à laquelle nous sommes confrontés? Beaucoup jeûnent parce qu'ils ont entendu quelqu'un le faire. Ils ont vu quelqu'un le faire. Et on se met à le faire aussi. Bien-aimé, on ne le fait pas parce que quelqu'un l'a fait. Amen, amen. On ne le fait pas parce que quelqu'un l'a fait. Chaque situation, on peut avoir la même maladie, mais on peut ne pas suivre le même traitement. On peut avoir les mêmes symptômes, mais ce n'est pas les mêmes comprimés qui vont aller avec tout le monde. C'est pourquoi quand vous arrivez devant le médecin, il vous demandera « Qu'est-ce qui ne va pas? Qu'est-ce que tu as? Comment est-ce que tu te sens ?» C'est après avoir parlé au médecin qu'on peut, il peut vous donner les médicaments qu'il faut. Amen, amen. Alors, je vais laisser la parole à mon frère Sylvestre et savoir est-ce qu'il a une notion du jeûne? Est-ce qu'il a une fois jeûné aussi? Et qu'est-ce qu'il sait du jeûne à son niveau? Alors, le temps qu'il réfléchisse, on va essayer de définir ce que c'est que le jeûne. Bien-aimé de Dieu, on te dira que le jeûne, c'est se priver de nourriture, c'est se priver de quelque chose. Je précise bien que le carême est différent du jeûne. Le carême est différent du jeûne. Le carême, ce sont ces 40 jours-là que Jésus a passé dans le désert en se privant de nourriture et d'eau pendant 40 jours. Et pendant le temps de carême, bien-aimé de Dieu, un temps de privation est imposé aux chrétiens catholiques, commençant le mercredi des cendres et qui finit le vendredi saint. Et pendant ce temps-là, le dimanche, on ne jeûne pas. Le jour de solennité, nous ne jeûnons pas. Et pendant le temps de carême, chrétiens, c'est les trois P que nous pratiquons comme on nous l'a appris à la catéchèse. La prière, le partage et la pénitence. Et le temps de carême, c'est un temps de privation de certains plaisirs que nous avons. Mais le temps de jeûne, et sachez que le jeûne est compris dans le temps de carême. Pendant le temps de carême, on peut faire le carême en se privant de nourriture, en se privant de certains plaisirs. Mais dans le temps de jeûne, il va encore plus loin. Il va encore plus loin, bien-aimé de Dieu. On va définir ce que c'est que le jeûne. Le jeûne biblique dont nous allons parler, bien-aimé, est une abstinence totale ou partielle des désirs charnels et naturels dans le but de dédier son temps au

0: Vous comprenez? Alors, lorsqu'on veut se rapprocher davantage de Dieu, on prend un temps de jeûne. Je n'ai pas dit lorsqu'on veut qu'une situation forcément se débloque. Des gens vont jeûner parce qu'ils doivent passer un concours. Quelqu'un va jeûner parce qu'il veut que Dieu lui donne son âme sœur. Quelqu'un va jeûner parce qu'il veut obtenir son examen. Mais le jeûne dont je suis en train de te parler, bien-aimé, il va plus loin. C'est lorsque tu veux parfaire ton intimité avec Dieu, lorsque tu veux développer tes centres de révélation, lorsque tu veux avoir cette sensibilité spirituelle-là, tu rentres dans ce temps de jeûne. Je ne suis pas en train de dire qu'on ne jeûne pas pour avoir quelque chose. Non, on peut avoir besoin d'un besoin physique. On peut jeûner pour cela. Vous comprenez, bien-aimé? Alors, bien-aimé, ce jeûne-là, c'est une privation volontaire de certains désirs charnels ou naturels. On peut décider de se priver de nourriture. On peut décider de se priver de désirs personnels, tels que tout ce qui est rapport sexuel. Des gens peuvent être mariés, être dans un couple, peuvent décider de faire ce qu'on appelle la continence. Monsieur et madame se mettent d'accord. Ils doivent jeûner pour une situation bien précise. Ils s'entendent et ils prennent un temps de jeûne, se privent d'aliments. Ils peuvent se priver d'eau, ils peuvent se priver de sexe et de plusieurs choses dans le but de se consacrer entièrement au Seigneur, de se rapprocher davantage du Seigneur. Alors Sylvestre, nous sommes déjà plongés dans le thème. Qu'est-ce que tu sais? Est-ce que tu as une fois jeûné, mon frère?
1: Oui, ça fait partie de notre vie chrétienne. Okay. Voilà, effectivement, comme tu viens de le dire, il y a ces moments-là où nous voulons vraiment nous rapprocher de Dieu.
0: Ça.
1: Et le jeûne, c'est vraiment un moyen efficace, très efficace, de se couper vraiment de tout ce qui nous empêche de nous connecter à notre Seigneur. Il y a ces moments-là où nous sentons qu'il y a pas mal de choses quotidiennes qui prennent la place, qui normalement revient à Dieu. Et donc, lorsque nous nous plongeons dans ces moments de jeûne, on donne la première place à Dieu. On laisse tout ce qui est spirituel, tout ce qui concerne les choses célestes, vraiment prendre la première place dans notre vie. Voilà. Donc, pour moi, le jeûne, c'est vraiment capital pour tout chrétien. Et comme tu as eu à le souligner, c'est vraiment un acte volontaire. Tu sais ce qui te coupe de l'amour de Dieu, ce qui te coupe, ce qui prend la place, qui revient à Dieu, c'est de faire une introspection et te rendre compte, reconnaître que tu t'es quand même éloigné de Dieu et prendre cette décision-là, par la grâce de Dieu, te couper de tout ce qui t'éloigne de lui. Ça peut être la télévision, le téléphone, il y a pas mal de choses. Voilà, c'est vraiment pas de se priver que de nourriture. Bon, on peut se priver de nourriture et puis il n'y a même pas de temps d'intimité. Voilà, pour moi, ça ne sert vraiment à rien. Lorsque tu te prives de nourriture, il faut aussi te priver de tout ce que tu as l'habitude de faire, comme passer tout le temps sur TikTok, sur WhatsApp, te priver de tout ça. Et puis, à la place, ça peut être la méditation de la parole, ça peut être le chapelet, le rosaire. Vraiment, c'est de tout consacrer à Dieu pendant cette période-là. Lui dit que, Seigneur, effectivement, toutes ces choses t'ont remplacé. Je pense que ce qui est correct, c'est de revenir à toi et se couper de toutes ces choses, et puis enfin s'abandonner dans ses mains. Et au terme de ce temps de jeûne-là, on est forcément béni. Voilà. Vraiment, on retrouve cette intimité avec Dieu, et c'est la paix qu'il nous promet, qui habite notre cœur. Merci encore, modérateur.
0: Merci, frère. Merci, Sylvestre. Je suis très ravi de te recevoir à cette émission.
1: Partagé.
0: Et on aura le temps d'inviter aussi d'autres frères, d'autres sœurs, pour pouvoir donner leur point de vue aussi à cette émission-là. Bien-aimé de Dieu, on va lire un passage tiré de Sylvestre, si vous apprenez le passage, 2 Corinthiens, le chapitre 11, le verset 27. 2 Corinthiens, le chapitre 11, le verset 27.
1: Bien-aimé 2 Corinthiens, de Dieu, 11, 27.
0: D'accord. 27. J'ai dit qu'aujourd'hui, on allait faire juste l'introduction de manière globale. Et les autres, lundi, pendant les autres émissions, on va prendre le temps de détailler ce que les différents types de jeûnes et pendant quelles sont les situations pendant lesquelles il faut aborder certains temps de jeûne, rentrer dans certains temps de jeûne pour pouvoir trouver des solutions adéquates. On va lire 2 Corinthiens, le chapitre 11, le verset 27.
1: J'ai connu la fatigue et la peine.
0: J'ai connu la fatigue et la peine.
1: Souvent le manque de sommeil.
0: Souvent le manque de sommeil.
1: La faim et la soif.
0: La faim et la soif.
1: Souvent le manque de nourriture.
0: Souvent le manque de nourriture.

0: froid et le manque de vêtements.
1: Que Dieu te bénisse. Dans ma version, il est écrit, j'ai été dans le travail et dans la peine, exposé à de nombreuses veilles, à la faim et à la soif, à des jeûnes multiples, au froid et à la nudité. Vous comprenez? Saint Paul nous dit qu'il a été exposé à beaucoup de choses, à la faim, à la soif, à des jeûnes multiples. Vous comprenez que si nos aînés dans la foi dit qu'ils ont été exposés à des jeûnes multiples, bien-aimés de Dieu, c'est que le jeûne a une importance capitale dans la vie des enfants de Dieu que nous sommes. Bien-aimés de Dieu, laissez-moi vous dire quelque chose. Le lion, quand il est rassasié, il ne chasse pas. Le python, quand il finit d'avaler sa proie, il ne chasse pas. L'abeille, quand l'abeille est rassasiée, l'abeille ne pique pas. Juste pour vous dire, quand on est trop rassasié, il y a certaines choses qu'on ne peut pas faire. La chair est ardente. Donc pour pouvoir dominer la chair, bien-aimé de Dieu, et se rapprocher de Dieu, lutter contre la chair et ses désirs, bien-aimé de Dieu, il faut souvent passer par le temps du jeûne. Quand vous lisez la Bible, on va voir les différents prophètes, les différentes personnes dans la Bible qui ont jeûné. Et qu'est-ce que le jeûne a apporté à ces derniers-là? Bien-aimé de Dieu, c'est un exercice vraiment très important. Tu ne peux pas aller loin avec Dieu si tu passes ton temps à grignoter à chaque arrêt, à chaque carrefour. Ton temps de jeûne ne peut pas être efficace, bien-aimé de Dieu. Mais un enfant de Dieu qui sait maltraiter son corps, qui sait assujettir son corps, qui sait priver son corps de certains plaisirs, celui-là, bien-aimé, sera un enfant de Dieu. Celui-là va pouvoir plaire à Dieu, bien-aimé. On va prendre un autre passage, 1 Corinthiens 9, le verset 27. Bien-aimé de Dieu, la chair. Et l'homme a été créé esprit, âme et corps. Et c'est le corps que les enfants de Dieu nourrissent le plus. Alors que c'est l'esprit et l'âme qu'il faut le plus nourrir. Parce que quand quelqu'un, 3 Jean 2, bien-aimé, la Bible déclare que mon enfant, mon souhait est que tu sois en bonne santé, que tu prospères à tous égards, comme prospère le tas de ton âme, et non comme prospère ton corps. Bien-aimé, je vois des gens investis dans leur éducation, investis dans leur santé, mais moins sont ceux qui investissent dans leur éducation spirituelle, dans leur élévation spirituelle. Quelqu'un qui veut être chantre, quelqu'un qui veut être un grand homme de Dieu, mais n'a aucun bouquin qui parle, qui a la grâce de pouvoir prier pour que les malades guérissent. Il n'a aucun bouquin qui parle comment exercer le ministère des malades. Il n'a aucun document sur des gens qui ont exercé le ministère de guérison, tel que le Père Tardif. Personne. Mais comment est-ce que tu veux réussir ton ministère? Hier, à la prière, j'ai eu à poser des questions. J'ai dit, qui sont ceux? J'ai besoin de quelqu'un qui va citer, donner 10 versets bibliques avec les références à l'appui. Je lui donne 5 000. Bien-aimé, personne. Le peuple de Dieu me suppliait de diminuer parce que c'était trop 10 versets bibliques à retenir par cœur. Bien-aimé, Jésus, quand il s'est présenté devant Satan, pour ne pas dire quand Satan est venu tenter Jésus après son temps de jeûne, Jésus n'a pas parlé en langue. Il n'est pas rentré dans une prière intense. Mais c'est la parole de Dieu que Jésus a utilisée. Quand le diable dit « il est écrit », Jésus dit « il est aussi écrit ». Vous comprenez? Donc si on n'arrive pas à retenir les passages, si on n'arrive pas à méditer la parole, de quoi est-ce qu'on va grandir? Comment est-ce qu'on va nourrir notre être intérieur? 1 Corinthiens 9, le verset 27 dit ceci.
0: Mais je traite durement mon corps.
1: Regardez ce que Saint Paul nous dit. Il dit, je traite durement mon corps.
0: J'en fais mon esclave. Pour éviter qu'après avoir proclamé l'évangile à d'autres,
1: je sois moi-même disqualifié.
0: Parole du Seigneur.
1: Rendons grâce à Dieu. Vous comprenez? Saint Paul dit quoi? Que lui, il dit, mais je traite durement mon corps. Et je le tiens assujetti, de peur d'être moi-même rejeté après avoir prêché aux autres. Mais bien aimé, traiter durement son corps, ce n'est pas aller se taillader avec une machette, avec une lame. Mais c'est de se priver souvent de certains éléments que le corps nous demande. C'est de se priver de certains plaisirs, de se priver souvent de la nourriture pour pouvoir aiguiser ses sens spirituels, pour pouvoir se rapprocher davantage de Dieu. Combien de temps nous passons sur les réseaux sociaux? des gens peuvent se connecter de minuit, c'était jusqu'à 3 heures du matin. Mais quand tu leur demandes de prier une heure de temps, ah, modérateur, c'est trop. Je vais dire quoi pendant les une heure? Mais tu as le temps de te consacrer. Aujourd'hui, le constat qu'on fait, bien-aimé de Dieu, et toi, auditeur qui est en train de m'écouter, tu peux faire la remarque. Un vrai enfant de Dieu. Et ce que nous remarquons, la première des choses qu'on fait quand on se lève, c'est la première chose qu'on touche, c'est de prendre son téléphone. La majorité des chrétiens le font. Dès qu'on se saute du lit net, c'est de toucher le téléphone. Se connecter. Qu'est-ce qui se passe? Aller sur les réseaux sociaux pour s'informer de certaines réalités. Mais le vrai enfant de Dieu, ce n'est pas celui qui touche son téléphone en premier quand il se lève. La première chose d'abord, c'est de passer un temps dans la présence de Dieu. C'est de confier sa journée à Dieu. C'est de confier sa journée à Dieu. Le jeûne est un élément, bien-aimé, très efficace. Lorsqu'un enfant de Dieu se met à jeûner, spirituellement, physiquement, il dépérit. Mais spirituellement, il prend du poids. Spirituellement, il prend du volume. De vous faire cette confidence avant qu'on ne marque une pause musicale, avant de revenir à notre enseignement. Il y a une dame qui avait de sérieux problèmes dans son foyer. Souvent dans les enseignements, on dit non, que nous les hommes de Dieu, on aime parler. Dieu a fait ceci avec moi. J'ai prié, telle chose est arrivée. Dieu a besoin de témoins. Le père Tadif a dit, je suis un témoin de Jésus. Vous comprenez? Et Dieu a besoin que nous soyons des témoins. Le témoin, c'est celui qui a vécu certaines choses et qui vient le raconter. Donc, en rendant des témoignages de ce que nous avons vécu, ce n'est pas pour qu'on s'attache à ma personne. Non, loin de là, je n'en veux même pas d'ailleurs. La personne vers qui on veut conduire le peuple de Dieu, c'est vers Jésus-Christ de Nazareth. Vous comprenez? Donc, en rendant certains témoignages pour dire, voilà ce que Dieu a fait au travers de nous, ce n'est pas pour que les gens se rapprochent de nous, s'attachent à nous. Ce n'est pas pour dire que nous sommes super forts. Ce n'est pas pure grâce de Dieu. Alors, je rends le témoignage de la dame qui avait de sérieux problèmes dans son foyer. Qui avait une jeune fille qui avait envoûté son mari. Et le monsieur ne faisait que découcher. J'ai dit à la maman, on va jeûner. Pendant 7 jours, elle dit non. Que depuis elle est jeûne, elle prie là. Pourquoi Dieu n'a pas utilisé ses jeûnes, ses prières pour empêcher son mari d'aller dehors? J'ai dit, maman, c'est qu'il ne t'a pas encore trompé. Affaire-là ne te fait pas encore mal. Un matin, il m'appelle, ah, berger, je veux que demain, on commence le temps de jeûne. Avant, le monsieur qui rentrait le lendemain, maintenant, il fait 2 jours. Souvent, il fait 3 jours. J'ai dit, c'est maintenant, la cible est localisée. Et bien aimé, on va commencer un temps de jeûne de 7 jours. On a commencé un mercredi, je crois. Et le dimanche également, on a jeûné. La dame va à la pharmacie pour prendre des médicaments pour son petit-fils. Elle est au comptoir à la pharmacie. Il y a un monsieur qui est rentré aussi dans la pharmacie pour faire des achats. Le monsieur lui demande, dit merci à l'homme de Dieu qui t'a fait jeûner le dimanche. Elle ne connaissait même pas le monsieur. Mais le monsieur lui dit de dire merci parce qu'elle est en train de jeûner ce dimanche-là. Qu'est-ce que le monsieur a vu sur elle? Qu'est-ce qu'il a voulu faire? Et puis il a su qu'elle est dans un temps de jeûne. Personne ne sait. Bien-aimé, au 6e jour, la dame m'appelle très tôt le matin. Elle dit, berger, ça marche. Il dit, qu'est-ce qui marche? Elle dit, je n'ai pas dormi cette nuit. Elle dit, pourquoi? Elle dit, ton papa m'a réveillé à 3 heures du matin. Il est à genoux au chevet du lit en train de pleurer. Elle parle de son mari, quoi. Son mari l'a réveillé à 3 heures du matin en train de pleurer. Chérie, je te demande pardon. Je t'ai trop fait souffrir. Pardon, quand j'imagine un peu ce qu'on a traversé jusqu'au jour d'aujourd'hui. Au plus aujourd'hui, une petite fille vient et puis elle fait qu'aujourd'hui, tu es en train de souffrir. Tu pleures à longueur de journée. Regarde comment tu as dépéri. Et c'est que tu es en train de jeûner. Chérie, pardon. J'ai mis fin à la relation qui existe entre moi et cette jeune fille-là même. Bien-aimé de Dieu, il n'y a pas une situation sur cette terre que le jeune ne peut pas régler. Et Jésus est venu pour commencer son ministère. Il a fait 40 jours, 40 nuits de jeûne. Jésus, il est Dieu. Il n'était pas obligé de commencer son ministère par le jeûne. Mais s'il a commencé, c'est pour nous dire, bien-aimé de Dieu, le jeûne est un élément qui accompagne l'enfant de Dieu dans son cheminement, dans sa marche avec Dieu. Alors, on va marquer brièvement cette pause musicale avant de revenir à notre enseignement.

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1: Amis auditeurs de Radio Maria, vous êtes à votre émission « En eau profonde » tous les lundis de 9h à 10h avec votre modérateur, Heureux Jean-Claude de la Fraternité Notre-Dame de la Délivrance, de la Parole Notre-Dame de la Visitation. Alors, à la pratique technique, cette fois-ci, nous avons Miss Zita. Que Dieu te bénisse, ma fille. Alors, bien-aimée de Dieu, téléphone ouvert, vous pouvez appeler pour participer à cette émission. Vous pouvez appeler 2 x 05 82 35 36, 2 x 05 82 35 36 ou au 07 58 46 90 39. Je reprends, 07 58 46 90 39. Pour donner votre point de vue sur l'émission, quelqu'un a une fois expérimenté un temps de jeûne et à l'issue de ce temps-là, Dieu a débloqué, a décanté une situation. Vous pouvez appeler pour participer à cette émission. Je rappelle que vous pouvez appeler 2 x 05 82 35 36 ou au 07 58 46 90 39. Alors, bien aimé, tout au long de ce mois de septembre, avec la grâce de Dieu, nous allons aborder le thème, la thématique du jeûne. Et le texte d'appui que nous avons pris est tiré de Matthieu chapitre 17, le verset 21, où Jésus dit que cette sorte de démon ne sort que par la prière et par le jeûne. Alors, nous sommes en train d'aborder le jeûne. J'ai dit que les prochaines fois, nous allons aborder les différents types de jeûne que nous sommes capables de prendre par rapport à certaines situations dans lesquelles nous nous trouvons. Mais globalement, ce que nous devons retenir est que le jeûne est très efficace et le jeûne ne choue pas. J'ai étudié un peu un animal, un oiseau, l'aigle. L'aigle, l'animal, cet oiseau-là, jeûne 40 jours dans l'année. L'aigle est un oiseau qui peut vivre plus de 150 ans. Qu'est-ce qui fait la force de l'aigle? L'aigle a une discipline pas possible, bien-aimé de Dieu. L'aigle, chaque année, fait un temps de retraite de 40 jours. Et pendant ces 40 jours, l'aigle va se retirer dans les hauteurs, sur des hauts rochers. Et arrivé à ces hauteurs-là, l'aigle va, avec son bec, arracher toutes ses plumes, cogner son bec au rocher jusqu'à ce que son bec se casse. Pendant les 40 jours, l'aigle va se retirer sans manger, sans boire, jusqu'à ce que toutes ces plumes qu'il a arrachées poussent à nouveau, jusqu'à ce que son bec pousse à nouveau. Donc pendant ces 40 jours-là, l'aigle va prendre le temps de se rajeunir, de refaire ses forces avant de revenir sur terre. Bien-aimé de Dieu, l'aigle est un oiseau solitaire. Tu ne vas jamais voir des aigles en train de voler en groupe. Mais c'est un oiseau vraiment extraordinaire. Et l'aigle ne marche pas avec n'importe qui. Même dans le choix de son conjoint, l'aigle a une manière de faire, de se comporter. Quand l'aigle descend sur terre et prend sa proie, l'aigle va transporter sa proie, tel que le serpent. L'aigle va envoyer le serpent dans des hauteurs. Arrivé là-bas, le serpent est étouffé, l'aigle arrive à la voie. L'aigle est capable de prendre un agneau, un mouton tout entier, et aller dans les hauteurs avec ce mouton-là. Bien-aimé, un oiseau arrive à jeûner 40 jours. La question que je voudrais te poser, toi, auditeur qui est en train de m'écouter, combien de fois tu arrives à jeûner dans l'année, dans le mois, dans la semaine, combien de fois tu arrives à te priver de nourriture? Que chacun réponde à cette question-là. Alors, frère Sylvestre, tu avais une préoccupation. C'est laquelle?
2: Alors, ça pourrait aider nos amis auditeurs. Quelles sont les dispositions à prendre avant d'entamer un jeûne pour que ce jeûne soit vraiment efficace?
1: Alors, merci. C'est en fonction du temps de jeûne qu'on veut prendre qu'on se prépare. Il peut avoir, on va aborder ça dans les émissions prochaines, il y a des temps qu'on a dit partiels, comme à sec, par exemple, entier. Voilà. Qu'est-ce que ça veut dire? Quelqu'un peut décider de jeûner du matin jusqu'au soir sans manger et le soir prendre le repas du soir. Ça, ce sont des temps partiels. Quand on prend juste le soir, on descend. Quelqu'un peut décider de prendre un temps de jeûne de 3 jours, comme le jeûne Esther, par exemple, dont on va parler dans les émissions prochaines. Et un temps de jeûne de 3 jours sans manger, sans boire. Se priver d'eau et de nourriture tout au long de cette période-là. Vous comprenez? Alors, pour prendre un temps de jeûne assez long, il faut pouvoir préparer l'estomac à cela. Quelqu'un qui veut jeûner sur 3 jours sans manger, sans boire, et puis il se lève le matin, il commence, c'est pas bon, ça risque de lui créer des problèmes. Voilà, donc il va prendre le temps, les jours précédent, de préparer l'organisme à pouvoir supporter le temps de jeûne qui va arriver, pour ne pas brusquer l'organisme. Vous comprenez? Donc cette personne va prendre le temps de diminuer sa ration alimentaire au fur et à mesure, de telle sorte que quand le temps d'arriver, de ne pas manger et sans boire est arrivé, l'estomac déjà, la quantité de nourriture avait été déjà réduite au préalable. Donc l'estomac supporte. Et certainement tu demanderas aussi quel est le temps efficace. Tous les temps de jeûne sont efficaces, mais c'est en fonction de la montagne que tu veux déplacer que tu prends le temps de jeûne. C'est en fonction de la situation que tu veux que Dieu règle que tu prends le temps de jeûne. Vous comprenez? Et je disais d'entrée qu'on ne prend pas un temps de jeûne parce qu'on a vu quelqu'un le faire. Non, on peut avoir mal à la tête. On peut être deux personnes à avoir mal à la tête, mais ça ne va pas être traité de la même manière. Quelqu'un peut avoir de fortes migraines, comme quelqu'un a un léger mal de tête. Mais celui qui a ce léger mal de tête-là peut être accompagné d'un palu qui est en train de se réveiller. Quelqu'un qui a des migraines, ça peut être accompagné d'une fièvre typhoïde. Donc, ce n'est pas parce que vous avez tous les deux mal à la tête qu'on va vous faire le même traitement. C'est en fonction du diagnostic, que de l'analyse, que le médecin vous donnera les médicaments. Je prends un exemple. Une année, par la grâce de Dieu, on avait été invité par un prêtre à San Pedro pour un temps de prière. Alors, arrivé, ce prêtre-là nous met en contact avec certaines mamans qui traversaient des situations. La dame bien-aimée de Dieu, elle travaille dans une entreprise, dont je peux faire le nom. On arrive la voir un dimanche. La dame dit à elle, le problème qu'elle a est qu'elle n'a pas de chance dans les relations amoureuses. Et toutefois qu'elle croise un homme, les deux échangent. Ils se donnent rendez-vous, par exemple, le week-end, le samedi, par exemple. Et lorsque le samedi arrive, dans la nuit du vendredi au samedi, quand elle se lève le matin, la partie des pieds où on met dans les chaussures, toute cette partie-là devient pleine. C'est-à-dire que c'est comme si elle a marché dans du feu. Toute la partie de son pied doit mettre dans la chaussure devient des plaies, taquée par des plaies, et elle ne peut même pas se chausser même pour dire qu'elle va aller au rendez-vous. Et à chaque fois, c'était comme ça dans sa vie, au point où elle a dit, affaire de garçon, là c'est bon. Et quand on la croise, on lui demande qu'elle va jeûner le lendemain, qu'elle va jeûner de 6 heures, c'est-à-dire que qu'elle se lève le matin, elle ne boit pas d'eau, elle ne mange pas jusqu'au soir. Quand elle va descendre à 18 heures, on passera à prier avec elle. Ça, c'était le dimanche. Elle dit, il n'y a pas de souci, qu'elle peut le faire. Le lundi à 6 heures du matin, la dame appelle pour dire qu'elle a très soif, qu'elle ne peut pas tenir. Quelqu'un qui dit qu'il a l'habitude de jeûner. On a essayé de prier pour elle, on a fait le chapelet avec elle, on l'a accompagnée durant tout ce temps-là. Et à chaque fois, il fallait l'appeler pour prier pour elle au téléphone pour qu'elle puisse tenir. Lui demander de faire le chapelet à chaque fois qu'elle a un bout de temps au service pour pouvoir tenir. Lundi soir, elle arrive, elle descend du travail. On arrive, on prie, la dame est assise dans son divan. Pendant qu'on prie, la dame transpire. Pendant qu'on prie pour elle, la dame transpire. La dame a transpiré après la prière. La sueur qui est sortie de son corps a coulé comme si on avait versé de l'eau sur elle. La servante est venue nettoyer avec ses pieds. Jusqu'elle a pressé l'eau, la sueur qui est sortie d'elle. La dame a pressé, la servante a pressé ça pour mettre dans un seau et nettoyer, comme si on avait versé de l'eau sur elle. Alors elle nous pose la question, mais d'où est quittée toute cette eau-là? Et on lui dit que l'esprit qui t'a possédé, c'est un esprit des eaux. Pour que cet esprit puisse te quitter, il a fallu te faire prendre un temps de jeûne au cours duquel tu n'allais pas boire de l'eau. Vous comprenez? Au cours duquel tu n'allais pas boire de l'eau. Et c'est ce temps-là, ça veut dire que spirituellement, l'eau dans laquelle cet esprit tirait sa force était en train de tarir. Et c'est cette eau-là qui est sortie de ton corps. Il y a plusieurs années de cela, que la gloire soit rendue à Dieu. Aujourd'hui, je vous parle, la dame est mariée, elle est dans son foyer, elle a des enfants. Vous comprenez? Tout ça pour dire quoi? Ce jeûne que cette dame a pris n'est pas forcément adaptable à une autre femme qui n'arrive pas à se marier, non. Elle, l'esprit qui la possédait, l'esprit auquel elle avait été dédiée, est dû au fait que les parents ont adoré une eau avant d'avoir des enfants. Et le pacte qui a été signé est que elle et son mari, c'était cet esprit-là. C'était un mari de nuit. Vous comprenez? Donc, le fait qu'elle ait pris ce temps de jeûne pour que l'esprit puisse partir, ça ne veut pas dire que toutes les personnes qui ont un problème dans la vie conjugale doivent forcément prendre un temps de jeûne, elle ne doit pas boire de l'eau. Vous comprenez? Donc, juste cet exemple-là pour qu'on comprenne que c'est en fonction de la situation que la personne traverse que Dieu donne le temps de jeûne. Esther, en fonction de la situation qui se présentait devant elle, vu le décret qui avait été pris pour exterminer tous les Juifs, Esther a jeûné pendant 3 jours sans manger, sans boire. Et à l'issue de cela, le problème a été réglé. On verra cela dans les jours à venir. Daniel, il est dans le royaume en déportation à Babylone, le roi fait un songe et il demande à ce que les sages viennent d'abord lui dire le songe et lui donner l'interprétation. Même ta femme qui dort avec toi n'est pas censée savoir les songes que tu as fait. Mais lui, il dit, les gens n'ont qu'à venir lui dire le songe, ils n'ont qu'à s'arranger pour trouver le songe et puis lui donner l'interprétation. Sinon, il va les tuer. Daniel dit, le roi, donne-moi 3 jours. À l'issue de 3 jours de jeûne et de prière, Daniel arrive à trouver le songe que le roi a fait et lui donner l'explication. Daniel, encore à partir du chapitre 10, Daniel va prendre un temps de jeûne de 21 jours en fonction d'une situation bien précise. Moïse va prendre un temps de 40 jours. Ninive va rentrer d'un temps de 40 jours par rapport à la situation qu'il traversait. Vous comprenez? Donc, il y a différents temps de jeûne comme ça que les gens ont pris par rapport à certaines situations bien précises. Et cela est d'actualité. Jésus, avant de commencer sa mission, va prendre 40 jours également. Et cela est d'actualité aujourd'hui. Nous pouvons le faire aujourd'hui et nous allons obtenir les mêmes résultats. Donc, je résume pour dire que c'est en fonction de la situation qu'on traverse qu'on demande à Dieu de nous donner le temps de jeûne. Amen, amen. C'est en fonction du niveau qu'on veut atteindre qu'on prend le temps de jeûne. Et bien aimé de Dieu, le temps de jeûne est un moment qui nous rapproche davantage de Dieu, qui aiguise nos sens de révélation et qui nous rapproche davantage de Dieu. Vous comprenez? Le temps de jeûne, ce n'est pas un temps de privation de nourriture, où tu te lèves matin, tu ne manges pas, jusqu'au soir, tu manges, tu dis tu as jeûné. Non, c'est grève de faim que tu as fait. Un temps de jeûne qui n'est pas accompagné de méditation de la parole de Dieu, de prière, ce n'est pas un jeûne. Tu te prives de ce que tu as l'habitude de faire pour pouvoir consacrer ce temps-là à autre chose, à la lecture de la parole de Dieu et à la prière. Sans quoi, ce n'est pas un temps de jeûne. Quelqu'un qui se lève et puis qui va au travail, qui est occupé, qui a travaillé toute la journée, qui n'a pas eu le temps de manger, n'a pas jeûné. Mais quelqu'un qui, de manière volontaire, a remarqué une situation et qui décide de rentrer dans un temps de jeûne, c'est ça on appelle, et qui prie pour que Dieu décante la situation, qui médite la parole, c'est ça un temps de jeûne. Bien-aimé de Dieu, j'ai vu des gens guérir après des temps de jeûne. Si vous voulez, il y a un de mes fils que tu connais bien, qui fait partie de la fraternité. Ce frère, il arrive, je fais son écoute, le gars, il est diabétique. Il a sa piqûre avec lui. Chaque fois, il va se piquer. C'est quoi, comment on appelle ça? Insuline. Et il doit se piquer chaque jour. Il avait un problème au niveau du foie ou du poumon, quelque chose comme ça. Je lui ai dit, mon fils, on va jeûner, on va prier. Il dit, papa, si je n'ai pas mangé jusqu'à 10 heures, je risque de tomber, je ne vais pas tenir. J'ai dit, le jeûne d'abord est un acte de foi. Jeûner aiguise notre foi, fait grandir notre foi. Alors, on va jeûner. On a jeûné pendant 7 jours, frères et sœurs. Bon, c'est parce que la journée l'a occupé. Sans quoi, on allait venir un jour et puis il allait témoigner de ce que le temps de jeûne a pu lui apporter. Et pour ceux qui vont à la prière avec nous, après le temps de jeûne, avec les prières qui ont suivi, aujourd'hui je vous parle, le plus grand jeûneur de la fraternité, c'est ce dernier-là. Il a abandonné tout ce qui est piqûre. Son taux de glycémie a diminué, est devenu normal. Jusqu'il est venu à la prière avec les résultats de ses différents examens qui prouvent qu'il était vraiment guéri. Vous comprenez? Parce que chez nous, les catholiques, on croit en la médecine. C'est Dieu qui leur a donné le don de science, qui leur a donné la capacité de fabriquer tous ces médicaments-là et d'avoir le don de science pour pouvoir soigner. Donc chez nous, quand quelqu'un dit que par la prière, il est guéri, on lui demande les preuves. Va faire des examens et puis envoie-nous les preuves. Ça, c'est ce qu'on nous a conseillé. C'est comme ça qu'on nous a éduqués à l'Église catholique. Donc, bien aimé, ce frère revient avec ses différents examens qui prouvent qu'il a été vraiment guéri et que tout a été vraiment réglé après le temps de jeûne. Amen, amen. Donc, frères et sœurs, nous sommes presque au thème de cette émission. Ça sera du balèze, ça sera... On va élever le niveau, les émissions prochaines. Et retenons que, bien aimé de Dieu, le corps a besoin d'être éduqué le corps a besoin d'être éduqué afin qu'on ne puisse pas subir les caprices du corps. Alors, frère Sylvestre, tu as une préoccupation?
2: Oui, modérateur.
1: Oui.
2: Je décide comme ça de prendre un temps de jeûne demain mardi.
1: Mm-hmm.
2: À quelle heure je commence le jeûne et je rends le jeûne à quelle heure?
1: Quelle situation tu veux que Dieu décante et quel temps de jeûne tu veux prendre?
2: Bon, je peux décider comme ça, comme je l'ai dit dans mon intervention, de me rapprocher plus de mon Seigneur, voilà, pour mon intimité personnelle. Voilà, y a-t-il une différence pour déterminer l'heure à laquelle je dois commencer et la fin du jeûne?
1: Comme je l'ai dit, on aura le temps de détailler les différents types de jeûne.
2: D'accord.
1: Et les prières, je vais donner les différents types de jeûne et les prières qui doivent accompagner. Vous comprenez? Il y a des temps de jeûne partiels. Tu peux décider... Commencer à 6 heures et finir à 18 heures. Toute la journée, tu peux juste boire un peu d'eau, comme ne pas boire de l'eau du tout, ne pas manger, ne pas boire de l'eau, et manger seulement que le soir, à 18 heures. Rompre le temps à 18 heures. Certaines personnes peuvent décider de ne pas manger du tout, de boire que de l'eau sur 7 jours. Ça dépend de là où la personne veut partir. Voilà, ça dépend de ce que Dieu t'a inspiré, ou bien ça dépend de la colline, la montagne que tu veux déplacer. Donc, en fonction de la dimension de la montagne qui est devant toi, c'est en fonction de ça que tu te prépares. Voilà, quelqu'un veut passer un concours. Moi, j'ai eu des enfants spirituels qui sont venus par rapport aux différents examens. On a pris des temps de jeûne, accompagnés de prières et de lectures bibliques. La fille, elle avait fait le bac 3 fois, ça n'a pas marché. Et par la grâce de Dieu, sa mère nous l'a confié avec le jeûne et la prière. Elle a été admise. Voilà. Donc, il y a plusieurs situations comme ça. Certains qui avaient des papiers qui étaient bloqués, certains qui avaient des situations qui étaient bloquées, des factures impayées, tout ça. Donc, en fonction de la situation qui est en face de nous, certaines personnes qui étaient possédées par des esprits, fallait passer par des temps de jeûne pour affaiblir l'esprit afin de pouvoir faciliter la chose. Certaines personnes qui n'arrivaient pas à pardonner par la prière, les personnes ont pu obtenir gain de cause. Donc, bref, je dis qu'il y a, en fonction de la situation qu'on traverse, c'est en fonction de ça que prend le temps de jeûne. Alors, bien-aimés de Dieu, frères et sœurs en Christ, le temps qui nous est parti pour cette émission, si à son terme, ce que nous devons retenir est que nous devons pratiquer ces exercices-là. Quelqu'un me dira que j'ai l'ulcère, j'ai tension, est-ce que je peux jeûner? On va répondre à toutes ces préoccupations-là la semaine prochaine. Sachez que certains esprits peuvent nous rendre malades pour ne pas que nous puissions pratiquer cet exercice de jeûne. On va en revenir avec certains témoignages à l'appui dans les émissions prochaines. Amen, amen. Alors, bien-aimés, j'ai été très ravi, Sylvestre Brou, j'ai été très ravi de passer ces 1 heure dans les pavés du Seigneur avec toi.
2: Le plaisir.
1: Dans les locaux de Radio Maria Côte d'Ivoire, zone Yamsoukro. Alors, bien-aimés de Dieu, c'était votre émission En eau profonde tous les lundis 9h à 10h avec votre serviteur, le modérateur Oyo Jean-Claude, modérateur de la Fraternité Notre-Dame de la Délivrance, de la paroisse Notre-Dame de la Visitation. Nous vous souhaitons un très bon début de semaine et que Dieu nous garde, lui qui règne pour des siècles et des siècles.
2: Amen.
1: Amen. Au nom du Père, du Fils et du Saint-Esprit.
2: Amen.
1: Amen.

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0: Pour votre salut, il est 22h.
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4: Alors, mon thème proposé est tiré du livre de Proverbes, le chapitre 31, du verset 10 au verset 11. Qui se trouvera une femme de valeur? Elle a bien plus de prix que des coraux. Son mari a confiance en elle et ne manquera pas de bien dans sa maison. Parole du Seigneur. Alors, frères et sœurs, je ne voudrais pas aller dans des discours théologiques, mais vous parler sincèrement. Le texte dit clairement ici, qui trouvera une femme de valeur, une femme vertueuse? Ce qui voudrait dire que le mariage, ce n'est pas l'affaire des filles et des garçons. C'est l'histoire des hommes et des femmes. Donc, assieds-toi bien et puis on va démarrer. Le père disait ceci, que le célibat est un moment de grâce qu'il faudrait apprécier. Si tu n'as pas senti la pesanteur du célibat, tu ne pourras pas connaître de mariage heureux. Le plus important, chers frères et sœurs, ce n'est pas le mariage en soi qui est important. C'est la relation qu'il faudrait construire. Je ne suis pas venu vous dire que vous allez vous marier, mais que vous aurez l'opportunité de construire des relations qui vous pousseront à un mariage heureux. Parce qu'il y en a beaucoup qui se marient et qui vite veulent sortir. La raison est que nous quittons un statut sans pour autant quitter ce statut, juste pour la physionomie des gens et le regard des autres. Et c'est ce qui malheureusement nous donne l'opportunité de faire croire aux gens que nous sommes dans un état de pouvoir nous marier alors que nous ne sommes pas. Le texte dit une femme vertueuse, qui peut la trouver? D'abord, je pars sur le principe de qui est une femme. Est-ce qu'une femme est déterminée par un âge? Je dis non. Est-ce qu'une femme est déterminée par sa carrure? Je dis non. Mais c'est le comportement qui définit une femme. Parce qu'il y en a beaucoup qui parmi vous assises désirez entrer dans le mariage, mais vous n'êtes pas encore des femmes. Désolé pour qui ça choque, mais il faudrait qu'on vous le dise. Tout à l'heure, le père faisait remarquer qu'il fallait prier. Et moi, j'ai mon slogan, on ne prie pas pour se marier. J'en suis vraiment désolé, mais on ne prie pas pour se marier. Lorsque nous décidons d'entrer dans le mariage, il faut déjà construire notre personne. Il a parlé tout à l'heure de plaie. Je voudrais rebondir sur cet état des faits-là. Voyez, on ne peut pas entrer dans une vie relationnelle, dans une vie sentimentale, avec des blessures. Il y a trop de blessés de guerre. Et malheureusement, on finit par entrer dans une relation où on blesse l'autre. Laissez-moi vous dire ceci. Une personne qui est blessée n'a pas le droit d'entretenir une relation amoureuse. Vous m'avez compris? Si tu sens que tu ne peux pas être capable de pouvoir aimer, ce n'est pas la peine de t'engager avec quelqu'un. Et d'ailleurs, lorsque nous poursuivons dans le principe même du mariage ou de la relation, Dieu doit voir en toi une femme capable de pouvoir se marier. C'est la raison pour laquelle le plus important, c'est de développer des aptitudes et des comportements de femme capable d'être mariée. Ce n'est pas chercher à se marier, mais chercher à développer des qualités et des comportements d'une femme qu'on peut épouser. Parce qu'il ne suffit pas de dire que j'ai l'âge de me marier. Et après 35 ans, vous commencez à stresser parce que 45 ans n'est plus loin. Mes chères sœurs, le mariage n'est pas un jeu. C'est pourquoi construire une relation sera la chose la plus déterminante. C'est ce qui va vous donner l'opportunité d'aller de l'avant. Sans quoi, parmi vous, ce n'est pas que garçon est moindre. Dieu, quand il créait Adam, il a créé Ève à partir de la côte d'Adam. Quand vous regardez l'anatomie de l'être humain, vous allez voir que les côtes d'un être humain, d'un garçon, sont en moins. Par contre, pour la femme, c'est normal. On a tiré la côte d'un homme pour créer une femme. Ce qui veut dire que quand tu es apte à te marier, Dieu t'envoie ton mari. Ce qui m'amène à dire ceci. Dans ce que nous appelons vertu d'une femme, excusez-moi mes chères sœurs, mais n'allez pas à l'encontre de la Bible. En Genèse de chapitre 2, le verset 18, Dieu dit « Ainsi l'homme quittera son père et sa mère pour s'attacher à sa femme. Faire le contraire est attirer sur soi une forme de malédiction. Je n'ai pas le droit en tant que femme de courir après un homme. D'ailleurs, ce n'est pas décent et ça ne fait pas honneur. Le plus important pour toi, c'est de travailler ton comportement, travailler ton attitude, ta façon d'être, ta façon de te mouvoir. Une femme qui ne s'est pas préparée n'a pas le droit de se marier. Une femme qui ne sait pas tenir une maison n'a pas le droit de se marier. Le plus important, c'est pourquoi j'ai dit, c'est être femme. Parce qu'il y en a qui parmi vous sont encore des filles, en dépit de leur âge qui est si élevé. Vous ne voulez pas que je parle? Bon, j'ai parlé. Et donc, le plus important, c'est de traduire dans ton comportement, dans ton attitude, la capacité pour toi d'être femme. Et être femme, chère sœur, je le dis bien. Si toi, dans ton comportement, on ne peut pas te saluer, on ne peut pas te parler, et que garçon ne peut pas te commander, il ne faut pas chercher à te marier. On va t'appeler la vieille mère du quartier. Parce que le principe du mariage ou le principe de la relation passe sur le fait que tu es une femme. Allez-y, lis ce qui est écrit en Genèse, le chapitre 3, verset 16. Dieu dit à Ève, tes douleurs, tu vas enfanter dans les douleurs. Ton désir va te porter vers ton homme et lui va dominer sur toi. Toute femme qui désire dominer un homme entre totalement dans la malédiction. C'est pourquoi Dieu qui sait très bien t'aimer ne peut pas t'envoyer garçon pour qu'il te marie. Le plus important, chère sœur, ce que je suis en train de vous faire comprendre, c'est de traduire tout simplement dans votre comportement qui naturellement peut se marier. Voyez, on ne calque pas le mariage. On ne copie pas le mariage. On s'adapte à la personne à qui on a affaire. C'est la raison pour laquelle, lorsque une femme est vertueuse, il faut la rechercher au travers de ses qualités. La beauté d'une femme n'est pas dans son aspect extérieur, mais dans son cœur, dans sa façon d'être, dans sa façon de parler, dans sa façon de se tenir, dans sa façon de s'habiller. Il faut qu'on vous dise la vérité. Mettre vos rondeurs dehors ne vous donnera jamais d'homme. Vous trouverez des hommes qui coucheront avec vous, mais pas des hommes qui vont vous mettre dans le foyer. Non, si je ne me fais pas coquette, non, je vous assure, garçon, demandez-le, ils vont vous dire. Femme que j'ai eu facilement, Dieu, je n'ai pas mis ça dans mon foyer. Des gens ne vous disent pas la vérité, mais ma chérie, tu te fais un peu vieille. Non. Allez-y, lis ce qui est écrit en Genèse chapitre 24. Une erreur que vous faites, Seigneur, s'il te plaît, donne-moi un mari. Dieu ne va jamais te donner mari. Si tu insistes, c'est le diable qui va te répondre. Abraham, qui était l'ami de Dieu, n'a jamais prié pour que son fils Isaac ait une femme. Jamais. Le jour où vous partez à une prière, on te dit non, que l'homme qui est, qui tu es là, c'est lui que tu vas marier. Il faut dire que le gars là, c'est un menteur. Moi, j'ai dit c'est un menteur. Ça n'existe pas de révélation sur le fait que tu décides naturellement de prendre quelqu'un parce que tu as prié, Dieu te l'a révélé. Alors, c'est pourquoi je m'en vais te dire, si vous décidez de vouloir vous marier, le principe du choix d'un conjoint repose sur le fait que tu saches qui tu veux marier. On ne marie pas quelqu'un qu'on n'aime pas physiquement. Parce que le juge va faire la première bêtise, tu vas le jeter. C'est pourquoi le choix du conjoint part sur le principe du fait que tu choisis un homme qui te plaise physiquement. sa taille, sa façon de marcher, sa démarche, sa façon de s'habiller. C'est ce qui est le plus important. Une telle femme, chère sœur, elle sait ce qu'elle veut. On dit qu'elle a une vertu. Mais quand tu es dubitatif, tu ne sais pas où tu vas. Ah, mais lui, là, peut-être qu'il me plaît, peut-être qu'il ne me plaît pas. Tu es où? On va te mettre où? La deuxième chose que vous devriez savoir, avant même d'avancer dans ce qu'on appelle présenter la personne à Dieu, c'est sa valeur morale. Mes chères sœurs, arrêtez, garçon, ne faites pas, garçon, on va vous blaguer. Vous voyez, les gens de maintenant, ils ne se fatiguent plus. Ils prennent ton numéro, ils t'appellent à 23h. Après, c'est 1h du matin, minuit, juste pour voir si tu es libre. Le temps, tu vas te rendre compte, tu es dans la relation. Pourtant, lui, il ne t'a jamais dit « je t'aime ». Mais je suis marié, lui, non, c'est mon chéri. Il n'a jamais été ton chéri. Il est là juste pour une circonstance. Lorsque vous voulez entrer dans une relation, un garçon qui souhaite véritablement de toi, il sait par où on passe pour vouloir réellement être avec toi. Ce qui m'amène à dire ceci, la vertu d'une femme aujourd'hui se trouve dans la qualité de ce qu'elle fait. Et ce qu'elle fait aujourd'hui est déterminé par son comportement et son vécu. Il faut savoir ce que tu veux. Il faut savoir où tu vas. Quand tu décides de marcher avec quelqu'un et que tu commences à regarder véritablement que cette personne te sied, alors tu peux avancer avec elle. C'est pourquoi l'étape la plus importante dans une relation qui aboutit au mariage, c'est l'amitié. Je vous dis une vérité. Il faut noter ça quelque part comme phrase. On ne se marie qu'avec la personne qu'on aime. Vrai ou faux? On ne peut aimer que la personne qu'on connaît. Tu connais quelqu'un? Ah, coup de foot, ça donne cendre. Non, il est à distance, je suis à distance. Laissez-moi vous dire que les relations à distance, à 99%, échouent. L'amour est déjà abstrait. Vous allez vivre cet amour de façon virtuelle, vous êtes dans l'utopie automatiquement. Il faut qu'on vous dise clairement les choses. Et donc, si d'aventure, vous devriez rencontrer quelqu'un, il faut que vous preniez la peine d'être ami à cette personne-là. Soyez amis, ça ne coupe pas, ça ne fuit pas. J'ai remarqué que c'est en Afrique, quand vous passez 30 ans, vous commencez à trembler. En Europe, quand tu arrives, une femme qui a 60 ans, elle n'est pas encore mariée, quand tu dis madame, elle dit, il faut dire mademoiselle. Moi, je ne sais pas pourquoi est-ce que le mariage est devenu pour vous aujourd'hui une préoccupation. Et Dieu dit que toi, la femme, tu n'as pas besoin, excusez-moi mes soeurs, mariage, ce n'est pas pour les femmes. Vous n'avez pas le droit de chercher à vous marier. C'est l'homme qui doit chercher à vous marier. Ah! Vous partez où? Parce que parfois, aux assemblées de prière, Seigneur, s'il te plaît, donne-moi un mari. Et puis, vous partez choper un démon là-bas. Mes chères sœurs, le plus important dans la vie sentimentale, c'est la vertu d'une femme. Et une femme, elle est respectueuse. Je vous dis quelque chose, ça vous surprendre. Un homme a besoin d'une seule chose dans sa vie. Vous savez, c'est quoi? Le respect. Ah. Et quand je parle de respect, c'est à tous les niveaux. Apprenez à respecter les hommes, du plus petit au plus grand. Et vous allez comprendre que dans la façon de vivre, vous aurez acquis une vertu. Et la vertu dont il est question ici, c'est que vous allez développer en vous des sentiments et des comportements qui vont plaire à Dieu. C'est pourquoi, vous les femmes, la prière que vous devez faire, c'est pas « Seigneur, donne-moi un mari ». Répétez après moi, vous qui n'êtes pas mariés. Seigneur, s'il te plaît, donne-moi le cœur et le comportement.

Il y a le facteur de l'habillement. L'apôtre Paul vous dit en Romains le chapitre 12, au verset 2, « Ne vous conformez pas aux réalités du monde présent. Les effets de mode, ça ne va pas être tout le monde. » Regardez, vous qui êtes ici, vous n'êtes pas encore marié. Hein. Mais quand vous allez sortir, le garçon qui va vous approcher là, il va avoir peur. Parce que vous êtes sur votre 31, c'est-à-dire vous êtes à un niveau où quand on vous regarde, on a peur de vous regarder, on a peur de vous approcher. On dit vous êtes déjà en relation. J'ai l'un de mes frères qui prêchait un jour, il y a une femme qui est venue, elle veut se marier. La voiture qu'elle a garée, le parfum qu'elle a tapé, l'habit qu'elle a porté. Ah! Il lui a dit, avec ça là, qui va te marier? Le garçon qui va t'approcher, il a peur. Prends une voiture banalisée, prends un parfum qui coûte 2500 et puis voilà. Fais-toi naturellement belle. Et c'est ce qu'elle a fait. Je vous assure, ça n'a pas fait un mois. Il y a eu plusieurs prêteurs qui sont venus dire bonjour, ça va. C'est pour vous traduire tout simplement que l'une des vertus d'une femme touche ta soeur. Il faut dire c'est dans la simplicité. Mais tu n'es pas simple, tu veux quoi? On ne fait rien avec toi. Des gens vont passer tout de suite, ils vont passer à côté de toi et tu ne vas jamais les voir. Pourquoi je dis amitié? L'amitié est un facteur important. Tu n'as pas été ami à quelqu'un, tu ne peux pas l'aimer. Et si tu ne peux pas aimer quelqu'un, ce n'est pas sûr que tu arrives à te marier. C'est l'une des raisons pour lesquelles le facteur primordial dans le fait même de vouloir établir une relation, c'est de chercher véritablement à connaître la personne. Ne confondez pas désir et puis amour. L'amour vient du désir, mais le désir n'est pas de l'amour. Un homme et une femme qui se voient sont tout de suite attrayants. C'est normal. Mais pour parler d'amour, il faut connaître d'abord la personne, son vécu, sa façon d'être, sa façon de vivre. Voilà ce qui peut conduire tout de suite à l'amour. Autre vertu que vous devriez avoir qui détermine une femme, c'est que c'est la patience. Si vous n'êtes pas patiente, vous ne pouvez pas vous marier. Et c'est le temps qui définit réellement si un homme veut de toi ou pas. Vous me direz, mon père, on a besoin de combien de temps pour vouloir se connaître? Le temps qu'il faut. Tant que toi, femme, tu n'es pas convaincue, ne va pas. Et une chose que vous, vous ignorez, vous les sœurs, qui souhaitez vous marier, pourquoi vous doutez de vous-même? Pourquoi est-ce que vous doutez de vous-même? Quand vous regardez bien, la femme est la dernière créature que Dieu a faite sur la terre. C'est-à-dire qu'en la femme, il n'existe aucun défaut. Mais vous ne savez pas. C'est-à-dire que ton intuition te dit que le gars là, c'est un menteur. Et puis tu dis non, peut-être qu'il dit vrai. Mais si tu te fies à ton intuition, ça fait quoi? Et moi je le dis partout où je prêche sur le mariage, l'intuition d'une femme ne te la trahit jamais. Mais quand tu commences à douter de ton intuition, qui aura confiance en toi? On va te baloter ça et là. Ce que tu penses là, c'est ce qui est vrai. Peut-être que tu n'as pas la preuve matérielle, mais c'est ce qui est vrai. Alors ne coupe pas, ne va pas plus vite que ce qui est. C'est le temps qui définit réellement si une personne est bonne ou pas. Sinon vous allez passer 20 ans à vous précipiter, vous allez toujours être dans des personnes fausses. Et pourquoi je parlais de tout à l'heure de blessures? Vous voyez, une personne qui est blessée crée dans son environnement immédiat des personnes qui vont l'approcher qui seront aussi blessées. Et c'est normal. Il n'existe pas de véritable amour sans gourmet auparavant. C'est parce que vous avez été déçu qu'aujourd'hui vous savez aimer. Parce qu'une femme qui n'a pas fait l'expérience de la blessure intérieure qu'on appelle gourmet ne peut pas aimer véritablement, encore moins entrer dans le mariage. Et donc prenez cela à votre actif. Ne soyez pas rebelle avec. Que cela vous serve de leçon pour pouvoir avancer dans votre vie relationnelle. Prenez le temps de construire une relation. Le mariage va venir après. Mais on va te mettre la bague au doigt. Et puis le mec, il est tout en dehors. C'est ce que tu veux? Ah! C'est la relation qui est importante. C'est pourquoi quand vous partez en Genèse chapitre 24, vous allez voir que le serviteur d'Abraham a dit à Dieu, « Dieu de mon maître Abraham, la femme que je veux là, voici, voici, voici, voici, voici. » Il a défini les critères de cette femme-là. Courageuse, battante, ainsi de suite. Et il a découvert, c'est pourquoi cette femme-là, aujourd'hui, elle décide tout simplement d'être la femme d'Isaac. La femme vertueuse, comme dit le texte ici, elle a du prix.

plus que des perles. Et moi, je tiens à vous dire, mes chères sœurs, tout ce qui a de la valeur est caché. Tout ce qui a de la valeur est caché. Quand tu es marié, ton homme demande de porter un vêtement, vas-y. Mais tant que tu n'es pas marié, ce que tu as à mettre comme vêtement doit t'honorer. Marche avec beaucoup de pudeur. Ne marche pas comme une femme désinvolte. Il y a des choses quand on fait, quand on est encore jeune fille, on le fait. Mais quand on prend de l'âge, il y a des choses dans lesquelles on n'entre plus. Il y a des bavardages dans lesquelles, avec lesquelles on ne s'assoit plus. Parce que ça n'honore pas. C'est vrai que la femme est dans le parler. Mais il arrive un moment où on prend de la distance vis-à-vis de ceux qui ne nous honorent pas. C'est pourquoi je m'en vais m'arrêter avec les femmes pour dire ceci. Que si d'aventure, vous commencez par corriger votre comportement, vous commencez par corriger votre façon de vivre, votre façon d'être, vous allez voir que Dieu va vous conduire un homme. C'est l'homme qui doit courir après vous. J'arrive maintenant au niveau des femmes. Je n'ai pas fini. Un dernier point. Ça concerne les hommes et puis j'ai fait juste une transition. Parfois, vous êtes en relation et puis vous voulez le mariage. Tout à l'heure, le père a dit, hein, vous n'avez pas prêté attention. Sachez que le chien ne change pas sa manière de s'asseoir. Tu es avec quelqu'un, il n'a pas changé. Il ne faut pas chercher, même s'il te donne mariage sur un plateau d'or, il ne faut pas prendre. Si tu acceptes, sache que le comportement qu'il a développé avant le mariage, il va garder ça toute sa vie. C'est pourquoi je veux dire aux femmes, parfois vous vous mariez à des célibataires sans que vous ne sachiez. Quelqu'un qui n'a pas appris à partager, quelqu'un qui n'a pas appris à dire ce qu'il veut, à s'ouvrir, il n'est pas appelé à se marier. Ce ne sont pas tous les hommes qu'on marie, parce qu'il y a des gens là, ce sont des garçons. Ils ne sont pas encore hommes. Ce sont tous là quand des pins, mais ils vont dire à leur maman. Bon, on dit, on les appelle comme garçons, princesses. Elle cherche à jouer. Ça peut aller? Voilà, je ne vais pas être long, parce qu'il y a un autre truc encore, j'ai revenu. Alors, les hommes, la femme qui vous drague, n'acceptez pas. Non, n'acceptez pas. Parce qu'une femme vertueuse ne se vend pas. Le Seigneur a dit à Adam, je lui ferai quoi? Une aide. Il n'a pas dit un problème. Non, la parole est précise. Toi, femme qui décide d'aller te marier, il faut que tu arrives à te prendre d'abord en charge toi-même. Non, garçon, doit s'occuper de moi. Ça, c'est dépassé. Si tu n'arrives pas à t'assumer, ce n'est pas un homme qui va venir s'occuper de toi. Ah, il doit s'occuper de moi et puis de ma famille et puis ton argent, t'as pas besoin d'occuper de qui? Et donc, quand une femme vous drague, n'acceptez pas les hommes. Alors, pour les hommes, une chose est sûre, on ne se marie pas parce qu'on est garçon, on se marie parce qu'on est homme et parce qu'on a le désir de fonder foyer. La Bible enseigne ceci, quand Dieu a fini de créer tous les animaux et tout ce qui pouvait vivre, il a mené à chacun, mais l'homme ne trouva pas quelque chose qui lui ressemblait. Alors son cœur est tombé dans la tristesse. Je ne vous parle pas d'une occasion, d'une minute. Il y a des gens qui sont en relation juste deux semaines et puis le reste du temps, ils ne sont pas en relation. Ce sont de véritables célibataires dans leur tête. La femme pour eux est juste là pour satisfaire un besoin, c'est tout. Leur faire manger, faire des enfants, c'est tout. Mais vivre relationnel, ce n'est pas juste. C'est la raison pour laquelle un homme se doit de commencer déjà par être ouvert. En Genèse 2, le verset 25, la Bible enseigne ceci. L'homme et la femme étaient tous deux nus dans le jardin d'Éden sans éprouver aucune honte. Ce qui veut dire que quand vous entrez en relation, ne cachez rien. Si tu n'as pas confiance à une femme, ne la drague pas, ne viens pas vivre avec elle. Ça ne marche pas. Le plus important, c'est de construire une relation. C'est pourquoi ce que tu veux qu'on te fasse là, il faut le faire aussi pour l'autre qui est en face de toi. Dans la vie sentimentale, il y a beaucoup de choses qu'il faudrait corriger. Mais la prière pour avoir un homme ne fait pas partie de cela. Vous pouvez prier pour changer de comportement, changer votre vie de tous les jours. Faites tout pour que vous puissiez naturellement vivre heureux. C'est pourquoi j'ai parlé au départ de mon propos qu'il faudrait tout simplement construire votre relation. Et pour que cela arrive, il faut que vous puissiez communiquer, parler. C'est très important d'échanger.
Parfois, vous allez voir qu'il y a des personnes qui ont des blessures et qui transforment cela en démons. J'ai fait la connaissance d'une famille qui était passée me voir. La jeune sœur et sa grande sœur sont venues me voir, me disant que apparemment ils ont un problème qui lie toute la famille, que c'est d'ordre spirituel. J'ai dit, ah bon? Elle me dit oui. Que aucune femme n'est mariée chez eux. J'ai dit, ah bon? Famille nucléaire, ils me disent oui. Je dis, ah très bien. Et vos parents, ils sont mariés? Ils me disent oui. Je dis, c'est qu'il n'y a pas de problème spirituel. Ils vivent encore ensemble, ils me disent oui, il n'y a pas de problème spirituel. Et je leur pose la question subtilement, mais dites-moi, vos parents, comment est-ce qu'ils ont vécu? Ah mon père, il faisait tout par labre. Il dit, voilà pourquoi vous ne pouvez pas vous marier. Effectivement, la plus petite me dit que, mon père, quand je suis dans une relation, c'est quand il a parlé que je me sens femme. Non, vous riez peut-être, mais inconsciemment, elle développe le fait du cadre familial, le cadre de la relation, par des palabres, par des histoires. Il faut que vous appreniez à vous éprouver. À savoir si vous avez des défauts au niveau du comportement qui vous empêcherait d'entrer dans un mariage. Ne cherchez pas à vite entrer dans le mariage. Il faut d'abord vous éprouver. Ne vous mariez pas parce que ta petite soeur t'est mariée, donc toi, la grande soeur, tu veux forcément te marier. Ce n'est pas écrit quelque part que tu dois te marier avant ta petite soeur. Ce n'est pas écrit quelque part. Ce qui doit durer doit prendre du temps pour être construit. Et comme Dieu vous aime, il sait bien que naturellement, vous avez ces défauts-là. C'est pourquoi parfois il attend pour que tu corriges ton comportement, ta façon de vivre, ta façon d'être. Et puis, c'est vrai, vous voulez vous marier. Mais une femme qui est toujours à l'église, elle est dans toutes les évangélisations. Son trajet, c'est église, maison, travail. Bon. Attendez. Dans le principe du mariage selon l'église, mon père, si je me trompe, tu me corriges, hein. Il y a le volet conversion qui existe. Aujourd'hui, l'église catholique a fait une ouverture pour qu'on puisse marier musulmans, évangéliques, ainsi de suite. Ce n'est pas par hasard. Mais si tu es toujours entre les quatre murs de l'église, c'est quel garçon qui n'a qu'à venir te voir? Il n'y a pas de garçon qui va venir te voir. Ils sont à l'église et viennent prier pour le problème d'argent. Le garçon ne vient pas prier à l'église pour se marier. Quand il a besoin de femme, il va draguer. C'est pour vous dire simplement que tout à l'heure, le Père a dit, prenez la peine d'être belle. Ne soyez pas extravagant. Prenez du plaisir à vous inviter vous-même au restaurant. Prenez du plaisir à aller aux anniversaires, à vous faire chic, bien mise. Voilà. Le premier garçon qui vient te saluer, c'est pas, lui, il ne me plaît pas. Non. Non, généralement, vous allez voir qu'il vient, mais il va venir te draguer, il peut taper poteau chez toi, mais c'est son ami que tu vas prendre demain pour être marié. Donc garde l'amitié avec lui. Ça ne sert à rien de vouloir refouler tout le monde. Tous les êtres humains sont tous à l'image de Dieu. Donc ils sont bons par essence. Mais c'est le comportement qui par la suite a fait que les choses se sont gâtées par après. Ce que je suis en train de vous dire, c'est d'être naturel. D'être vrai avec vous-même. Voilà où Dieu va vous rejoindre. Voilà où Dieu peut naturellement vous donner la capacité de vous marier. Et puis, ne vous mettez aucun stress. Ne soyez pas stressé par l'âge. Ça n'a vraiment pas de solution d'être stressé pour l'âge. Aujourd'hui, vous allez voir que la science va vous dire, après 45 ans, vous ne pouvez plus faire enfant. C'est pas ça. Mais il y a des femmes qui enfantent aujourd'hui après 50 ans. Alors, donc si elles enfantent après 50 ans, à quoi bon vouloir vous stresser? Vivez tous vos moments de vie sentimentale bien. Quand tu sais que tu es blessé quelque part, il faut corriger. Demande à Dieu de te guérir. Et puis encore, vas-y. Parce qu'un enfant qui apprend à marcher, il tombe, il se relève. Il tombe, il se relève, mais il ne reste pas couché. Donc, toute fois que vous êtes tombé, il faut vous relever. Ma plus grande prière pour vous, mes chères sœurs et mes chers frères, c'est que le Seigneur vous donne la capacité de pouvoir corriger tout ce qui est erreur de votre part. Tout ce qui ne peut pas réellement vous aider à avancer et à prospérer. Afin que lui-même Dieu vous envoie un homme pour vous marier. Arrêtez d'aller derrière les hommes. Laissez-les venir vers vous. Les hommes, ne soyez plus faciles pour accueillir les femmes qui viennent vers vous. Que le Seigneur vous bénisse. Alors je voudrais que tu fasses quelque chose. Dis à Dieu, Seigneur, je suis là. Dis-lui, Seigneur, certainement que je ne sais pas qui je suis, j'ai des défauts, je n'arrive pas à mettre la main dessus.
Je n'arrive pas à mettre le doigt là-dessus, c'est pourquoi aujourd'hui, je rencontre des difficultés à me stabiliser dans ma vie sentimentale. J'ai peut-être fait entrer quelque chose chez moi qui m'empêcherait réellement d'être une personne épanouie, une personne vraie. Accorde-moi la capacité de pouvoir, Seigneur, entrer dans une vérité qui honore ton nom. Parle à Dieu. Tout à l'heure, le Père a prié pour que ton cœur soit disposé à aimer. Dis-lui, Seigneur, j'ai besoin que tu m'aides à aimer. Dis-lui, Seigneur, j'ai été blessé. Mais je voudrais m'abandonner à toi aujourd'hui.

Alors, la motion que je reçois, je vais prier pour toutes ces personnes qui ont perdu confiance en elles, qui désirent cette entrée dans la grâce du mariage, mais elles ont perdu confiance en elles. Est-ce que vous pouvez avancer? Vous n'arrivez plus à vous assumer, soit du fait d'une déception, ou parce qu'on ne vous a pas suffisamment dit que vous étiez belle ou qu'on vous aimait.

Hallelujah. Alors, pendant que le Père bienvenu, Dieu met à mon cœur de prier pour des sœurs. Vous êtes une famille, c'est-à-dire qu'il y a eu normalement des disputes entre vous et votre mère. Parce que quelqu'un vous a dit que c'est votre mère qui a bloqué votre mariage. Et depuis ce jour, vous voyez votre mère comme une sorcière. Et il y a une séparation à la maison. Le Seigneur dit qu'il veut rétablir les choses dans votre famille. Ce qui a été volé ne vient pas de votre mère, mais ce sont des personnes hors qui ont appelé des esprits maléfiques, et cela vient d'une autre famille, pas de la famille de ta mère. Et tout à l'heure, le Seigneur me demande aussi de demander à ses frères et à ses sœurs qui ont eu à utiliser la magie noire pour séduire, pour avoir un homme, pour être l'élu. Bien vrai, pour certains, il y a 3 ans de cela. Pour d'autres, il y a encore 1 an. Et il y a pour une, il y a la semaine, ta mère t'a proposé d'aller voir un féticheur. Et tu étais entre le doute. Et ne pas aller, aller. Et le Seigneur étendra sa miséricorde sur ta vie. Ton visage rayonnera de nouveau.

Alors posez la main sur le cœur tranquillement. Le diable est menteur. Il se sert de nos blessures, de nos humiliations pour nous faire douter de nous-mêmes, nous poussant ainsi à l'erreur. La chose la plus évidente que vous devriez avoir au cœur de cette prière, c'est que votre vie a été voulue par Dieu. Et c'est lui qui détermine la position maritale dans laquelle vous vous trouvez. Ma prière pour vous en posant la main sur le cœur, c'est que cette eau qui est le Saint-Esprit vienne renouveler toutes choses dans votre vie. Que toute blessure soit dégagée maintenant. Et j'ai une parole pour vous de la part du Seigneur. C'est que Dieu vous aime. Au-delà de ce que les hommes humains, les êtres humains peuvent faire pour vous, contre vous, Dieu me charge de vous dire qu'il vous aime autant que vous êtes. Jérémie dit au chapitre 17, verset 9, « Malheur à celui qui met sa confiance en un mortel, mais le cœur de l'homme est compliqué et malade. » Et je bénis Dieu pour votre existence, pour votre histoire. Que cette main posée sur le cœur soit la main de Jésus-Christ, guérissant toute blessure, toute vie gâchée, et que ces divergences, ces blessures, ces crises qui existent entre vous, à l'intérieur de vous, soient chassées dans le nom puissant de Jésus. Quelqu'un va me dire Amen. Et puis tu vas acclamer fortement Jésus.

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0: Pour votre salut, il est 23h.

De la lettre aux Romains. Nous le savons, quand les hommes aiment Dieu, lui-même fait tout contribuer à leur bien, puisqu'ils sont appelés selon le dessein de son amour. Ceux qu'il connaissait par avance, il les a aussi destinés à être l'image de son Fils, pour faire de ce Fils l'aîné d'une multitude de frères. Ceux qu'il destinait à cette ressemblance, il les a aussi appelés. Ceux qu'il a appelés, il en a fait des justes. Et ceux qu'il a justifiés, il leur a donné sa gloire. Il n'y a rien à dire de plus. Si Dieu est pour nous, qui sera contre nous? Il n'a pas refusé son propre Fils. Il l'a livré pour nous tous. Comment pourrait-il avec lui ne pas nous donner tout? Qui accusera ceux que Dieu a choisis, puisque c'est Dieu qui justifie? Qui pourra condamner, puisque Jésus-Christ est mort? Plus encore, il est ressuscité. Il est à la droite de Dieu et il intercède pour nous.

Prions. Père, nous te rendons grâce de nous avoir manifesté aujourd'hui ta miséricorde. Qu'elle s'étende sur tous ceux que tu confies à notre prière et qu'elle apporte à tous les hommes ta paix. Par Jésus-Christ, ton Fils, notre Seigneur. Amen.

Salut frères et sœurs de Radio Maria Côte d'Ivoire. Vous êtes donc bien à Histoire de l'Église avec Philomène Kofi Diako sur la 104.8 FM. Aujourd'hui, nous allons vous parler du caractère biblique et de la nécessité de l'unité chrétienne. 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

Nous sommes au courant des nombreux efforts prodigués depuis plusieurs années par les dirigeants dans les milieux protestants et catholiques, tendant vers l'unification des différentes églises, et nous avons suivi ces tentatives avec un profond intérêt. Parmi les protestants, on a vu bon nombre d'essais à cette fin, dont quelques-uns ont produit des fusions de deux ou de plusieurs communions. Du côté catholique, on a vu la formation de la commission de l'œcuménisme. C'est une indication de ce qui se passe dans les milieux catholiques sur le plan mondial. Or, nous devons avouer que l'esprit qui tend vers l'unité des chrétiens est louable parce qu'il s'accorde avec les enseignements bibliques et avec la logique. Ne fût-ce que du point de vue pratique, l'unité est un desiderata à rechercher. La duplication des efforts dans nos villes et villages, où les différentes églises rivalisent et empiètent les unes sur les autres, est un scandale puisque cela nécessite le maintien d'un grand nombre d'édifices, d'organisations et d'administrations, alors que la plupart de ceux-ci seraient inutiles s'il n'y avait qu'une seule Église unie. La division religieuse parmi ceux qui se disent chrétiens constitue sans aucun doute une grande pierre d'achoppement qui entrave l'avancement de la cause du Christ parmi les hommes. Non seulement l'unité chrétienne est désirable du point de vue logique, mais elle est indispensable si nous voulons plaire à Dieu. Écoutons la prière de Jésus dans la nuit où il fut livré pour être crucifié. « Ce n'est pas pour eux, c'est-à-dire les apôtres, seulement que je prie, mais encore pour ceux qui croiront en moi » par leur parole, afin que tous soient un, comme toi, Père, tu es en moi et moi en toi, qu'eux aussi soient un en nous, afin que le monde croie que tu m'as envoyé. Jean 17, versets 20 à 21. Notez que le résultat de l'unité tant voulue par le Christ est que le monde croit que tu m'as envoyé. N'est-ce pas en grande partie la division des croyants qui a empêché le monde de croire en Christ et même de croire que nous sommes sérieux en leur annonçant ce que nous appelons l'évangile de paix? Nous ne pouvons pas éviter la conclusion que la division religieuse contribue grandement à l'incrédulité qui existe dans le monde. On nous raconte qu'un indigène a demandé une fois à un missionnaire « Pourquoi vous qui vous appelez chrétien, ne vous accordez-vous pas entre vous avant de venir ici nous dire ce que nous devons faire ?» Il est plus que certain que les jeunes d'aujourd'hui regardent avec méfiance, sinon avec mépris, un christianisme divisé. Et beaucoup d'entre eux ont opté contre l'état actuel des églises établies. Oui, l'unité chrétienne est plus que désirable, elle est biblique et nécessaire. Mais tout ceci soulève des questions sérieuses. Quel genre d'unité devons-nous rechercher? Devons-nous essayer de fusionner les différentes églises dans une sorte de fédération? Est-ce que l'unité enseignée dans le Nouveau Testament est tout simplement une entente de ne pas s'entendre? Devons-nous accepter le point de vue exprimé par le pape Paul VI qui affirme qu'il ne peut y avoir d'unité en dehors de la papauté? Quelle est réellement la conception biblique au sujet de l'unité chrétienne? Nous voulons considérer sérieusement ces questions. Qu'en dit le Nouveau Testament? Disons d'emblée,
qu'aucune discussion sérieuse ou fructueuse de l'unité chrétienne ne peut se faire sans un examen consciencieux des Écritures saintes et en particulier du Nouveau Testament. Ce fut grâce à la parole de Dieu que l'Église eut son commencement et par cette même parole, elle se perpétue et se propage. Que dit donc le Nouveau Testament au sujet de l'unité de l'Église? Nous pouvons remarquer, par une étude sérieuse et soigneuse de l'Église apostolique, que son unité se présente sous deux aspects. Il y a d'abord l'unité de fond qui réside uniquement en Jésus-Christ, seul fondement et chef de son Église. Matthieu 16, verset 18, également en Éphésiens 1, versets 22 à 23. Par contre, il y a l'appel constant auprès des fidèles à réaliser cette unité dans leur vie en communauté. On le voit en 1 Corinthiens, chapitre 1, versets 10 à 13, aux Philippiens, chapitre 2, versets 1 à 4. Cet appel est rendu nécessaire du fait que l'unité est constamment menacée, comme nous pouvons le constater dans tant d'exhortations et d'avertissements se trouvant dans les écrits apostoliques. Or, l'unité de fond est inchangée et inchangeable, mais l'unité dans le domaine pratique ne se réalise que dans la mesure où les croyants sont attachés au Christ et à sa doctrine. Afin de nous faire une idée objective et exacte de l'unité qui existait dans l'Église primitive, il vaut la peine de remarquer en quoi elle ne consistait pas. L'unité en Christ n'était pas l'uniformité en matière de culture ou de procédé. Le Nouveau Testament ne donne, par exemple, aucune règle quant à la manière de s'habiller ou de manger, quant à la langue qu'il faut parler et quant à bien d'autres choses que nous pourrions nommer dans cette catégorie. Dans les questions de méthode d'évangélisation, de procédé dans le culte public, du lieu de culte et ainsi de suite, il y a une grande liberté de choix et le jugement humain entre en ligne de compte. Il n'est donc pas question d'attendre l'uniformité dans ces domaines. L'unité dans l'Église primitive ne consistait pas dans l'union ou la confédération de plusieurs sectes ou congrégations religieuses. L'esprit de parti était d'ailleurs proscrit et il n'existait pas de dénomination telle que nous en connaissons à l'heure actuelle. L'unité néo-testamentaire n'était pas l'unité dans la diversité, si nous entendons par cette expression la fusion quasi hétérogène de diverses doctrines et pratiques religieuses en contradiction avec elles-mêmes et avec l'enseignement biblique. Au contraire, selon l'apôtre Jean, quiconque va plus loin, ne demeure pas dans la doctrine du Christ, n'a pas Dieu. Celui qui demeure dans la doctrine a le Père et le Fils. Si quelqu'un vient à vous et n'apporte pas cette doctrine, ne le recevez pas dans votre maison et ne lui dites pas salut. Car celui qui lui dit salut participe à ses mauvaises œuvres. 2 Jean chapitre 9, verset 11. L'apôtre Paul donne aussi un avertissement contre le danger d'être emporté par tout vent de doctrine et il exhorte à professer la vérité dans la charité afin de croître à tous égards en celui qui est le chef, à savoir le Christ. Éphésiens 4, versets 14 à 15.
Dans l'Église à l'âge apostolique, l'unité n'était pas recherchée comme une fin en elle-même. C'était plutôt le fruit normal de la soumission à l'autorité de Jésus-Christ. Matthieu 28, verset 18, Philippiens 2, verset 2. L'unité ne devait pas être achetée à n'importe quel prix. Le Nouveau Testament ne s'intéresse pas à l'unité pour elle-même. Il peut y avoir plusieurs sortes d'unités. Celles-ci pourraient être purement humaines, voire sataniques. Tout dépend du centre autour duquel l'unité est formée. L'unité de l'Église consiste du fait que nous nous conformons de concert au témoignage apostolique concernant Jésus-Christ, tel que ce témoignage nous a été transmis dans le Nouveau Testament. Des conventions basées sur la compromission entre la vérité et l'erreur, entre la justice et l'injustice, sont interdites dans le Nouveau Testament. 2 Corinthiens 5, versets 14 à 18, Apocalypse 2, versets 24 à 26, Galates 1, versets 6 à 9. Il existe des cas où la séparation religieuse est préférable à l'unité. Klaas Roenia, dans un article intitulé « Quand la séparation est-elle un devoir chrétien ?», donne quatre raisons qui justifient la séparation. En un, lorsque l'Église, dans ses affirmations doctrinales officielles, s'oppose à l'Évangile et refuse de corriger ses erreurs. 2. Lorsque l'Église exige que les croyants acceptent ou qu'ils fassent ce qui est nettement contraire à la parole de Dieu. 3. Lorsque l'Église ne donne plus la liberté de croire ou de faire ce qui est clairement ordonné par la parole de Dieu. Et en 4. Lorsque l'Église, en sa qualité officielle, refuse, en dépit des accusations et des protestations, de sanctionner des hérétiques notoires en son sein. L'unité apostolique n'était pas, enfin, tout simplement, l'unité spirituelle, bien que la spiritualité en était une des caractéristiques marquantes. L'unité organique et visible, aussi bien que spirituelle, de l'Église, telle que nous la voyons vécue sur les pages du Nouveau Testament, était une relation croissante et fonctionnelle parmi les chrétiens basée sur le rapport intime entre ces derniers et Jésus-Christ comme le chef vivant de son Église. Éphésiens 2, versets 19 à 22, en Colossiens, chapitre 1, versets 9 à 18. Pour que l'Église accomplisse les diverses fonctions qui sont exigées par la parole de Dieu, telles le culte en communauté, l'évangélisation, la bienfaisance, l'unité organique est de rigueur.

Voyons à présent comment l'unité chrétienne est en action dans le Nouveau Testament. Nous avons déjà noté que l'unité des chrétiens est de tout point de vue souhaitable, qu'elle est d'ailleurs biblique et essentielle pour rencontrer l'approbation du Seigneur qui a prié pour que tous ceux qui croient en lui ne soient qu'un. Jean 17, verset 20. Nous avons montré aussi que l'esprit œcuménique qui existait dans l'Église primitive n'était pas à l'uniformité dans les questions d'habillement, du manger, de coutumes sociales ou même de méthodes et de procédés. Ce n'était pas non plus une espèce d'union dans une diversité de croyances et de pratiques étrangères à l'enseignement apostolique, ni une sorte de fédération de sectes et de dénominations. Au contraire, l'unité qui caractérisait l'Église du Nouveau Testament était en même temps organique, visible et spirituelle. Pour dépeindre d'une façon détaillée l'unité chrétienne dans l'Église du 1er siècle, il serait nécessaire d'étudier le Nouveau Testament en entier. Cependant, la nature de cette unité peut se résumer en fixant notre attention sur quelques textes clés. Dans une tendre plaidoirie auprès des chrétiens à Éphèse, l'apôtre Paul expose le cadre dans lequel l'unité parmi les membres de l'Église se situe, la base sur laquelle cette unité est fondée. En Éphésiens 4, versets 1 à 6, il est écrit ceci. « Je vous exhorte donc, moi le prisonnier dans le Seigneur, à marcher d'une manière digne de la vocation qui vous a été adressée, en une humilité et douceur avec patience. Supportez-vous les uns les autres avec amour, en vous efforçant de conserver l'unité de l'esprit par le lien de la paix. Il y a un seul corps et un seul esprit. Comme aussi, vous avez été appelés à une seule espérance, celle de votre vocation. Il y a un seul Seigneur, une seule foi, un seul baptême, un seul Dieu et le Père de tous, qui est au-dessus de tous, parmi tous et en tous. » En se basant sur les sept unités mentionnées dans ce passage, les chrétiens d'autrefois devaient s'efforcer de conserver l'unité de l'esprit par le lien de la paix. L'Église du Nouveau Testament se caractérisait donc par son adhésion fidèle à ces sept points capitaux dans la doctrine du Christ. Ce sont un seul corps, un seul esprit, une seule espérance, un seul Seigneur, une seule foi, un seul baptême et un seul Dieu. Il est évident, selon ce test, que si un de ces points capitaux était éliminé ou pluralisé, une telle altération constituerait une brèche sérieuse dans l'unité de la foi. Cette déclaration de l'unité chrétienne est pourtant en opposition avec cette espèce d'union d'Église qui a été tamponnée par certains en ces dernières années. Edwards fait une récapitulation de ces sept unités bibliques en les donnant dans l'ordre inverse du texte en Éphésiens ainsi libellé. Il y a un seul Dieu et Père, et parce qu'il en est ainsi, il y a un ordre constitutionnel établi pour l'Église qui doit demeurer à travers tous les âges, car Dieu ne change pas dans sa capacité en tant que Père d'engendrer. Il a donné un seul Seigneur, et ce seul Seigneur, à cause même de sa singularité, exige une seule foi et un seul baptême. Ces actes d'obéissance soutiennent
une seule espérance dont la réalité est garantie par la présence d'un seul esprit animant le seul corps de ce Seigneur unique. Voilà de quelle manière l'Église est constituée. Les hommes ne peuvent l'améliorer. En voulant la changer, ils ne peuvent que se confondre eux-mêmes et retenir au monde le message que Dieu lui a donné. Ce passage a été tiré de l'ouvrage « The Canadian Christian Harbinger », le volume 5, numéro 8, à la page 21. Cette unité interne essentielle parmi ceux qui croyaient en Christ à l'âge apostolique est clairement réfléchie chez les premiers convertis au christianisme. L'historien inspiré Luc écrit à leur sujet. Le jour de la Pentecôte, ils, à savoir les apôtres, étaient tous ensemble dans le même lieu. Actes 2, verset 1. Ce fut ainsi sur un groupe d'hommes unis de corps et d'esprit que le Saint-Esprit descendit avec autorité et puissance en ce jour-là. On ne peut trouver un tableau plus sublime de la fraternité chrétienne que celui que nous voyons dans l'histoire de ses premiers disciples. Luc continue à dire « Ceux qui acceptèrent sa parole furent baptisés. Ils persévéraient dans l'enseignement des apôtres, dans la communion fraternelle, dans la fraction du pain et dans les prières. Chaque jour, avec persévérance, ils étaient au temple. D'un commun accord, ils rompaient le pain dans les maisons et prenaient leur nourriture avec allégresse et simplicité de cœur. Et le Seigneur ajoutait chaque jour à l'Église ceux qui étaient sauvés. Actes 2, versets 41, 42, 46 et 47. En effet, un esprit d'accord et de vraie fraternité remplissait les cœurs de ses premiers fidèles et cette unité se trouvait uniquement dans le Seigneur Jésus-Christ. Nous lisons en Actes 11, versets 22-23, que Barnabas, arrivant à Antioche, les exhorta tous à rester d'un cœur ferme, attaché au Seigneur. Paul donne une exhortation semblable aux chrétiens à Philippe. « Ayez en vous la pensée qui était en Christ. » Philippiens 2, verset 5. Dans les cas où il se manifestait des tendances vers le désaccord, les membres de l'Église devaient se rappeler du besoin d'avoir une même pensée et de ne rien faire par esprit de parti ou par vaine gloire. Il était écrit ceci, « Ayez un même amour, une même âme, une seule pensée. » Philippiens 2, versets 2 à 3. Il devait se conduire d'une manière digne de l'Évangile du Christ, afin que, écrit l'apôtre, que j'entende dire que vous demeurez ferme dans un même esprit, combattant d'une même âme pour la foi de l'Évangile. Philippiens 1, verset 27. À ses mêmes frères, l'apôtre écrit plus loin, « Seulement, au point où nous sommes parvenus, avançons ensemble. » Philippiens 3, verset 16.

Auditeurs et auditrices, nous sommes au terme du temps qui nous a été imparti. Vous étiez donc à Histoire de l'Église. Prions le Seigneur Jésus-Christ afin de faire naître en nos cœurs l'amour et l'unité malgré nos diversités. Et que le Seigneur Dieu Tout-Puissant nous garde. Ce fut un grand plaisir de vous retrouver sur la radio de la paix et de la joie. Vous étiez à Histoire de l'Église sur la 104.8 FM.

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0: Pour votre salut, il est 0h. Avec Radio Maria Côte d'Ivoire, méditons et prions ensemble le chapelet de Saint-Michel Archange et les 9 cœurs d'ange.
2: Au nom du Père, et du Fils, et du Saint-Esprit, Amen. Je crois en Dieu le Père Tout-Puissant, Créateur du ciel et de la terre, et en Jésus-Christ, son Fils unique, notre Seigneur, qui a été conçu du Saint-Esprit, est né de la Vierge Marie, a souffert sous Ponce Pilate, a été crucifié, est mort et a été enseveli, est descendu aux enfers. Le troisième jour est ressuscité des morts, est monté aux cieux, est assis à la droite de Dieu, le Père Tout-Puissant, d'où il viendra juger les vivants et les morts. Je crois en l'Esprit Saint, à la Sainte Église catholique, à la communion des saints, à la rémission des péchés, à la résurrection de la chair, à la vie éternelle. Amen. Saint Michel Archange, défends-nous dans le combat. Sois notre secours contre la méchanceté et les embûches du démon. Que Dieu lui retire tout pouvoir de nous nuire, nous t'en supplions. Et toi, prince de la milice céleste, repousse en enfer par la puissance divine Satan et les autres esprits mauvais qui rôdent dans le monde en vue de perdre les âmes. Amen. Notre Père qui es aux cieux, que ton nom soit sanctifié, que ton règne vienne, que ta volonté soit faite sur la terre comme au ciel. Donne-nous aujourd'hui notre pain de ce jour, pardonne-nous nos offenses, comme nous pardonnons aussi à ceux qui nous ont offensés, et ne nous laisse pas entrer en tentation, mais délivre-nous du mal. Amen.